0: l'administration pénitentiaire en disant « Ok, vous êtes l'administration la plus muette, la plus discrète, la plus secrète de ce pays. Vous bénéficiez du fait que personne ne vous regarde. » Bah là, et le QLCO est censé être l'endroit qu'on regarde encore moins, à part quand on y met une caméra pour faire de la publicité. Mmh. Et ben là, il se trouve qu'il y a des gens qui ont pas mal appelé.
1: Ouais.
0: Et du coup, évidemment que là, l'administration est obligée de dire bon, qu'est-ce qu'on fait de cette situation quand on est regardé, quoi. C'est pas tout à fait pareil que de faire ça dans le silence et dans le noir le plus total. Ça change pas fondamentalement les rapports de force, mais ça change un petit peu les opportunités d'action.
1: Ouais, puis au moins sur leur temps de travail, ça fait chier les matons. En vrai, ça les emmerde vraiment, hein, si vous appelez à compter, si vous envoyez des lettres. Enfin voilà quoi, je pense à individuellement, c'est un truc qu'on peut faire à l'extérieur qui a un tout petit peu de.
0: Pas très
1: impact.
0: Coûteux.
1: C'est ça.
0: Voilà.
1: Bah merci beaucoup, Pierrot.
2: Et on en reparle dans deux semaines, a priori, avec l'émission des proches en lutte.
1: Ouais, le 19 juin, on sera en direct.
0: Ouais, carrément, c'est le 19, je crois que vous avez
1: c'est
0: ça.
1: C'est ça, 19 juin en direct.
0: Et bien, c'est super de faire ça, merci beaucoup à
1: vous. Merci à toi d'avoir appelé.
0: Bonne émission, et puis vive les voyageurs et les voyageuses, hein, pour la suite.
2: Yes, et force à toutes les personnes en lutte à l'intérieur et à l'extérieur à Condé.
0: Absolument. Ciao à toutes.
1: Ciao.
2: Ciao. On va passer une petite musique.

0: Bonsoir à toutes, bonsoir à tous. Vous êtes toujours dans l'émission L'Envolée en direct. C'est d'ailleurs, on l'a pas dit, on avait dit qu'on le disait, on est en direct le vendredi 5 juin.
1: Et c'était un son. C'était un son dédicace à Kémy. Et du coup, voilà.
0: Yes, et c'est aussi pour introduire du coup qui va être la thématique de cette deuxième grosse moitié d'émission, c'est-à-dire qu'on est avec Richie Thibault, qu'on remercie, et on va parler de l'enfermement des voyageurs, qui est un truc dont on ne parle pas souvent, même dont on ne parle pas du tout, je pense, à l'envolée, et qui est archi important. Donc je ne sais pas si tu veux te présenter rapidement.
2: Salut à tous, du coup pour faire court, donc, je m'appelle Richie, j'ai 22 ans et je suis un petit-fils, arrière-petit-fils et frère de voyageurs, voyageuses enfermés, hier comme aujourd'hui. Et c'est un peu le sens de ma présence.
0: Bah vraiment, merci beaucoup à toi d'être là. Et pour commencer cette émission, comme on aime bien toujours commencer par des paroles de l'intérieur. Là, on a eu la parole de l'intérieur de Condé, mais relayée avec cette lutte. Là, pour introduire cette émission, on a une lettre de Kémy qu'on va lire. Et en fait, on va discuter un petit peu de cette lettre pendant la quasi-totalité du temps qui nous reste.
3: La lettre s'appelle « Être voyageur et en plus au Shtar ». Mesdames, messieurs, et oui, je suis voyageur Yenis et je vais essayer de vous raconter mon parcours de vie en espérant que ça vous aidera à comprendre ce que l'on subit en silence. J'ai 37 ans cet été. Ça fait 15 ans que je suis incarcéré, donc je vais vous raconter ma vie du dehors, mais aussi celle en tant que détenu longue peine, car la répression et le racisme contre nous, les voyageurs, voyageuses, et public à l'extérieur des prisons, mais aussi à l'intérieur des prisons. Oui, quand j'étais dehors, je partais de chore, voler, pour nourrir mes enfants. Vous allez me dire que j'ai qu'à trouver un job, mais le problème, c'est que les gadgets n'embauchent pas les voleurs de poules. Petit, j'ai vécu une descente de CRS et du PSIG sur le terrain qui m'a marqué à vie. J'étais tout gamin et un matin, on a vu deux bus débarquer à fond, suivis de quatre méganes. D'un coup, ils sont sortis avec les armes en main. Ils ont tout braqué, même nous les gosses, on était allongés sur le ventre. Et tout ça pourquoi ? Ils s'étaient trompés de camp, comme ils disent. Tous les garçons vont se reconnaître dans le prochain souvenir que j'ai et qui m'a marqué et coûté 48 heures de garde à vue. Encore une fois, c'est une histoire de tchour. Ma daronne était partie tchour dans les magasins pour de la nourriture. Un jour, les deux vigiles lui demandent de la suivre. Je me suis mis entre et j'ai demandé pourquoi. Ces fous m'ont poussé et m'ont agrippé la daronne et lui ont dit « on va te fouiller à poil ». Eh ben, j'ai sauté sur eux. Un gadget a appelé les clistes, keuf, et j'ai fini en GAV, mais la daronne est rentrée avec la bouffe qu'elle avait tchour. Je suis jamais allé à l'école et je ne regrette pas, car j'ai fait l'école de la vie. À 14 ans, j'ai pris mon indépendance car j'allais être papa. Au début, j'ai cherché un job honnête, mais j'étais pas narvalo. Je savais qu'à mon âge, je n'aurais pas de contrat, donc j'allais 10 caves chez les chefs de chantier pour savoir s'ils cherchaient pas de la petite main d'œuvre au black, pas cher. Mais à chaque fois que je disais que je vivais sur le terrain, ils m'envoyaient chier et me prévenaient que s'il manque un truc sur le chantier, ils m'envoient les clistes. Donc je suis allé chercher les lovés, argent, là où ils se trouvaient. Je suis allé me servir, je me suis fait prendre et à 14 ans, je suis entré en prison avant la naissance de mon fils. À cette époque-là, 2004, c'était pas comme maintenant. On en prenait plein la gueule par l'administration pénitentiaire, mais ils le faisaient discrètement. La loi française dit qu'un mineur incarcéré ne peut être placé au quartier disciplinaire avant 16 ans. Et ben moi, j'ai connu à 14, 15, 16, 17, 18, etc. Un voyageur, s'il veut bosser en prison, c'est compliqué. Soit tu galères plusieurs mois, voire années, pour avoir un poste convenable, soit c'est le voyageur qu'on envoie ramasser leurs poubelles ou carrément il te donne rien, ce qui arrive le plus souvent. En 2011, quand je suis sorti, un soir, je me suis fait contrôler par le PSIG, peloton de surveillance et d'intervention de la gendarmerie. Quand ils m'ont vu, ils m'ont demandé quelle famille, sédentaire ou sur les camps. J'ai donné mon nom en pensant qu'on était connus dans le coin et ils vont faire tranquille et vite, et ben non. Papier de la bécane, je les ai pas. Assurance, je les ai pas. Ça fait longtemps que t'es sorti, tu les as volés? Non, elle est neuve et j'ai tous les papiers sur le terrain. Ensuite, en 2012, je suis condamné à 4 ans ferme pour cambriolage, puis ma peine est prolongée, car j'ai pris ce qu'on appelle des peines internes. En gros, ma peine est passée de 4 ans à plus de 20 ans pour des violences sur surveillants et 2 prises d'otages pour essayer de me faire entendre et faire respecter mes droits. En 2016, mon vieux est parti et la juge a refusé que je participe à la cérémonie, car d'après elle, trop risqué. En vue du nombre de familles de la communauté des gens du voyage prévu. Mais pour éviter toute frustration du détenu, elle m'autorise la mise en pierre, assistée du noyau dur de la famille. Mais l'escorte du psy en a décidé autrement. Ils ont refusé que mes proches soient avec moi pour dire adieu à mon vieux. Quand j'ai vu ça, j'ai cash compris, j'ai voulu approcher mon vieux pour l'embrasser, mais les clistes m'ont chopé, jeté dans la voiture et ramené au shtar. Ça a duré 5 minutes, j'ai fini par faire une prise d'otage. Ici, quand je vais à la douche, certains ont osé me dire « On vérifie si tu voles pas les tuyaux en cuivre, c'est malheureux. » Mais maintenant, plein de voyageurs finissent en prison ou sous terre pour chi, rien. Faut que l'on se réveille, faut arrêter de subir en silence. Crions ensemble, stop au racisme contre les voyageurs et voyageuses. Et le racisme pur et simple, faisons-nous entendre. Montrons-leur que nous ne sommes pas des statistiques et des faits divers. Montrons-leur que nous sommes des êtres humains comme n'importe lesquels. Petit message pour les gadgets, arrêtez de regarder Incroyable Vie ou Mariage de Gitan, c'est du fake. Et oui, Love Story, c'était plus sérieux. Ce que je veux dire par là, c'est ne vous arrêtez pas aux préjugés ou aux clichés. Nous sommes mis à l'écart de la société, à côté d'une déchetterie ou d'un cimetière, et ça choque personne. Le pays des soi-disant droits de l'homme qui tente d'exterminer une majorité et tout le monde ferme les yeux. À la place, vous vous tirez dans les pattes. Unissons-nous toutes et tous. Gitans, Roms, Yéniches, Tziganes, Manouches, Algériens, Marocains, Tunisiens, Chinois, Gaulois, toutes celles et ceux qui subissent le racisme de l'État, faisons force, unis, pacifiquement, et faisons-nous entendre. Paix aux âmes de ceux qui nous ont quittés, sous les balles ou les coups d'écliste. Force et honneur à ceux et celles enfermés, on est increvables. Le Niglo à la braise nous attend. Merci d'avoir pris le temps de lire ou d'écouter cette petite lettre d'un Yéniche au shtar. Dédicace à l'équipe et aussi à mon pral Richie. Big up à vous, Tchoum. PS, je vous conseille de lire le livre Voleur de poule, écrit par Richie Thibault, un voyageur qui se bat pour nous. Je suis fier de le connaître et d'être son pral. Prenez soin de vous, les amis. Grosse pensée à toute l'équipe. On lâche rien. Il n'y a pas d'arrangement. Kémy, voyageur et fier de l'être.
0: Eh ben, merci beaucoup, Kémy, pour cette lettre. Pour nous, c'était important de commencer cette émission, cette partie d'émission sur l'enfermement des voyageurs et des voyageuses, en lisant cette lettre de Kémy, qui est un correspondant de longue date de l'envolée, un prisonnier longue peine qui est rentré pour 8 ans, au moment où il re-rentre, il était en prison pour mineur, et ensuite il re-rentre, et il prend 8 ans, et ensuite il fait plus de quasiment de 20 ans de placard, de peine interne, pour s'être révolté à l'intérieur. Et cette lettre, elle retrace du coup son parcours et comment en fait le fait que ça soit un voyageur, ça a impacté toute sa vie, de son enfance et de sa vie sur les camps à aujourd'hui. Qu'est-ce qu'il a subi en prison, comment ça s'est passé, notamment à la mort de son père. Et peut-être on voulait repartir du coup de cette lettre pour un peu parler de la situation, l'enfermement des voyageurs et des voyageuses. Et en fait, qu'est-ce qui se passe spécifiquement par rapport à cette situation? Et je vais peut-être te laisser parler, toi, Richie, si tu voulais commencer par refaire un rapide petit historique un peu.
2: Bah oui, mais déjà dire que notre pral, comme il le dit, c'est-à-dire notre frère en manouche et en romanesque qui nous a écrit cette lettre, est quelqu'un de très vaillant, quelqu'un de très courageux et qui a pas le sang pourri, pour reprendre l'expression de ma grand-mère que j'aimais tant. C'est quelque chose de très important chez nous, c'est-à-dire que c'est pas quelqu'un qui se laisse marcher dessus, c'est pas quelqu'un qui se laisse écraser, c'est quelqu'un qui défend son honneur et en défendant son honneur défend l'honneur des siens. Et donc ça, c'est très important et c'est quelque chose dont je suis très fier. Et je pense qu'on est de nombreux voyageurs à être fiers du combat extrêmement vaillant et courageux qu'il mène depuis maintenant des années et des années. derrière les barreaux et derrière les murs de différents shtars, donc de différentes prisons. Shtar, ça veut dire ouchti les peines sur la prison en romanesque et en manouche, mais il y a une forme de contagion comme avec beaucoup d'autres mots, si bien qu'aujourd'hui on est loin d'être les seuls à l'utiliser. Mais oui, dire que en fait l'enfermement pour les voyageurs, ça date pas d'hier. Aujourd'hui, ça prend forme dans les prisons, si je puis le dire ainsi. Mais hier, il y a 80 ans, c'était derrière les barbelés des camps de concentration où en étant, et c'est très euphémisant dit comme ça, mais c'est l'expression des pouvoirs publics, assignés à résidence, c'est-à-dire ne

0: Donc ça, c'est une réalité. C'est une réalité notamment pour la famille et les vieux de chez Kémy, puisque j'ai beaucoup échangé avec lui à ce sujet, et il m'a raconté effectivement que les siens étaient enfermés, et en étant enfermés, on endurait des souffrances absolument atroces. Et ça veut dire quoi? Ça veut dire que les vieux chez nous, quand ils étaient enfermés, pour certains d'entre eux, ils mouraient lentement. D'autres ont connu la faim, le froid, les maladies, la misère, les tabassages. Je pense notamment à une femme, mais peut-être qu'Aurélie, qui va nous rejoindre tout à l'heure, pourra nous en parler, puisque c'est de la famille. C'est une grande tante de ses petits. Et elle s'appelle Maria Louise Bonnier. Et elle m'a raconté que, pour vous donner un exemple de ses souffrances, de ses persécutions et de tout ce système disciplinaire que subissent les voyageurs, elle avait tenté de s'évader du camp de Rivesaltes, qui est dans le sud de la France, près de Perpignan, avec son frère. Et quand ils ont été chopés, son frère a été déshabillé, mis sur un poteau au milieu du camp, et tabassé toute la journée, fouetté. Et la famille était obligée de regarder ses frères et sœurs et ses parents. Donc c'est ça qu'ont subi les gens chez nous. Et c'est vrai que cet enfermement, il existait avant la guerre. Il s'est généralisé à toutes les familles pendant la guerre, et il s'est poursuivi après la guerre. Il s'est amplifié. Il est devenu un phénomène structurant de la vie des voyageurs après la guerre. En 1946, il y a un télégramme du ministère de l'Intérieur qui est envoyé à l'ensemble des préfets et qui se réjouit des effets heureux, entre guillemets, de la politique menée durant la Seconde Guerre mondiale contre les nomades, notamment en matière de sédentarisation. Les effets heureux. Et donc, ça veut dire quoi? Ça veut dire que, en fait, souvent on dit, la Seconde Guerre mondiale, c'est deux heures sombres. Mais pour nous, il n'y a pas de rupture dans ces heures sombres. Elles existent déjà avant, elles existent encore aujourd'hui. On vit encore ces heures sombres aujourd'hui. Et donc oui, la prison, c'est une réalité pour l'ensemble de nos familles. Moi, c'est quelque chose que j'ai connu dès le plus jeune âge. Et comme il le dit, c'est quelque chose qu'on connaît très tôt, qu'on connaît dès l'enfance. C'est-à-dire que quand on est voyageur, à chaque repas, il manque quelqu'un à la table, que ce soit le père, le frère, l'oncle ou le grand-père, parce qu'il purge une peine. Et c'est vrai que dans l'immense majorité des cas, c'est pour des questions vivrières. Il faut savoir que les voyageurs, sans vouloir généraliser et essentialiser, mais je parle en tout cas en ce qui concerne ma famille, en ce qui concerne celle de Kémy, en ce qui concerne celle d'Aurélie, je pense, et beaucoup d'autres familles, il y a un rapport à la propriété privée qui est très différent de celui de la société majoritaire, de la société des gadgets, des paysans. En effet, chez nous, je pense qu'on a une sorte d'éthique du vol dans une logique vivrière. Et c'est ce que, dans la lettre, il l'a appelé le tchor. Donc le tchor, c'est le vol, mais qui n'est pas désigné comme ça. C'est-à-dire que les gens parlent plutôt du fait d'aller chiner et d'aller prendre, et ça aussi c'est une expression qu'il utilise souvent, l'argent là où il se trouve. C'est-à-dire que c'est un moyen de subsistance comme un autre, qui, j'utilise le mot éthique, pour nous a la même valeur que les autres. Et donc, puisqu'il ne s'agit pas de s'en prendre au plus faible, mais souvent de fois, par exemple, dans certaines familles, il s'agit d'aller liav, d'aller tchourav, donc du sonakai, ça veut dire de l'or en manouche, en romanesque, qui est donc un bijou qui ne donne pas à manger aux gens, mais qui est souvent donc caché dans des armoires ou des coffres-forts, mais qu'une fois qu'on l'a pris, permet de mettre tout un tas de sourires sur les lèvres des familles, puisqu'il permet de nourrir des enfants, de faire la fête, d'organiser des moments de joie. Et donc tout ça, ça conduit à ce que les voyageurs, proportionnellement, nous sommes un des groupes les plus présents derrière les barreaux des prisons françaises. Et donc voilà. C'était un peu long, désolé.
1: Non, mais c'est archi pertinent. Et en plus, ça fait vraiment écho aussi à ce que dit Kémy dans sa lettre. Et tu nous expliquais aussi que ce surenfermement des voyageurs, le fait que proportionnellement, ce soit un des groupes les plus enfermés, ça s'expliquait aussi par la criminalisation du mode de vie des voyageurs. C'est-à-dire qu'il y a plein de choses dans la vie quotidienne des voyageurs qui tombent sous le coup de lois qui conduisent aussi à mettre les gens en prison. Je ne sais pas si tu voulais en parler un petit peu.
0: Oui, c'est très important. En fait, ce qu'il faut savoir, et il faut nommer les choses clairement, être voyageur hier comme aujourd'hui, c'est être illégal. Illégalisé, pour le dire de manière plus précise, ça veut dire quoi? Ça veut dire que, vous prenez dès la fin du 19e siècle, en 1880,

0: 2015, vous avez une série de recensements qui sont ordonnés et diligentés par le ministère de l'Intérieur, par les CLISTE, donc par la police, la gendarmerie, la maréchaussée, et qui vise à recenser donc les voyageurs, à définir les caractéristiques de chaque famille. Et en 1912, quelques années plus tard, il y a la mise en place d'un carnet anthropométrique. De la catégorie nomade qui est créée, dans laquelle on fait rentrer donc, les Manouches, les Roms, les Sinti, les Gitans, les Yéniches, les Voyageurs, qui sont des groupes divers et variés. On fait rentrer tout ce monde-là dans une catégorie unique, administrative, racialisante, policière. Et ça veut dire quoi concrètement? Ça veut dire que quand on nous fait rentrer de force, bien évidemment, dans la catégorie des nomades, nomades au singulier d'ailleurs, ça signifie que dès l'âge de 13 ans, on a l'obligation de porter un carnet anthropométrique avec photos de face, de profil, des informations biométriques très très précises, la taille de telle et telle partie du corps, de l'oreille, la couleur des yeux, enfin c'est quelque chose de tout à fait inédit à l'époque, et du simple fait qu'on est voyageur. C'est-à-dire que c'est ça le crime qui nous est reproché. Et pourquoi je parle de crime? Parce que au préalable, avant cette loi de 1972, la biométrie et l'anthropométrie judiciaire, c'est quelque chose qui est réservé aux criminels, entre guillemets. Et là, avec la loi 1912, c'est la première fois qu'on utilise l'anthropométrie judiciaire contre une population civile, du simple fait qu'elle appartient à une catégorie ethno-raciale. Et donc, c'est le fait d'être voyageur qui nous rend criminels de facto. Et donc ça, c'est dès l'âge de 13 ans qu'elle est obligatoire, et elle doit être signée à chaque entrée et chaque sortie dans une ville. Donc c'est un outil de contrôle très très fort et qui permet effectivement de traquer les gens, davantage avoir d'outils pour les surveiller et pour les enfermer in fine. Et il va aussi y avoir pour les bébés un carnet familial qui va être, il y en aura un par famille, et sur lequel les enfants à chaque naissance seront inscrits. Et donc si vous avez par exemple un défaut de carnet, vous pouvez être exposé à une peine d'emprisonnement. Donc ça, c'est assez saisissant. Il y a beaucoup de gens qui vont être condamnés pour ça. Pour la faire courte, parce qu'on n'aura pas le temps d'évoquer tous les détails, mais en 1969, cette loi 1912 va être abrogée et remplacée par une nouvelle loi et une nouvelle catégorie administrative qui sera la catégorie des gens du voyage, au pluriel cette fois-ci. Et donc là, c'est les mêmes dispositifs de surveillance avec le carnet et le livret de circulation. Et c'est pareil, s'il y a un défaut de carnet ou de livret de circulation, on peut être exposé à une peine d'emprisonnement ferme. Et donc là, on voit bien que c'est le mode de vie en lui-même qui est rendu illégal, le fait d'être voyageur, les gens eux-mêmes d'ailleurs au-delà même du mode de vie. Et pour continuer dans cette logique, il y a la plupart des voyageurs qui jusqu'à peu, comme le nom l'indique, étaient sur le voyage, mais beaucoup d'entre nous, beaucoup de nos familles ont dû arrêter à cause de la politique d'acharnement, de persécution qui est menée par l'État pour sédentariser les gens. C'est obsessionnel, c'est extrêmement violent et ça n'a pas cessé. Eh bien, il y a eu, pour vous expliquer cette logique jusqu'où elle va, une loi en 1990 et une autre en 2000 qui s'appelle les lois Besson, qui ont souvent été vendues comme des lois progressistes, mais en réalité qui sont des lois racistes et anti-tziganes. Ça signifie quoi? Ça signifie que ces lois-là assignent à résidence, en camp, obligent les voyageurs à stationner nulle part ailleurs que sur des dites aires d'accueil qui sont en réalité des aires inaccueillantes. Et quand elles n'existent pas, vous êtes donc en situation de stationnement illicite et matraqué d'amende forfaitaire délictuelle, voire de peine de prison là aussi. Et c'est un emprisonnement qui est créé sciemment, volontairement par l'État. Pourquoi? Parce que ces lieux, dans leur écrasante majorité, ne sont pas réalisés, n'existent pas. Et ça, c'est un choix délibéré de ne pas les construire des pouvoirs publics, qu'ils soient nationaux ou locaux. Et donc, en ne les construisant pas, ils mettent volontairement les voyageurs en situation de stationnement illicite pour ensuite pouvoir les matraquer d'amende et, in fine, les enfermer. Et dans les dernières propositions de loi, notamment Albertini en 2024, c'est un député du groupe Horizon, il prévoyait de considérer le stationnement illicite, enfin d'exposer le stationnement illicite à une peine de 5 ans d'emprisonnement en rattachant ça dans le code pénal au fait de dégradation. Voilà, aujourd'hui, être voyageur, du simple fait qu'on est voyageur, c'est se retrouver en prison. Avant même en ce qui concerne les activités vivrières des voyageurs qui exposent, on l'a vu précédemment, elle aussi, à la prison, le fait même d'être voyageur nous expose à la prison.
1: Et en plus, tout ça s'articule avec une surveillance étroite et un acharnement policier. Je crois que tu voulais nous parler d'une famille dans l'Essonne qui montre bien voilà, cet acharnement qui nourrit aussi ces logiques de surenfermement. Enfin, tout ça va étroitement l'un avec l'autre.
0: Tout à fait. Bah, il faut savoir que dès la fin de la guerre, là aussi, je ne vais pas rentrer dans les détails puisqu'on n'a pas le temps, mais pour donner une idée, il y a des commissions interministérielles qui vont être créées sur la délinquance des nomades. Donc la délinquance, la dite délinquance des nomades va être étudiée. Il y a dans des dépôts d'archives départementales, on peut retrouver ça, des gendarmeries qui vont, ou des brigades de gendarmerie qui vont établir des généalogies délinquantes avec, en attribuant des types de délinquance à des familles. Donc il y a vraiment une surveillance étroite, très forte, très dense des voyageurs et des voyageuses qui n'aident pas d'hier. En 2004, va être créé l'Office central de lutte contre la délinquance itinérante. C'est-à-dire qu'il y a un office central, comme le nom est dit, donc des moyens, un service de la gendarmerie qui va être créé spécifiquement pour traquer, surveiller et lutter contre la délinquance itinérante. Ça veut dire quoi, la délinquance itinérante? Ça veut dire contre les voyageurs. Parce que derrière cette notion euphémisante, occultatoire, si je peux le dire ainsi, c'est les voyageurs qui sont racialement ciblés et visés. Et la création de cet office, comme ils disent, est d'ailleurs motivée contre la dite lutte, pour la lutte contre la délinquance des voyageurs et des voyageuses. Donc il y a des outils de surveillance spécifiques. Et très concrètement, il y a aussi des dispositifs de surveillance, d'arrestation spécifiques. Et ça, Aurélie va nous en parler dans quelques instants, enfin, quand elle va nous rejoindre. Mais c'est vrai que, par exemple, quand il y a des interventions de police ou de la gendarmerie chez des voyageurs, on ne fait pas intervenir le commissariat du coin ou la brigade de gendarmerie du coin, mais comme on considère qu'il y a une dangerosité inhérente à la condition de voyageur plus élevée que celle des restes des individus, eh bien on fait intervenir des antennes spéciales. Alors le PSIG, c'est un lieu commun, mais au-delà du PSIG, le GIGN, le groupement d'intervention de la gendarmerie nationale, qui est quand même censé être une unité d'élite et qui intervient normalement, qui est censé intervenir dans les opérations antiterroristes, par exemple. Mais comme il n'y a pas des attentats tous les jours, ça vous échappera pas. Le terrain de jeu, si je peux le dire ainsi, enfin d'entraînement, mais en réalité même de jeu et de défouloir de la gendarmerie, c'est du GIGN, pardon, c'est les terrains de voyageurs quand il s'agit d'aller faire des perquisitions. Et donc, ça, là aussi, Aurélie en parlera beaucoup mieux que moi, ça donne lieu à des morts. Et c'est vrai que moi, j'ai commencé à travailler un peu sur une recension des voyageurs à partir des articles en ligne disponibles qui ont été tués par la police ou la gendarmerie, et beaucoup plus que chez les autres groupes et les autres minorités ethno-raciales. Les voyageurs sont ceux qui tombent le plus sous les balles du GIGN. C'est vraiment récurrent. Il y a plusieurs cas comme ça, et donc là aussi c'est quelque chose de délibéré. Et ce qui est intéressant avec la prison, c'est qu'en fait c'est un des outils de l'arsenal anti-tsigane de l'État français pour faire disparaître du paysage les voyageurs. Parce que leur objectif, c'est vraiment de nous rendre invisibles et de nous faire disparaître littéralement, que ce soit physiquement ou sur le plan symbolique. Et donc, en enfermant les corps, c'est un outil qui était évidemment utilisé à cette finalité.
1: Ouais. Donc, dans toutes ces logiques qui conduisent au surenfermement des voyageurs, il y a aussi peut-être un truc qui est le fait, et l'exemple de Camille le montre très bien, que c'est aussi des personnes qui luttent contre les conditions de détention qui leur sont faites, enfin contre tout ce qui se passe, mais aussi contre ces conditions de détention. Et donc, c'est des personnes qui vont aussi prendre des peines internes, des transferts, etc. Je ne sais pas si on peut revenir un petit peu sur la question à la fois de la spécificité des conditions de détention des voyageurs, notamment par rapport à la question des proches. Et je pense qu'il était aussi question de toute la manière dont le fait de ne pas avoir, entre guillemets, de domicile te bloque dans tout un tas de démarches pour la prison, par exemple, pour les permissions de sortie, pour avoir une remise... Merci. C'est la fatigue. Donc voilà, parler à la fois de ces conditions spécifiques et parler aussi des luttes des prisonniers voyageurs, des prisonnières voyageuses face à ces conditions et à ce surenfermement. Et c'est aussi des luttes, j'imagine que tu vas nous en parler, qui se font à l'intérieur et qui sont aussi menées par les proches dehors.
0: Oui, tout à fait. Je pense que pour cerner tout ça, il faut passer dès l'étape de la dite justice, de l'institution judiciaire et des tribunaux. Parce qu'en réalité, dès que vous allez dans une audience, bon, il y a pas beaucoup à Paris, mais la majorité sont en province, comme disent les Parisiens. Enfin, quand vous allez dans les campagnes, vous allez dans le tribunal d'une préfecture ou d'une sous-préfecture. Et là, vous allez halluciner parce que c'est pas du tout le même traitement. Dès le début de l'audience, on précise qu'il s'agit d'une famille de gens du voyage, alors que c'est vraiment absurde, parce que quand on dit une famille de gens du voyage, c'est des gens qui, pour beaucoup d'entre eux, sont des autochtones, qui sont là avant même que ce pays s'appelle la France. Donc vous voyez, ça n'a vraiment aucun sens, mais on spécifie. Et donc, qu'est-ce qui se passe quand il s'agit de prononcer les peines? On a de manière systématique, vraiment quasiment systématique, et dès le plus jeune âge, des peines de prison ferme qui sont prononcées. Pourquoi ? Parce que les magistrats, que ce soit d'un côté ou de l'autre du tribunal, j'aime pas faire de distinction parce que pour moi c'est les mêmes pourritures, que ce soit
1: d'accord.
0: Ceux du parquet ou ceux de la magistrature, voilà, dans son ensemble. Et donc, ils disent que, en fait, comme les voyageurs ne sont pas fixes, n'ont pas d'adresse, soit vivent en caravane, parce que là, dans les faits, la plupart des gens ont des titres de propriété. Possèdent des terrains, mais vivent dans des campines, comme on dit chez nous, c'est un endonyme pour désigner la caravane. Et comme ils vivent dans des campines, ou parfois même s'ils ont une maison, mais qu'il y a une campine sur leur terrain, ils vont dire, ah ben ouais, mais c'est pas un habitat comme les autres, et donc c'est pas possible pour nous de prévoir une peine alternative à l'enfermement et à la prison, et donc on vous envoie en prison. Et c'est pareil, comme tu le soulignais, donc les aménagements sont beaucoup plus compliqués, les demandes de permission sont refusées de manière systématique, d'une part parce qu'on considère qu'il y a un plus fort risque d'évasion, mais aussi parce qu'il y a cette fameuse dangerosité plus élevée et que donc ça peut partir en vrille s'il y a une escorte, par exemple, pour des obsèques. Mais c'est vrai qu'une fois qu'on a fait ce constat de discrimination spécifique et de difficultés spécifiques contre les voyageurs, on constate très facilement que il y a aussi énormément de résistance et de combativité à l'intérieur du Shtar. L'exemple de Camille le montre bien, mais on peut penser aussi à l'exemple de Romain Leroy, et c'est un exemple que vous avez beaucoup suivi pour les camarades de l'Envolée. Mais il y a beaucoup de voyageurs comme ça qui sont rentrés dans l'art de l'administration pénitentiaire et qui ont mené des combats vraiment très braves, des mutineries notamment collectives. Il y a toute une histoire à écrire et c'est un truc sur lequel j'aimerais bien travailler, mais c'est des résistances qui vont au-delà des barreaux des prisons et qui concernent aussi les familles à l'extérieur. Et ça, c'est très intéressant parce qu'il y a vraiment des spécificités voyageuses, si je peux le dire ainsi. Et ça veut dire quoi très concrètement? Ça veut dire que quand les juges d'application des peines, les JAP, qui portent bien leur nom, refusent d'accorder une permission, et c'est le minimum de dignité pourtant, pour qu'un détenu aille assister à l'enterrement de son père, de son frère, de ses proches, eh bien, ça donne lieu des mouvements d'action directe très radicaux. Moi, ça a été le cas dans ma famille au début du mois de janvier. Enfin, je crois que c'était le 1er janvier. J'ai mon pauvre grand-père qui est mort, qui en plus était vraiment pas si vieux que ça. Et donc, on a fait une demande, on l'a envoyé hyper rapidement pour que mon père puisse sortir pour une permission. Et on l'a dit, y compris s'il faut qu'il ait une escorte, on s'en fout. Nous, on veut juste qu'il sorte pour assister. C'est le minimum de dignité qu'on puisse attendre à l'enterrement de son père, de mon grand-père. Et au dernier moment, le vendredi soir, alors que l'enterrement est lundi matin, sans laisser le temps à mon père ni à nous de faire un quelconque appel, qui est quand même vraiment du foutage de gueule, elle décide de lui refuser d'accorder la permission. Et donc, aussitôt, avec mes cousins, mais aussi mes petites cousines, on décide de bloquer la départementale, qui est la départementale la plus fréquentée entre deux sous-préfectures, celle de la Dordogne, donc Bergerac, et celle de la Gironde, donc Libourne. Et donc, ça crée de grosses perturbations. Et donc là, on a très vite, une quarantaine de gendarmes qui arrivent. de mobiliser de tout le département, les capitaines de gendarmerie qui font le déplacement. Et nous, on leur dit, enfin, je leur dis très, très texto, droit dans les yeux, nous, on ne partira pas d'ici tant qu'on n'obtient pas la libération. Et parce que c'est le procédé d'action qu'on a toujours mené pour obtenir gain de cause, à savoir le respect d'autres nullités avec les voyageurs. Et ça date pas d'hier, ça fait des décennies que les voyageurs utilisent ce répertoire d'action pour qu'on défende notre dignité. Et donc là, je leur dis, ben, passez-moi les magistrats au téléphone. Et donc, ils me passent deux magistrats différents au téléphone, Bergerac puis Périgueux. Et là, ils me disent, oui, mais vous comprenez, donc du gros foutage de gueule, nous, on ne peut rien faire. C'est la juge d'application des peines qui doit revenir sur sa décision. Or, nous sommes en plein week-end. C'était le vendredi soir, elle a donné sa décision, c'est elle qui a donné sa décision le vendredi soir. Mmh. Et donc, il n'y a aucune possibilité de revenir dessus. Par contre, on a obtenu son engagement pour que lundi matin à 8h, elle revienne sur sa décision et que votre père puisse assister sous escorte à l'enterrement. Bon, et moi, crédule que je suis, parce que je suis encore assez jeune, on les a crus et donc on a levé le blocage. Mais bon, on s'est bien fait avoir parce que lundi matin, au cimetière, mon père n'était pas là, il n'a pas pu assister à l'enterrement du sien. Mmh. Donc ça, c'est très violent, mais des fois, nous, dans notre cas, on n'a pas obtenu gain de cause, mais les voyageurs, ça arrive qu'ils l'obtiennent. Je peux vous raconter une histoire en ce sens. C'était à Moiron, en 2015, il y avait des petits voyageurs qui avaient été faire un tchor, donc qui a été fait chiner, et ils ont eu un accident très jeune de voiture. C'était la famille Van Terstein, une grande famille de Montnouche, et donc la famille a demandé à ce que le frère puisse sortir de prison pour aller à l'enterrement de son petit frère. Et là, l'administration pénitentiaire a mis son veto et donc la juge a refusé. Et donc là, pendant, il y a eu une émeute spectaculaire des voyageurs qui ont mis des voitures en feu sur les voies de chemin de fer de la gare. Elles ont obtenu, si je dis pas de bêtises, à vérifier, mais l'obtention de sortie pour que le voyageur puisse assister à l'enterrement de son pauvre frère. Donc voilà, c'est un répertoire d'action qui fonctionne, qui permet d'obtenir des victoires très concrètes pour défendre notre dignité. Mais c'est aussi une réalité historique, notamment la pratique de l'évasion. On pourrait essayer aussi une autre modalité que prennent ces résistances voyageuses. Il y a Lise Foineau, qui est notre camarade, qui a fait un très bel article sur lundi matin à ce sujet, qui s'appelle « Résistance voyageuse ». C'est l'évasion, je le disais. Et ce qui est très marrant, c'est que là aussi, c'est une réalité transgénérationnelle. Pour vous raconter une petite histoire, il y a une femme qui s'appelle Angèle Sigler. Donc j'ai pris la citation exacte pour ne pas me tromper, parce que qui est vraiment très forte, qui était enfermée dans le camp de Choisiel pendant la Seconde Guerre mondiale. C'était un camp de concentration dans lequel il y avait plusieurs populations, des résistants, mais aussi des personnes catégorisées comme nomades en Loire-Atlantique. Et à un moment donné, je crois que les surveillants du camp, qui étaient des gardiens français, refusent de donner quelque chose à boire ou à manger pour son nourrisson, pour son petit bébé. Elle a 20 ans, Angèle Sigler, à l'époque. Et elle leur répond, vous avez le sang pourri, tas de vaches, nous ferons une révolution dans le camp et je m'en fous d'attraper 10 ans de bagne. Et donc elle va être déférée au tribunal, condamnée pour ça en plus de son internement. Et ce qui est très intéressant, c'est que il y a quelques mois, l'année dernière, il y a son petit-fils ou son arrière-petit-fils qui, dans le cadre d'une sortie organisée par l'administration pénitentiaire pour les détenus, s'est évadé a été retrouvé quelques jours ou quelques semaines après. Et donc c'est très beau de voir que c'est aussi des modalités de résistance, d'évasion, de rébellion qui se transmettent de génération en génération. Il n'y a pas que l'enfermement, on n'a pas que cet héritage-là de persécution, on a aussi un héritage de résistance.
2: Ouais, puis je pense que c'est ce qu'on disait tout à l'heure justement sur... on parlait de ça sur les QLCO, les narco-prisons de Darmanin, mais en fait, c'est ce que tu racontes, Richie, justement, plus tu déshumanises les gens, justement, en ne les laissant pas aller à des enterrements, par exemple. En fait, plus les gens aussi se mettent à résister, en fait, quand les gens sont littéralement surenfermés, opprimés depuis, même avant la Seconde Guerre mondiale, comme tu nous as raconté là, en fait, on voit qu'il y a des logiques de résistance qui se créent, qui se transmettent. Et qu'en fait, les gens résistent toujours au sort qui leur est fait. Mmh. Et du coup, peut-être, en fait, on va faire une deuxième partie de l'émission avec Aurélie Garand, qui va nous parler du lien entre la prison et la mort des voyageurs et de voyageuses. Mais avant, on va peut-être passer un tout petit coup de musique pour faire une petite pause.
0: Et juste peut-être avant un tout petit mot, parce que sinon je vais oublier après, pour dire qu'il y a une phrase, une exclamation plus précisément, qui revient dans la bouche de quasiment tous les voyageurs, c'est « on n'est pas des chiens ». Et les voyageurs montrent ça par les actes. C'est-à-dire que chez nous, à force de prendre la misère dans la figure, depuis, dans la gueule, depuis qu'on est tout petit, ça, on a aussi donc, appris à se défendre. Et on n'a pas trash, ça veut dire peur, donc en manouche et en romanesque, de la police et des institutions. Et c'est vrai que c'est une grande différence. Moi, quand je suis arrivé en fait, dans le monde de l'engagement politique, militant dans les luttes, quand je suis arrivé à Paris, j'ai grandi dans le sud-ouest, il y a beaucoup de gadgets, de jeunes camarades à moi qui m'ont dit « Mais Richie, pourquoi tu vas au-devant comme ça des CRS et t'as pas peur d'eux ?» Et ils étaient étonnés, ils trouvaient que c'était de la provocation, que c'était puéril ou que c'était stupide. Mais en réalité, je pense qu'on le comprend très bien quand on me situe en tant que voyageur, parce que c'est pas quelque chose de la provocation, c'est quelque chose qui est lors de la confrontation assumée, extrêmement digne. Et moi, je suis très fier d'avoir cet héritage-là. Et ce dont je suis très fier, c'est qu'on m'a appris dès le plus jeune âge à avoir de la gueule, à avoir de la mouille, comme on dit toujours en manouche, et à pas se laisser cracher la figure, et à rendre coup pour coup. Et ça, c'est voilà, une grande fierté.
2: Oui, peut-être ça me fait écho justement au parcours à l'intérieur de Kémy, et justement au fait qu'il s'est vraiment battu contre l'administration pénitentiaire, notamment au moment où il n'a pas eu la permission de sortie pour aller à l'enterrement de son père, où du coup il a fait une prise d'otage, où il a du coup pris en otage, nous en l'envolé on aime bien ça appeler une prise de parole plutôt, mais il a pris en otage les matons pendant des heures pour pouvoir aller voir son père. Et donc voilà, c'était pour rebondir sur ce que tu disais, qu'en fait c'est des gens, enfin vous êtes des gens qui se laissent qui pas faire quoi.
1: Ouais.
2: Voilà, mais du coup on peut passer un petit coup de musique. On va y arriver. 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

0: Coucou à tous, vous êtes toujours à l'écoute de l'envolée sur Fréquence Paris Pluriel. Alors, on rappelle juste très rapidement le numéro de téléphone pour lequel vous pouvez nous contacter toute la semaine par appel au répondeur ou par SMS ou par message sur les messages récryptés. C'est le 07 53 10 31 95.
1: Et donc, on est avec Aurélie au téléphone. Salut, tu nous entends ?
2: Salut, je vous entends bien.
1: Bah, merci beaucoup à toi d'être là.
2: Merci à l'envolée.
3: Bah, du coup, peut-être pour te présenter, du coup, Aurélie Garand, qui son frère, ton frère a été tué par la police, par
1: le GIGN.
3: J'ai plus la date, peut-être tu peux réexpliquer rapidement et après on va parler justement de...
2: Bah, comme tu le disais, je m'appelle Aurélie, je suis la sœur d'Angelo Garand. Mon frère, il a été tué il y a maintenant 9 ans par une antenne du GIGN chez nous. On est des voyageurs, puisque c'est le thème aussi de l'émission et c'est bon de le rappeler. En fait, mon frère, il a été tué par une antenne du GIGN. J'ai lutté pour avoir justice et vérité pendant 8 ans. On a fait tout ce qu'il fallait faire légalement. On a demandé justice. Et l'année dernière, en mars 2025, on a reçu la décision de la Cour européenne des droits de l'homme qui déresponsabilise l'État français en fait d'avoir appliqué pour la première fois le L435-1. Je pense que vous en avez tous entendu parler, et j'espère que ceux qui sont en prison aussi. Le L435, en fait, c'est un article de loi qui donne... en fait, c'est un permis de tuer pour les Schmitts, qui a été... c'est la loi Cazeneuve, en fait, L435, de février 2017. Et en fait, Angelo, si j'interviens aujourd'hui dans l'envolée, c'est parce qu'aussi Angelo, ça a été un prisonnier... Il est rentré prisonnier, malgré lui. Il est rentré pour la première fois en prison à 22 ans pour une conduite sans permis. Et après, s'en est suivi, comme disait Kémy, en fait, le tchor aussi pour le vol, pour nourrir sa famille. Et en fait, il est tombé, comme pas mal de voyageurs. Et en fait, s'il est tombé dans l'engrenage carcéral, Angelo, c'est parce qu'on est des voyageurs aussi. Parce que, en parlant du GIGN, je vais redire la petite anecdote que moi, j'avais 10 ans. J'ai vu le GIGN interpeller mon père chez nous, juste pour un cambriolage dans une fromagerie. Et c'était en 96, j'avais 10 ans. Et à ce moment-là, le GIGN, il agit comme il devrait agir, c'est-à-dire juste interpeller les gens. Sauf que... Angelo, en fait, en 2016, il était en prison à Poitiers-Vivonne. Il a eu une journée de permission pour resserrer les liens familiaux, soi-disant. Et à cette journée, il a décidé de ne pas entrer. Et il a vécu pendant 6 mois dehors, mon frère. Il a vécu dans sa voiture avec son fils. Il passait nous voir de temps en temps. Et... il y avait après il y a eu des soi-disant mandats de recherche alors que les gendarmes ils étaient les gendarmes n'avaient pas le droit d'interpeller Angelo parce qu'il y avait une enquête et ils avaient décidé de faire intervenir le GIGN mais pas n'importe où, ils attendaient que Angelo il vienne chez nous là où on habite avec mes parents. Et en fait le 30 mars 2017 on a une antenne du GIGN qui débarque à 13h lors d'une grillade avec mes parents. Et Angelo, il se cache, il fouille tout, en fait, ils se font plaisir, comme disait Richie, on est, en fait, le GIGN, c'est une antenne du GIGN qui est venue tuer Angelo. Et les antennes du GIGN, ils ont été créées en 2016 pour la contre-attaque terroriste. Et en fait, comme le rappelait Richie, heureusement, il n'y a pas des attaques terroristes tous les jours. Et du coup, ces gens-là, il faut bien les occuper. Et ça sort dans Libération d'un journaliste qui a fait son travail, qu'il arrive souvent, régulièrement, que les antennes du GIGN font des interventions chez les gens du voyage. ça relève de l'exotisme, quoi. Parce qu'en fait, chez nous, on ne sait pas combien de personnes on va trouver. On ne sait pas combien il y a de caravanes à scier. Et nous, on est des gens sédentaires. Enfin, mes parents sont sédentaires. On est là, quoi. Et du coup, on a toujours été pointés en tant que tels. Et même quand j'étais gamine, lors d'interpellation de mon père par l'IGN, on était pointés en tant que tels. Les gens du voyage. À voir, en fait, comment on traite aussi les gens du voyage au niveau aussi judiciaire, jusqu'à la mort d'Angelo, en fait. Tout est... À chaque étape judiciaire depuis sa mort, c'est-à-dire contre les tueurs, en fait, contre les hommes du GIGN, on a porté plainte, c'est constitué partie civile, on voulait un procès public, juste un procès public, puisque, en fait, moi, je suis contre la prison, parce qu'on sait que la prison, ça sert à rien, et je pense que tous les gens qui nous écoutent aujourd'hui l'ont bien compris, et le savent, quoi. Et on n'a pas eu de procès public, en fait, mais à chaque étape judiciaire, des non-lieux de bureaux sur les arrêts, en fait, des non-lieux, à chaque fois jusqu'à la Cour de cassation, c'était de rappeler que Angelo Garand, membre de la communauté des gens du voyage. Et en fait, c'est comme si, en fait, Angelo, il est mort parce qu'on appartient à la communauté des gens du voyage pour les badger. Pour moi, l'affaire, elle est simple, quoi. On s'est battu pendant 8 ans pour avoir justice. On n'a pas eu justice, mais on a la vérité. Et en fait, même sans justice, on a décidé quand même de poursuivre dans la lutte. D'ailleurs, bravo, merci et force aux résistants de Condé. Ce qu'ils font, c'est extraordinaire et c'est vital, en fait, aussi, je trouve. Ouais, puis et même pour en revenir aussi à tout ce que c'est d'être un voyageur en prison, j'ai entendu la lettre de Kenny, j'ai écouté Richie. Et en fait, Angelo, s'il n'est pas retourné en prison, il n'avait marre en fait du système qui broye des hommes et qui les renferme. En fait, Angelo n'en voyait plus le bout, quoi. Comme la plupart, en fait, au bout de tant d'années de prison, t'es considéré comme un voyageur, un multi-récidiviste, alors que t'as tué personne, en fait. C'est juste des faits mineurs. Et...
3: Aurélie,
1: tu nous entends ? Je pense qu'on a eu un petit problème.
3: On a été coupé.
1: Mais
3: peut-être le temps qu'elle rappelle, tu avais envie de.
4: Oui, c'est toujours très fort ce qu'elle dit, là, Aurélie, et puis elle le dit très bien. Et elle a une manière de rendre visible ce qu'on vit, les voyageurs, qui est très, très forte et très puissante. Et moi, je suis vraiment très fier et très content, très heureux de me battre avec elle, de participer à plein de luttes avec elle. Pour l'honneur, les droits des voyageurs.
3: Elle est de retour.
4: Voilà.
3: Merci.
1: Ouais.
3: Mais ouais, du coup, Aurélie, tu disais, on t'a récupéré ou pas ?
4: Aurélie.
3: Ouais. Tu nous entends ? Ouais, là, on t'entend.
2: Et du coup, je voulais dire que la peur de ne pas pouvoir aller aux obsèques des siens, on sait, enfin, c'est tout le monde, mais perdre quelqu'un, c'est dur. Et l'enfermement, quand on l'a toujours vécu, en fait, l'une des raisons pour lesquelles Angelo aussi ne voulait pas retourner en prison, il m'a dit clairement, j'ai pas envie qu'il arrive quelque chose au papa et que je puisse pas y être, quoi. Qu'il arrive quelque chose à notre père, et il sait très bien qu'il aurait pas eu sa permission. C'est l'une des raisons, en fait, aussi pour lesquelles Angelo n'est pas rentré. C'est l'une aussi des raisons pour lesquelles on nous rejette notre pourvoi en cassation. Enfin, on nous rejette pas. Il est non admis, notre pourvoi en cassation. Le pourvoi en cassation, c'est notre dernière étape, en fait, pour espérer un procès public dans l'exécution d'Angelo. Et à la Cour de cassation, ils ont décidé de non admettre notre pourvoi, non pas de le rejeter, parce que s'ils l'auraient rejeté, il aurait fallu qu'ils motivent. Mais dans leur non-admission, il y a quand même la petite réflexion, en gros, que mon père, il est toujours vivant, quoi. En fait, la justice, elle a fait comme dans le dossier de la mort d'Angelo, elle a fait comme elle a toujours fait quand il était vivant et à chaque fois qu'elle l'a signé en prison, quoi, en fait. Et c'est pour ça que c'est important que nous, maintenant, les voyageurs, on prenne la parole en tant que concernés. Et bravo à l'envolée, merci à tous ceux qui nous écoutent. On doit prendre la parole en tant que premier concerné parce que c'est quand... quand les Belges ils parlent de nous, ils sont entendus, mais quand nous, on veut parler de nous, comme nous, la famille d'Angelo, on a voulu un procès public, et ben en fait, personne ne veut nous écouter. Et en fait, dans l'antiracisme politique, l'anti-ziganisme n'en fait pas partie. Et je pense que ça, c'est un vrai problème pour toute la société entière, parce qu'on ne peut pas lutter contre l'antiracisme, enfin, on ne peut pas être antiraciste et pas lutter contre l'anti-ziganisme, puisque, comme l'a dit Ricky, en fait, nous, ça fait des centaines d'années qu'on vit ça en tant que pointé du doigt, en tant qu'ethnique, en tant que voyageur, et pourtant qu'on est français, alors que je vais dire un truc dont je suis pas fière, mais qu'il y a beaucoup d'anciens de la famille qui sont fiers. Nous, on a combattu pour le pays. Le truc que je suis fière aussi, c'est que nous, Raymond Durem, enfin, plein, Marie-Louise Bonny, dont on parlait tout à l'heure, c'est l'arrière-grand-mère de mes nièces, et elle a parlé seulement là, il y a quelques temps, en fait, de tout ce qu'elle a subi dans les camps. Et en fait, les camps, c'était une belle... Enfin, ça n'a jamais été reconnu. On n'a jamais reconnu nos souffrances. Comme on n'a jamais eu... Du coup, on aura, nous, la famille d'Angelo, même la société, en fait, on le doit aussi à tout le monde, ça. La reconnaissance du crime d'Angelo, en fait, il sera jamais admis. En fait, la mort d'Angelo, elle est légale. Le L435, c'est la première victime du permis de tuer. Angelo, il s'applique sur un voyageur. Et pourtant, on s'est battu, hein, corps et âme. Et je regrette pas. Et on a perdu sur le papier. Mais on doit continuer. On doit continuer à exister en tant que tel et militer pour nos droits. Parce que comme disait tout à l'heure aussi Richie, parler des places. En fait, les places, c'est que la continuité des camps. C'est que la continuité de nous pointer du doigt. Et c'est toujours ces gens-là. Ça, on en parle souvent autour de nous. On est considérés comme ces gens-là. Mais ces gens-là, quand... moi, je suis mère de famille, j'ai 3 garçons. On cherche des stages, des apprentissages. On essaye de se camoufler comme on peut. Des fois, on réussit. Mais à chaque fois qu'on réussit, par contre, on se fait toujours démasquer, ou même avant même de se faire démasquer, on entend des atrocités sur les voyageurs. Mais c'est l'accès au travail, l'accès à, en fait, être voyageur en France, malgré d'être français, c'est dans toutes les institutions, en fait, qu'on est pointé du doigt en disant ces gens-là. Et aujourd'hui, j'ai envie de dire, en fait, non, on est ces gens-là, mais on est les gens. On est les gens et on va se battre ensemble avec tout le monde. Parce que depuis 9 ans, en fait, j'ai fait quoi depuis 9 ans? Nous, on est pour l'humanité, on n'est pas ces gens-là, on est des gens. Et même si on n'a pas eu, en fait, justice pour Angelo, d'ailleurs, ceux qui connaissent depuis qu'ils nous ont fait pas, il a été réédité en version augmentée où j'ai rajouté un chapitre en plus. Et il doit sortir le 26 juin. Du coup, je vais vous lire un petit passage pour en terminer là.
3: Aurélie, je suis désolée, il reste même pas 3 minutes d'émission. Du coup, mais si.
2: Pour 2 secondes.
3: Ah oui, ça peut, vas-y.
2: C'est vraiment un tout petit vas-y. Pour renfermer la parenthèse. Et voilà. Si on n'a pas eu justice pour Angelo, c'est que le combat doit être plus grand que ça. Il est loin d'être fini, le combat, et il concerne tout le monde. Ils sont cons, parce qu'au tribunal, ça aurait été que le procès des tueurs. Mais comme le système protège les tueurs, on est bien obligé de faire le procès du système. C'est tout.
3: Du coup, on lira ce chapitre qui sort aux éditions Le Bout de la Ville le 24 juin, t'as dit, c'est ça ?
2: Le 26.
3: Le 26. Et merci beaucoup en tout cas merci du coup Richie, t'avais quelque chose à ajouter rapidement?
4: Oui, juste 2 petits mots, allez acheter le livre de la Aurélie depuis qu'ils nous ont fait ça aux éditions du Bout de la Ville le 26. La deuxième chose que je voulais dire, c'est venez le 8 juillet à 13h30 au tribunal judiciaire de Paris, à Porte de Clichy. Aurélie sera là pour témoigner et on va se servir du procès que le parquet veut me coller pour faire entendre le nom d'Angelo et son histoire et faire le procès de la magistrature et des parquets qui refusent à chaque fois de nous donner justice et qui au contraire sont l'acteur principal de l'injustice quotidienne qu'on traverse. Et la dernière chose que je voulais dire, c'est faire un lien entre l'enfermement des voyageurs hier et aujourd'hui. Avec Aurélie, mais avec 150 voyageurs, on s'est rassemblés à Coudrecieux dans la Sarthe le 31 mai. Et ce qui s'est passé, c'est qu'il y a eu un article du plus grand journal local qui s'appelle Le Maine Libre. Il y a eu une page entière sur notre manifestation de voyageurs descendants d'internés pour demander le classement du site. Mmh. Et à droite de l'article, sur la même page, il y avait une autre brève qui disait « Des hommes de la communauté des gens du voyage incarcérés à des peines de prison ». Et donc, quand les descendants font une manifestation pour demander qu'on n'oublie pas les vieux qui ont été dans les camps, dans le même traitement médiatique, à côté, on parle de voyageurs qui sont enfermés en prison. Donc, cette histoire-là, elle n'a pas pris fin.
1: Bah, merci beaucoup. Peut-être toute dernière chose, on profite de cette émission aussi pour faire passer un appel à témoignages. Donc les gens qui nous écoutent à l'intérieur, les proches qui nous écoutent, n'hésitez pas à le faire circuler. Si des prisonniers, voyageurs souhaitent nous écrire, on retransmettra bien sûr leur témoignage à Richie et à Aurélie. Donc voilà. Et on a hyper rapidement de mini coucou à passer.
3: Ouais. Et ben du coup un big up à tous les voyageurs et à toutes les voyageuses enfermées. Un big up aussi à tous les prisonniers qui luttent dans les QLCO. Un coucou à Kémy, à Fabrice, à Aurélie, à Redouane, à Pascal, à Blanche, à BN, à Nicolas et à Lucas.
1: Rediffusion mercredi 8h30.
3: Et force, courage, détermination.
1: Et comme d'habitude, il n'y a pas d'arrangement.

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1: Ce correspondant a essayé de vous joindre une fois.
2: Bonsoir. J'adore. Merci. Belle émission. Bonne soirée. Au revoir.
1: Message supprimé.

0: Vous avez un message reçu hier à 15h08.
1: Oui, bonjour. C'était pour vous dire que d'habitude, j'aime bien votre radio, c'est super cool. Mais franchement, d'avoir deux fois par semaine cette chanson-là, c'est pas à cause d'une autre, machin, truc de R&B de merde. C'est vraiment, je trouve ça vraiment très très naze de votre part de passer un truc aussi pourri. J'ai l'impression qu'il y a ma petite cousine de 12 ans qui est en train de découvrir la musique, quoi. Et franchement, donc je vous remercie pas là-dessus. Vous êtes en train de pouvoir m'en apprendre. J'espère qu'après, vous allez envoyer un petit peu de punk. Ça va être un petit peu plus sympa. Merci, au revoir.
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1: Cette heure à Tel Aviv, midi à Oulan-Bator. Et 4h en temps universel. Bonjour Marion Kazanov.
2: Bonjour Arthur Ponchelet.
1: Une nouvelle demi-heure d'actualité avec vous et à la une, la population israélienne divisée sur le plan de paix à Gaza.
2: Le Premier ministre Benjamin Netanyahou a officiellement rejeté ce projet américain en 15 points. Un calcul politique à quelques mois des législatives, quitte à prendre le risque de se lancer dans un bras de fer avec Washington. L'escalade se poursuit au Yémen. Les rebelles houthis poursuivent leur frappe contre les forces gouvernementales et leurs alliés saoudiens. Reportage dans ce journal en Mongolie, pays voisin de la Russie, très dépendant de son or noir et qui subit aussi les conséquences des frappes ukrainiennes sur le pétrole russe. Un défi quotidien pour se déplacer, on va l'entendre. Ce 10 août marque la journée mondiale contre la chasse aux sorcières. Au Ghana, ces accusations coûtent parfois la vie. Des ONG veulent l'inscription d'une loi pour protéger ces femmes. Et puis l'Europe attend un phénomène astronomique rarissime, une éclipse solaire. Ce sera mercredi, une éclipse tout aussi impressionnante que dangereuse pour l'observer. En toute sécurité, il faut des lunettes spéciales. L'impasse à Gaza après le rejet officiel du plan américain pour un désarmement du Hamas contre un retrait israélien de l'enclave. Le Premier ministre israélien a fini par sortir de son silence et exclut tout retrait avant un réel désarmement du groupe islamiste. Benjamin Netanyahou prend ainsi le risque de se brouiller avec son principal allié, le président américain, mais il espère probablement solidifier sa base électorale à quelques mois des législatives. Ce refus net provoque de vives réactions au sein de la société israélienne, toujours aussi divisée sur la question. À Jérusalem, Michel Paul.
3: Le couperet est tombé au bureau du Premier ministre à Jérusalem. Aucun retrait militaire de Gaza sans désarmement intégral du Hamas. En rejetant le plan international en 15 points, Benjamin Netanyahou suscite un vif désaccord dans les rues. Shai est un réserviste en permission, venu se rafraîchir à une terrasse de café du centre-ville.
4: C'est une honte absolue, le refus de Netanyahou d'envisager la moindre perspective et de prendre ses responsabilités au lieu de poursuivre ce massacre sans fin. C'est un drame pour des générations.
3: Une impasse politique que certains attribuent directement au choix de stratégie du Premier ministre Gaza, comme le dénonce Roni.
5: Il va tout faire pour faire capoter n'importe quel plan tant que ça sert ses intérêts. Il faut absolument que nous sortions de là-bas tout en exigeant qu'ils soient désarmés.
3: Mais face à ces critiques, la ligne de fermeté affichée par le gouvernement conserve de fervents partisans. Pour Hadi, la sécurité prime surtout.
6: Ma réponse, c'est qu'aucun retrait de l'armée ne doit avoir lieu tant que nous ne sommes pas certains qu'il n'y a plus aucun danger pour Israël. Notre sécurité est prioritaire. Le coup que nous avons subi était trop lourd.
3: Et entre rejet du gouvernement et impératif de sécurité, la société israélienne demeure profondément fracturée face aux suites du conflit. Michel Paul, Jérusalem, RFI.
2: Cet accord refusé par Benjamin Netanyahou est censé lancer la deuxième étape du plan de paix. Et pourtant, la seule voie à suivre a regretté hier le représentant du Conseil de la paix pour Gaza, conseil créé par Donald Trump. Ce dernier ne s'est pas encore exprimé sur le sujet, mais il a de nouveau abordé la situation en Iran. Le président américain affirme que son pays reste discret pour l'instant et se contente de constater le très mauvais état de l'économie iranienne. Téhéran, de son côté, a durci le ton hier. L'Iran affirme que le détroit d'Ormuz restera fermé tant que Washington n'acceptera pas toutes ces conditions. Un autre conflit prend de l'ampleur dans la région. Les rebelles houthis du Yémen ont revendiqué de nouvelles frappes hier. 11 personnes, civiles et militaires, ont été tuées dans un port contrôlé par le camp rival, à savoir le gouvernement qui est reconnu par la communauté internationale et soutenu par l'Arabie Saoudite. Les rebelles, soutenus eux par l'Iran, ont d'ailleurs aussi frappé l'Arabie Saoudite hier en ciblant une raffinerie dans le sud-ouest. Une escalade donc dans ce conflit gelé par une trêve en 2022, une escalade difficile à enrayer, selon l'envoyé spécial des Nations Unies pour le Yémen, le Suédois Hans Grundberg.
7: Mon travail de médiateur, c'est d'essayer de trouver des solutions là où on ne pense pas qu'il y en a. Et pour l'instant, je dois dire, que c'est un travail assez difficile. Surtout dans la logique où on est aujourd'hui, c'est particulièrement compliqué. On rentre dans une situation où une attaque génère une volonté de riposte qui peut ensuite générer une guerre. Et donc, le défi, c'est d'essayer d'appeler aux parties, de faire preuve à une grande retenue. Ça se traduit en des discussions compliquées, des discussions difficiles que j'ai chaque jour.
2: L'envoyé spécial des Nations Unies pour le Yémen, Hans Grönberg. Propos recueillis par Nicolas Fellmann. Toute la situation dans la région est à suivre minute par minute sur notre direct en une de notre site internet. La Russie dit avoir détruit de nouveaux drones ukrainiens, près de 312 heures seulement, selon le ministère de l'Intérieur. L'Ukraine, dans ses frappes de drones, vise essentiellement le pétrole russe, raffineries, dépôts de carburant, terminaux pétroliers. Avec l'effet escompté, le pays connaît une crise du carburant depuis plusieurs semaines, une crise qui dépasse même ses frontières. Son voisin, la Mongolie, qui importe 95% de son pétrole, subit d'importantes pénuries, rendant le quotidien plus compliqué. Reportage à Oulan-Bator d'Étienne Cholez.
8: Des hommes dorment par terre, sur le trottoir, à côté de la station-service. Shin Bayar, 45 ans, vient de se réveiller de sa sieste sur le béton.
9: Ça fait 3 heures que j'attends ici et je suis tout au bout de la file. Sincèrement, depuis une semaine, je passe la moitié de mon temps à attendre pour remplir mon réservoir.
8: Cette station essence n'est même pas encore ouverte, vide depuis la veille. Mais Sayarna, un chauffeur pour touristes, a laissé sa camionnette toute la nuit devant la barrière. Il veut être certain d'être le premier servi.
10: Tout est galère. Je travaille moins, je perds de l'argent dans la période de l'année où j'en gagne le plus normalement. Là, je dois amener une famille à un mariage cet après-midi. Si le camion d'essence n'arrive pas dans une heure, je vais devoir annuler.
8: Car personne ne sait quand ce camion pourra ravitailler la station essence, pas même ses employés comme Ron Goro. Elle patiente sur une chaise de camping.
11: On est stressé. Hier, après le passage du camion de ravitaillement, on a vidé les cuves d'essence en moins de 3 heures.
8: Pour éviter les scènes de chaos, le gouvernement mongol a pris des mesures jusqu'au 15 août. C'est 50 000 tugrik, la monnaie locale, maximum par voiture. Ça fait une quinzaine de litres d'essence et un jour sur deux, en fonction du dernier chiffre de sa plaque d'immatriculation. Étienne Cholez, Oulan-Bator, RFI.
2: Au Mali, au moins 12 militaires tués dans la ville de San, dans le centre. Les djihadistes du Jnim ont revendiqué cette attaque dimanche dans un camp de l'armée malienne. Ils ont aussi emporté du matériel militaire. L'armée qui affirme que le calme est revenu et qu'elle contrôle bien ce camp. Ce 10 août marque la journée mondiale contre les chasses aux sorcières. Au Ghana, c'est l'occasion de relancer le débat sur la loi contre les fausses accusations de sorcellerie. Il y a 6 ans, une femme de 90 ans en a été victime. Elle a été battue à mort. Les ONG attendent donc un texte de loi pour punir ces fausses accusations. C'est le cas de John Azuma, président du Sanet Institute, ce institut de recherche très impliqué sur le sujet. Il doit bientôt rencontrer la ministre du Genre, de l'Enfance et de la Protection sociale du Ghana.
12: Sous le gouvernement précédent, le président avait refusé de signer la loi. Aujourd'hui, avec le gouvernement actuel, le président Mahama avait promis que dès son arrivée, il signerait ce projet de loi. Mais puisqu'il s'agit d'un nouveau parlement, le projet de loi doit à nouveau être examiné par celui-ci avant que le président puisse le signer. Mais aujourd'hui, le président et le gouvernement affirment qu'ils ne veulent pas que ce soit un projet de loi d'initiative parlementaire, mais plutôt une proposition gouvernementale. Je vais donc aller demander à Madame la ministre qui, au sein du gouvernement, est en charge de cette question, qui va la faire avancer et aussi comment pouvons-nous, en tant que société civile, apporter notre soutien et veiller à ce que ce projet de loi soit adopté. Cette loi sera un outil supplémentaire d'éducation, de sensibilisation, mais aussi de dissuasion et permettra de rendre justice aux victimes. Nous poursuivons donc notre travail d'éducation et de sensibilisation qui est très important. Mais nous pensons que si nous disposions de ce projet de loi, cela nous aiderait énormément.
2: John Azuma du Sanet Institute, il répondait aux questions de Wely Diallo. Selon Amnesty International, le Ghana est le seul pays au monde à maintenir des camps de sorcières. Ce sont des villages humanitaires où vivent des femmes accusées de sorcellerie. Ils seront bientôt jugés pour appel à la haine contre les femmes. Ça se passe en France. Une trentaine d'utilisateurs d'une boucle Telegram masculiniste seront jugés à l'automne. Sur ce groupe, donc, des propos misogynes, réactionnaires et qui appellent parfois à la violence. violence. Marie-Casa de Besse et des Lys sont passibles d'un an de prison et de 45 000 euros d'amende.
13: Ils étaient plus de 1700 à être abonnés à cette boucle de la messagerie Telegram nommée Femme Blancherie. Ils échangeaient depuis le mois de mars des propos sexistes et misogynes, des photos et des vidéos de femmes dont ils se moquaient. Certains appelaient à la haine envers le sexe opposé. C'est grâce à la veille numérique des espaces masculinistes, spécialement demandée par le parquet de Paris, que l'Office central de la lutte contre les crimes contre l'humanité et les crimes de haine repère ces échanges entre des individus de toutes les régions de France, aux profils variés, mais pour la plupart socialement insérés, des infirmiers, des agents pénitentiaires ou encore des conducteurs de transport en commun. 45 ont été interpellés et placés en garde à vue début juin. Tous reconnaissent des messages problématiques, mais certains parlent d'humour noir ou de simples blagues vulgaires. D'autres se justifient par leur agacement ou les effets de l'alcool. 34 d'entre eux devront s'expliquer devant la justice au mois de novembre. Selon une étude de l'Université de Dublin en Irlande, reprise dans un rapport parlementaire français publié fin juin sur les dangers du masculinisme, sur certains réseaux sociaux, un jeune homme se voit proposer des contenus anti-femmes au bout seulement de 23 minutes de consultation.
2: Et précision signée Marie-Casa de Bey. La Lune s'apprête à voler la vedette au soleil. Après demain, mercredi, le continent européen va connaître une nouvelle éclipse solaire, un phénomène astronomique rarissime. Mais attention les yeux, pour l'observer en toute sécurité, il faut se protéger avec des lunettes spéciales que les pharmacies vendent en ce moment à tour de bras en France, à Rambeng.
14: Pour observer en sécurité l'éclipse solaire, il faut des lunettes de protection spéciales. Dans cette pharmacie parisienne, les lunettes d'éclipse sont bien exposées et les Français en achètent, comme l'indique Ryan, le pharmacien.
15: Pour l'instant, on en a eu quelques-uns qui sont venus acheter pour toute leur famille. Donc oui, à coup de 10 lunettes par personne, quoi.
14: Regarder directement une éclipse solaire, c'est dangereux, comme l'explique le docteur Sarah Ayelocher, chirurgienne ophtalmologue à l'hôpital des 15-20 à Paris.
16: Alors il y a un danger essentiel, c'est tout simplement la cécité, parce que ça peut entraîner la vision d'une tache noire au centre, parce que c'est la macula, le centre de la rétine qui est atteint. On appelle ça plutôt la malvoyance, parce qu'on verra sur le côté, mais on pourra plus lire, plus reconnaître les visages, plus écrire, et donc ça c'est vraiment très grave.
14: Les lunettes spéciales Eclipse sont vendues en pharmacie ou chez des opticiens, mais si vous les achetez sur internet, il faut surtout vérifier qu'elles sont aux normes.
16: En gros, si vous regardez à travers, vous voyez rien. On voit vraiment uniquement quand on regarde le soleil, et il faut quand même vérifier les normes, au moins CE, ISO. Le but, c'est vraiment pas de vendre des lunettes pour éclipse, c'est vraiment de protéger sa rétine, en fait.
14: En France, lors de la dernière éclipse solaire de 1999, plus de 250 cas confirmés de lésions oculaires ont été enregistrés, dont 17 cas graves chez les 19-25 ans.
2: À Rambeng. Et après cette éclipse, les Français devront attendre 2081 pour en voir une nouvelle. Elle, de son côté, a fini par éclipser la concurrence. La néerlandaise Demi Vollering a remporté hier le Tour de France. Elle a fini par distancer la polonaise Kasia Niewiadoma pour arriver avec 1 minute 18 secondes d'avance sur la ligne d'arrivée à Nice, sur la Côte d'Azur. RFI, 6h13 à Nice et à Paris. On poursuit notre tour du monde de l'actualité avec nos chroniques.
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0: Marion Cazanov.
2: On va d'abord partir au Venezuela, plus d'un mois après le double séisme dans le nord. Beaucoup de sinistrés sont encore sans logement et doivent gérer le choc de la catastrophe, celui du deuil. L'impact psychologique de ce séisme est encore immense, on va l'entendre. La Chine lance une réforme universitaire, des milliers de cursus supprimés en lettres, en sciences, pour en créer des milliers d'autres. Dans l'intelligence artificielle, c'est plus adapté, selon Pékin, à la réalité du marché.
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et qui absout. 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
1: Journée de lutte de l'US Café, l'US Canette, association qui crée des événements culturels et sociaux à Steinwerck, organise une journée de lutte avec au programme de 14h à 17h atelier grimpe arbre avec les soulèvements de la terre, 17h30 un apéro papote en présence de l'auberge des migrants, la maison Sésame, l'association Sisol, la Simad ou encore Salam, et puis le soir à partir de 20h30 concert avec Rattlesnake Joe, René Binamé et Radical Cult. Ça se passe le samedi 15 août à l'US Café, donc à Steinwerck. Un peu plus loin, à Bure, dans la Meuse, les Burlesques, 5e festival contre le projet CIGEO, ce projet de centre de stockage de déchets radioactifs. 3 jours informatifs et festifs, ouverts à toutes et à tous. Spectacles, concerts, conférences, débats, projections, stands d'info, espace enfant, camping, restauration buvette. Ça se passe les 14, 15 et 16 août à Saint-Amand-sur-Ornain, dans le sud de Meuse. Entrée à prix libre. Plus d'infos sur burfestival.org.

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2: Bonjour, mes... Bon, bah, écoutez, c'est le moment de parler comme du biotemps, hein, chez Biojour. Hein. Souvent, quand on passe au biotemps, on passe, bien sûr, l'époque de le michon, le moisson. Hein. Longtemps, je faisais la fierté de notre pays, le blé, quand même. Hein. Je vais citer justement un texte d'Alfred de Mont. Alfred de Mont, c'est quelqu'un qui a beaucoup écrit du côté de Saint-Paul, hein, Saint-Paul. Voilà. Lui, puis Edmond Edmond, dont on vient ouvrir le fêter l'anniversaire, c'est tout des patoises en Picard, hein, voilà, de pas loin de Digy, hein, et qui ont canté le blé, par exemple, hein, blonds épis de blé, lourds épis d'or, au feugel fierté de nos campagnes, au donner le fortune, mais mieux corps et le bonheur, il vous accompagne. Un Artois, c'est un biospectacle au mois d'eau, sous grand ciel syntaque, Edvire à perte de vue toucher camp, couvert d'épis qui bouge ta panne, et pinche le tiède pour dire, Issan, mon Dieu, qui diminue notre temps. Voilà, chez blé qui vont être copés, bien sûr. Ils ont peur d'être copés. Bon, c'est au chat la fierté de notre région. Hein. Bon, là, je vais vous parler d'une période qui est révolue. Bien sûr, acheteur chez des grandes moissonneuses, des engins énormes. Mais bon, j'ai connu quand même un petit peu encore l'époque de le moisson. Avec un pic, hein, une sorte de lame, c'est de, hein, l'époque des piqueurs, hein, c'est-à-dire que c'est ceux qui devaient te couper le blé, hein, puis que les femmes, elles étaient derrière, et qu'elles elles faisaient des andins, c'est-à-dire des sortes de bouquets, des gerbes, si tu veux, hein, pour derrière chez les hommes. Hein. Puis après ça, on faisait ce qu'on appelait des tomes, et c'était des cannes, enfin des cannes, ou bien on appelait le chat plutôt des chaos. Hein. Des chaos, c'était comme étaient 10 à 12 gerbés. Et puis dessus, on a remetté aux deux, parce qu'il y avait quand même des orages et tout ça, il fallait que le blé il sec, donc on le mettait à l'abri, avec deux gerbés au-dessus des 12 gerbés. Hein. Voilà. Puis après, à peine fini, il y avait souvent, mais je l'ai fait, hein, le glanache. Hein. Tout de suite après, ben, on se dépêchait d'aller ramasser ce qui reste, on faisait ce qu'on appelle un glen. C'est-à-dire que un relio touche les épis pour être donné justement à manger à chez glane. Je sais pas la même chose, un glen et un glane. Hein, pour donner à manger à chez poule, je faisais ça pour ma grand-père. Hein, voilà. Bon, c'est tout une autre époque, bien sûr. Hein. Et puis après, quand le michon est au finite, eh ben, je suis patron, je suis sincier. Il ramène tout le monde à la maison, hein, après le dernier carrette où on a planté un banc qui s'appelle le mai, pour montrer que le michon est au fini. Et puis, ben, je ne sais pas trop, là, vous fait tuer ce cochon. Et puis, souvent, tous ces gens, ils mangent un sang. Hein. Le patron est au mi-temps des ouvriers. Voilà, j'étais le parsois, ce qu'on appelle le parsois. Le parsois, c'est ce repas de fin de moisson. Hein. Voilà, donc, chez vous, il y avait grandement de gens autour d'un michon. Hein, il y avait grandement de monte. Hein, il y a Saint-Cy et tous ceux de ce machine. Hein, j'ai carrément caché. Voilà, donc j'ai fait quelques canchons sur cette époque-là. Et comme aujourd'hui, ben, le soleil est au cou. Eh oui, j'arrive aussi. Hein. C'était pas encore le canicule peut-être, mais le soleil est au cou. Le soleil est au cou, cou, cou. Et je dors un chaos tout à haut. Chez Bluet, chez Mahon, tes cavieux tout blonds, d'un chez Blé, ta loue à Cardon, Elvis Saint-Aubon. 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J'ai glané tout ce que je pouvais au-dessus de dernière carrette. 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Le soleil est au cou, cou, cou. Et je dare un chaos tout à haut. Ouais, je dare un chaos, c'est-à-dire le dernier tome. Hein. Je dare un, darin, chez dernier. Hein. Et puis je parle aussi de. À cette époque-là, c'était chez Jeune Phil, qui est à Cardon. Elle est à Cardon, je veux dire qu'elle elle coupote chez Cardon avec une sorte de lame. Elle passe d'un tout chez Blé hein, pour couper chez Cardon. Je parle aussi de, du flyer, bon, que, qu'on a plus connu, hein, mais enfin, quand même, je l'ai connu encore dans un sens dans la Loire quand j'étais tout chaud. Hein, je flyais, j'ai tout pas une batteuse, hein, j'ai tout à la main. Là, hein, donc, un tapeau sur Blé pour le séparer de le pal de, du grain. Hein. Voilà, puis je parle de, j'en ai parlé tout à l'heure, de le parsois, ça aussi, ça n'existe plus tout ça, hein, c'est une autre époque. Hein. Voilà, et c'est vrai que dans chez Caen, il y a des bluets et des marrons, acheteurs, mais du produit, il n'y a plus rien. Et on met tant de chez Caen souvent pour empêcher les osios d'y manger le grain qu'on avait semé, c'est tout avant ça. Il y a ce qu'on appelle des épeutenards, ou des épeutenards, ça dépend des endroits. J'étais à Ramon, carrément, avec un kémi, je dessus, hein, pour faire peur à chez Ozio. Épeutenard, je ne suis pas qu'un épeutenard. Je suis pombio, mais j'ai qu'air tout chez Ozio. Un mamie au mi-temps de chez Mahon, un Ramon, un niquette, un vieil casac, des vieilles loques et une casquette. Épeutenard, je ne suis faux qu'un épeutenard. Je cante tout dit. Pour le plaisir et chez Mogno. 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Épeutenard, je suis fauque un épeutenard. Ouais, le cachaloc, tout le monde comprend ce que c'est. Cachaloc, c'est celui qui cherche des loques, qui récupère les vieux vêtements. Alors, eh ben, ils ont pris le vêtement de je pauvre épeutenard. Voilà. Bon, ben, je suis encore pas forgué de cette affaire-là. Hein. Pourtant, chez l'été, chez le biotin, un de vos rires de minutes. Hein. Tiens, ben, là-bas, il y a un caribière. Qu'est-ce que ça veut dire que je suis un caribière? Ben, ça veut dire qu'un français, un chari du purin. Hein. Ouais, parce qu'on en parlera bientôt. Hein. Pour justement que je blé pousse, eh ben, un épinto du purin. Hein. Et je suis censé d'avoir un tonneau à pichatière. Hein. J'ai tout comme choc, hein, comme étau de l'engrais. Hein. Bon, qu'est-ce que je vais vous dire? Un morceau avalé, il n'a plus de goût. là aussi, c'est une expression qu'un connaît, hein, un morceau valait un peu de goût, je veux dire, bon, le plaisir fait, ben, c'est fini, faut pas atteindre forcément de la reconnaissance. Hein. Bon, eh ben, j'ai de la reconnaissance pour vous, mais qui sont en route à m'écouter. Allez, je vous donne rendez-vous pour la prochaine fois. On parlera d'autres causes, mais on parlera certainement encore du biotemps, hein, parce qu'on en a plein dedans, là, faut en profiter. Allez, mes gens, adé.
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1: Il est 5h en temps universel, 7h ici à Paris. Lundi 10 août, bonjour à tous. On entame la semaine avec RFI Matin. 3 heures d'informations sur tous les continents, vous le savez, avec nos correspondants. Des reportages, des séries d'été, des chroniques aussi. On va parler notamment du succès du train avec l'inauguration de la toute nouvelle ligne ferroviaire qui permet à la Finlande d'être enfin reliée au continent européen. On en parlera juste après le journal. Bonjour Lisa Villi.
2: Bonjour Clotilde Dumais, bonjour à toutes et à tous.
1: Et à la une, la cycliste néerlandaise Demi Vollering qui confirme sa domination sur le cyclisme féminin.
2: Et oui, avec sa victoire hier sur le Tour de France après le Tour d'Italie le mois dernier, on fera le bilan de la Grande Boucle 2026 dans quelques instants. Israël rejette la dernière feuille de route américaine pour Gaza. Une annonce hier du Premier ministre israélien en campagne à 2 mois et demi des élections législatives. Benjamin Netanyahou qui souhaite aussi adresser un message à son allié américain, on l'entendra. Les États-Unis dont les attaques contre l'Iran ont fragilisé les stocks de munitions et de certains missiles. Et cela inquiète les responsables de la défense qui demandent donc au secteur de l'armement d'accélérer leur production. Ils tiennent leur grève depuis près de 50 jours pour dénoncer le manque de moyens pour venir en aide aux personnes à la rue à Paris. Les salariés du SAMU social occupent le parvis de leur lieu de travail, furieux des politiques d'austérité et des remises à la rue de personnes vulnérables, des femmes avec de jeunes enfants notamment. En Italie, c'est la fin d'une expérience d'habitat collectif devenue symbole de la lutte pour la dignité humaine à Rome. Les 400 habitants d'un immeuble du quartier de l'Esquiline sont à la rue en pleine canicule. Reportage à suivre. Et puis le punk fête ses 50 ans cette année. Cette musique rebelle née en Angleterre et aux États-Unis en 1976. En un demi-siècle, elle s'est exportée dans le monde entier, on l'entendra.
1: Le Tour de France femme confirme sa montée en puissance.
2: La compétition s'est terminée hier après 9 jours de course, du suspense et au bout, une nouvelle victoire pour une grande figure du cyclisme féminin. C'est finalement la néerlandaise Demi Vollering qui remporte et largement cette édition. Une deuxième victoire donc sur la grande boucle pour la nouvelle star du cyclisme, par ailleurs déjà vainqueur cette année du Tour d'Italie. Elle a dû batailler sur cette compétition d'année en année depuis la reprise il y a 5 ans du Tour de France. Le niveau progresse, la concurrence au sommet se resserre, mais les écarts restent importants entre les équipes. Anne Dufort-Cornillet pour le bilan de cette édition.
3: Mission accomplie pour Demi Vollering. La néerlandaise a assumé son statut de favorite en décrochant un second sacre. Après celui de 2023, celui de 2026 a une saveur différente car 5 ans après la renaissance du Tour de France Femmes, le niveau global s'est resserré selon la leader de la FDJ, Mulatit Suez.
4: C'est fantastique de voir ça. Chaque année, on passe un cap. On voit d'incroyables coureuses et ça me rend fière d'en faire partie.
3: Cinq porteuses du maillot jaune en 9 étapes. Jamais le suspense n'avait duré aussi longtemps. Mais derrière les grandes équipes, la situation est plus contrastée, témoigne Léonard Cosnier, directeur sportif de Saint-Michel Préférence Home, Aubert 93.
5: Difficile d'exister sur ce tour-là. Quand on prend les 3 premières du général, ils ont surtout des équipières très fortes. Je pourrais mettre aussi dedans IF avec Kerbol.
3: Une réalité qui pousse Marion Rousse à la prudence. Malgré les appels de certaines athlètes pour une course de 2 semaines, la directrice de l'épreuve préfère attendre.
6: 15 jours, honnêtement, c'est beaucoup trop rapide. On ne travaille pas que pour 5-6 équipes qui sont au plus haut niveau. Là, il y a des formations, il y a une lanterne rouge et c'est des formations qui doivent encore progresser. On y arrivera parce qu'on se ferme la porte à rien, mais il ne faut pas oublier du monde en route.
3: Anne Dufort-Cornillier sur la ligne d'arrivée. RFI.
7: Merci beaucoup. Au revoir.
1: Dans ce journal également, Lisa, il était censé lancer la 2e étape du plan de paix pour Gaza.
2: Le document en 15 pages du Conseil de la paix de Donald Trump, accepté par le Hamas, vient d'être enterré par Israël, qui l'a officiellement rejeté hier. Le Premier ministre a affirmé que son pays ne signerait pas la feuille de route américaine. Pas question pour l'armée de se retirer de l'enclave palestinienne tant que le Hamas ne sera pas véritablement désarmé, a expliqué Benjamin Netanyahou. Un rejet, bien sûr, politique à 2 mois et demi des élections législatives, mais c'est aussi un message envoyé à Donald Trump, explique David Rigoulet-Rose, chercheur à l'Institut français d'analyse stratégique.
8: En interne, c'est évidemment un message politique, mais effectivement une défiance par rapport à la perspective d'un désarmement très hypothétique du Hamas. Alors, il y a évidemment la pression des ministres d'extrême droite, hein, Itamar Ben-Gvir et Bezalel Smotrich, qui d'emblée, de toute façon, rejetaient le principe même de cet accord avec le Hamas. Et donc, il s'agit de montrer de la part du Premier ministre qu'il n'est pas question de négocier quoi que ce soit. Donc, c'est une fermeté qui, de toute façon, est supposée être un préalable électoral, si j'ose dire. Mais sur le fond, il ne faut pas surévaluer le calendrier électoral dans cette prise de position du Premier ministre, même si elle existe, évidemment, fin octobre 2026. Mais en réalité, il y a une distanciation qui est prise par rapport à Washington parce qu'il y a des doutes sur la crédibilité américaine, la crédibilité stratégique pour l'agenda régional. Et donc, ça justifie, du point de vue israélien, cette intransigeance.
1: David Rigoulet-Rose, interrogé par Nicolas Feldman. Washington, qui dans sa guerre contre l'Iran a renoncé à ses frappes massives depuis début août.
2: Oui, selon certains responsables, les craintes sur les stocks de munitions et de certains missiles au plus bas auraient pesé sur la décision du président américain. Donald Trump dément fermement ces informations, mais certains membres du département de la défense ont envoyé un courrier aux entreprises du secteur de l'armement pour les encourager à accélérer leur production. Gwendal Lavina.
9: La lettre révélée par le Washington Post est signée par Steve Feinberg, le secrétaire adjoint à la Défense. Il demande aux entreprises de présenter dans les 3 semaines des solutions pour, je cite, « réduire drastiquement les délais de livraison d'armes et donc accélérer leur production ». Selon plusieurs rapports, les chaînes d'assemblage tournent pourtant déjà à plein régime. Des cycles de développement de plusieurs années ne sont pas tenables, écrit encore Steve Feinberg. Ces derniers mois, le Pentagone a signé plusieurs partenariats avec des géants du secteur de l'armement, mais aussi des start-up pour démultiplier ses capacités d'approvisionnement. Et il y a urgence. Lors du premier mois de la guerre contre l'Iran, les États-Unis ont tiré plus de 1000 missiles Patriot. Depuis le début du conflit, leur nombre est passé de 2200 à environ 800 et il faudrait 2 ans pour revenir au stock d'avant-guerre, au rythme de production actuel. Même chose pour les Tomahawk et les TAD. Publiquement, Donald Trump assure pourtant que les armées ont suffisamment de munitions, mais selon ses proches, ce sont bien les inquiétudes sur les stocks qui ont conduit le président a écarté tout nouveau bombardement massif de l'Iran. Gwendal Lavina, New York, RFI.
1: À 5h07 à Bamako, dans le centre du pays, où le calme est revenu après une nouvelle attaque des djihadistes du Jnim hier.
2: Oui, c'est le camp de l'armée de sang qui a été pris d'assaut. Au moins 12 militaires ont été tués et les terroristes ont emporté du matériel militaire. Plus de détails avec notre correspondant Serge Daniel.
10: Les assaillants sont arrivés vers le principal camp de l'armée malienne de la localité de Saint à moto, d'autres à pied. Certains étaient vêtus de l'uniforme de l'armée régulière pour se faire passer pour des alliés. Des habitants témoignent, les coups de feu ont commencé ce dimanche vers 5h du matin. Les djihadistes étaient nombreux. Ils sont rentrés dans le camp militaire, ils ont pris possession des lieux. Un bon moment avant de repartir, rapporte un autre témoin. Plutôt furieux, un autre ressortissant de la localité s'interroge pourquoi nous n'avons pas les troupes et le matériel nécessaire pour chasser ces terroristes. Fin de citation. Au moins 12 militaires maliens ont perdu la vie et le sort de plusieurs autres était toujours incertain dimanche soir. L'armée régulière, dans une déclaration, affirme contrôler le camp militaire. Oui, c'est vrai, mais après le départ des djihadistes, précise un fonctionnaire de la localité qui a suivi de près les événements.
2: Serge Daniel.
1: À Paris, il est 7h08 dans sa banlieue aussi. De plus en plus de personnes se retrouvent à la rue, Lisa.
2: Notamment celles accompagnées par le SAMU social, le principal organisme chargé de leur venir en aide et leur trouver un toit. En cause, la baisse de l'offre d'hébergement et une politique d'austérité pour dénoncer cette situation qui pénalise les usagers, mais aussi les accompagnants. Les salariés du SAMU social sont donc en grève. Depuis 48 jours, ils occupent le SAMU social avec des demandeurs d'hébergement et plusieurs associations. Marine Kéo.
11: Tout part d'une annonce. En juin, le SAMU social rapporte que des économies doivent être réalisées et demande à ses salariés de mettre à la rue certains bénéficiaires. Un non-sens pour Elena, salariée au SAMU social et gréviste depuis 48 jours.
12: Ça a été l'étincelle qui a mis le feu aux poudres. Autant on peut travailler avec des bouts de ficelle dans des conditions très compliquées, on sait pourquoi on le fait. Par contre, si on perd le sens de ce qu'on fait, là c'est plus possible.
11: Entre-temps, la grève a donné lieu à des relogements, mais ces derniers jours, les usagers ont reçu des messages téléphoniques les semant de quitter leur logement. La cause, ils ne sont plus prioritaires.
12: Une femme enceinte de moins de 7 mois de grossesse ne sera pas prioritaire. Un enfant de 3 mois et un jour ne sera plus prioritaire.
11: Économiser sur la part des relogés, mais aussi sur les moyens d'action des travailleurs sociaux, un double enjeu symptomatique dans le domaine social, selon elle.
12: Aujourd'hui, nous, ce qu'on dénonce, c'est que nos conditions de vie et de travail sont intrinsèquement liées à nos conditions d'accompagnement.
11: Elena compte mener la mobilisation jusqu'à la victoire pour reloger l'intégralité des demandeurs mis à la rue.
1: Eux aussi sont à la rue en Italie voisine, hein, cette fois depuis un début d'incendie dans leur immeuble d'un quartier populaire de Rome.
2: Des centaines de personnes précaires, italiennes et étrangères, dont 90 enfants, mais aussi des activistes pour le droit au logement. Ils ont été évacués par la police et depuis 2 semaines dorment dans la rue de leur ancien immeuble du quartier de l'Esquiline, malgré les très fortes chaleurs. Une évacuation qui met fin à 13 années d'occupation et d'autogestion menée par le collectif Spin Time. L'expérience était devenue un symbole de la lutte pour le droit au logement, violemment critiqué par l'extrême droite italienne, mais défendu par plusieurs artistes et intellectuels de gauche. Les habitants, eux, ont perdu leur toit, mais pas leur soutien. Reportage d'Anne Lenir.
13: Plus de 250 personnes sur les 400 occupants de cet immeuble ont transformé la Via Santa Croce in Jérusalem en dortoir à ciel ouvert. Parmi les tentes installées, l'une, très grande, sert de poste de soins et d'écoute psychologique. Stefano Ricci est pédiatre. Il compte parmi la centaine de médecins bénévoles qui se relaient jour et nuit.
14: Toutes ces personnes se sont retrouvées à la rue sans préavis et les enfants, dès l'âge de 5-6 ans sont parfaitement conscients de ce qui est arrivé. J'observe des symptômes de dépression, ce qui est effarant, ainsi que des problèmes comme la déshydratation à cause de la chaleur. Cette épreuve laissera des traces indélébiles sur les enfants.
13: Morita, 55 ans, vivait depuis 2013 dans l'immeuble du collectif Spin Time avec sa fille puis ses 2 petits-enfants.
15: Nous étions une famille élargie. Les activités de Spin Time sont la solidarité sociale, la culture, une école populaire ou encore le soutien scolaire. Il va falloir élaborer la séparation de tout ce qui était développé dans ce grand laboratoire humain.
13: La mairie de Rome a proposé de racheter l'immeuble, mais les négociations avec la société privée qui en est propriétaire sont bloquées, d'où un plan d'urgence de relogement dans des structures laïques ou religieuses. Anne Lenir, Rome, RFI.
1: Et puis entre les structures alternatives, le do-it-yourself, l'anticapitalisme, subversion, liberté maximale, bref tout ça, ça fait partie de la philosophie punk.
2: Oui, le mouvement né de part et d'autre de l'Atlantique est devenu un véritable phénomène il y a tout juste 50 ans, à l'été 76, avec les premiers succès de groupes cultes comme les Ramones, les Sex Pistols, les Clash. Une vraie rupture avec le rock à l'époque, des morceaux très courts, un son brut, volontairement peu sophistiqué et des paroles... Une esthétique de révolte en pleine crise économique. Le mouvement s'est depuis élargi et exporté dans le monde entier. Fatou Laure Diouf est allé fouiller dans les bacs de vinyle d'un disquaire spécialisé à Paris. Il fait vivre cet héritage, le Born Bad Record Shop.
16: Bonjour, bienvenue à Born Bad, moi c'est Marc. On a créé la boutique en 99, il y a 27 ans. L'ADN de la boutique, c'est le punk. Le punk, en fait, c'est, on va dire, faire un groupe avec des amis sans savoir spécialement jouer. C'était impulsif, énergique, avec des textes un peu revendicatifs, contre la guerre, contre le capitalisme, contre la vivisection, enfin plein de choses, la cause animale, etc., la cause féministe.
17: Tu as un exemple d'un groupe qui incarne vraiment cet esprit-là.
16: Crasse. C'est un groupe un peu culte qui a donné naissance à toute une scène anarcho-punk très engagée.
17: En dehors du Royaume-Uni et des États-Unis, ça s'est bien exporté quand même. Est-ce que vous avez des exemples de groupes africains?
16: Je pense à un groupe d'Afrique du Sud. Et est-ce que je l'ai encore? Ouais, voilà. 21 Children. C'est un groupe hardcore punk qui était en tournée là il y a même pas un mois.
17: Et là dans les rayons là je vois hardcore punk, punkoi, horror punk. Il y a tellement de déclinaisons aujourd'hui. En tout cas le punk n'est pas...

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3: 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Aujourd'hui dans Info 30, on vous propose la rediffusion d'un documentaire sonore réalisé par nos jeunes du Radiolab.
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4: You drop this?
5: Thanks. Alors, on voit au début un homme qui est assis à un bar et il voit un objet tomber au sol. Ensuite, on découvre le corps de la femme un peu qui rentre dans la pièce. Il va se lever et lui tendre l'objet qu'elle a fait tomber, mais elle s'approche pas pour le récupérer. Et finalement, elle le récupère et donc c'est un rouge à lèvres et elle se maquille et repart. Et donc, c'est un extrait du Facteur sonne toujours deux fois. C'est un film en noir et blanc. Je trouve qu'on voit du coup, en quelque sorte, le male gaze dans cet extrait parce que la femme est d'abord montrée un peu... En fait, ils ont commencé à filmer la femme en montrant ses pieds, puis ses jambes, son corps, un peu comme si elle n'avait pas vraiment de personnalité, qui a été juste réduite à son corps finalement.
6: Moi, je dirais que ici le male gaze, il se traduit surtout par une interprétation du corps de la femme qui est déjà très dénudée par rapport au personnage homme qu'on voit dans cet extrait, qui est lui en costume complet, alors qu'elle est juste en short avec ce qu'on pourrait assimiler à un crop top. Et y a aussi un rapport au maquillage et à la féminité. Et à des standards de beauté, parce que c'est une femme qui est plutôt grande et assez mince. Et il y a une espèce de jeu de séduction ou de rapport de force à travers les regards qu'ils échangent entre guillemets, s'abaissera à s'avancer vers l'autre. Et voilà.
7: Wow, nice headers. You've got a high-rise double pump carburetor, that's... pretty impressive, Sam.
8: Double pump?
7: It squirts the fuel in so you can go faster.
8: Oh. I like to go faster.
7: It looks like your distributor cap's a little loose.
8: Yeah? How'd you know that?
5: Alors, donc il y a un garçon et une fille dans une voiture. Si j'ai bien compris, la voiture est en panne. Et donc la fille sort de la voiture pour regarder le moteur pour voir un peu où est le problème.
6: En fait, quand il tombe en panne, le garçon, il dit que justement, il préfère les femmes qui savent réparer des voitures.
9: En vrai, je sais pas trop comment réagir, mais la façon dont l'homme regarde la femme est quand même assez décrite. Enfin, je veux dire, le suivi de la caméra, etc. On a vraiment l'impression d'être à la place des yeux de l'homme. Enfin, je sais pas comment expliquer. Je sais pas si vous avez ressenti pareil, mais en tout cas, oui, c'est vrai que la femme, déjà rien que sa tenue et etc. Enfin, c'est très très osé, quoi, on va dire. Voilà.
6: Oui, dans la scène, on voit que il y a certains standards de beauté et des injonctions sur le corps de la femme qui est encore une fois très grande et très mince, voire maigre. Et elle porte un short très court et un crop top très court aussi. Et la façon dont elle est filmée quand elle regarde le moteur de la voiture, on voit vraiment que ce sont des stéréotypes par rapport à la caméra qui filme tout son corps en fait en suivant le regard du personnage masculin. Donc on voit encore une fois que elle est réduite à son corps et pas vraiment à ce qu'elle pense en fait elle.
5: Aussi, comme on a dit, je trouve qu'on voit beaucoup les stéréotypes de genre avec justement la voiture, finalement l'homme qui est un peu comme le sauveur, qui réussit à la redémarrer et qui qui va à la poursuite de la femme. Enfin, c'est très stéréotypé, très genré. Et puis le corps de la femme aussi, un peu sexualisé avec comment l'homme la regarde et le fait qu'on rentre dans son regard avec la caméra. Alors que bah, finalement, la femme est juste à regarder la voiture, quoi. C'est la sexualisation du corps de la femme qui, juste, bah, comme on a dit, réduite à son corps. Voilà. Dans la scène, on voit. Ça se passe le matin, on voit un peu. C'est en panoramique, mais. On passe d'une maison à l'autre en voyant les gens se lever, se préparer la matinée. Donc on voit un homme chez lui qui se rase la barbe, après un couple qui se réveille sur son balcon. Et après, ça reste un peu plus longtemps sur une femme qui est chez elle et qui donc, se change et puis après commence à se préparer à manger. Et finalement, le plan vient s'unir sur un homme qui est dans son fauteuil avec la jambe dans le plâtre chez lui, en train de dormir. Ça montre un peu la vie du quartier le matin.
6: En fait, ce film, il parle de... ça se passe pendant une canicule, donc où tout le monde est un peu cloîtré chez soi, ce qui pourrait, entre guillemets, expliquer la tenue de la femme qui est ici très dénudée et, on peut le dire, hyper sexualisée. Et ce qu'on ne voit pas dans cet extrait, mais qui est aussi présent dans le film, c'est que, je crois, je ne suis pas sûre que ce soit à plusieurs reprises, mais on la voit plusieurs fois, en tout cas avec des hommes, et à un moment, même avec plusieurs hommes qui rentrent chez elle, et elle est toute seule, donc avec ses, je sais plus combien ils sont, mais tous ces hommes dans son appartement. Et c'est vrai qu'on peut se demander à ce moment-là ce qu'ils font, parce que c'est un moment qui est aussi très lourd de sous-entendu. Ce qu'on voit pas non plus dans cet extrait, c'est que l'homme qui est dans le plâtre a une amie qui vient aussi régulièrement chez lui et qui est elle aussi très hypersexualisée avec les robes qu'elle porte. Et il y a aussi un jeu de séduction entre elle et lui qui est beaucoup plus marqué par lui et par son comportement et ses tenues et oui, comment elle se comporte avec lui. Et du coup, c'est un film de Hitchcock.
10: Oui, aussi, c'est un réalisateur qui a déjà maltraité des actrices, notamment sur le tournage des Oiseaux, où il avait obligé l'actrice à refaire vraiment beaucoup de fois la même scène et pendant plusieurs semaines. Mais elle avait voulu continuer pour terminer le film, mais elle en reparle comme une très, très mauvaise expérience.
5: Je trouve qu'on voit encore le regard masculin, puisque... En fait, vu que le film montre donc le personnage qui est dans le plâtre à la fin, en fait, tout le long du film, il va un peu espionner ses voisins avec ses jumelles. Et donc là, dès le début, même s'il est en train de dormir, on se met déjà un peu dans ses yeux. Et en fait, on voit qu'il regarde de manière un peu passagère les autres yeux, mais il a un regard plus insistant sur la femme qui est en train de se changer. Et donc, en plus, ça revient souvent dans le film où il est souvent en train de la regarder. Et donc, ça montre un peu le côté malsain. Parfois que du regard masculin. Voilà.
10: On peut voir que la femme, elle est encore une fois hyper sexualisée dans sa tenue qui est encore très courte. Elle porte un short très court et aussi un crop top. Et on voit vraiment le regard masculin et les stéréotypes sur elle, parce que quand elle fait tomber son haut, elle se baisse et on voit ses fesses. Et après, par exemple, pour se servir une tasse de café, je pense, elle lève la jambe, enfin ce que personne ne fait dans la vie de tous les jours, en fait. Donc c'est vraiment pour montrer son corps aussi, encore une fois. On ne voit pas du tout sa personnalité.
5: Oui, du coup, je voulais juste dire aussi, en plus, comme on l'avait déjà dit avant, on montre vraiment la femme très stéréotypée, mince, etc. Et par exemple, l'homme... par exemple, sur le balcon, il y a une femme, mais elle est plus âgée, etc. Et en fait, son regard, il s'attarde vraiment sur cette femme qui est jeune, grande, blonde. Et donc, c'est encore une fois, c'est vraiment les stéréotypes du corps de la femme.
10: Et aussi, comme il la voit à travers sa fenêtre, elle sait pas qu'elle est observée. Et ça fait un peu voyeur aussi.
11: My name is Jordan Belfort. The year I turned 26, I made $49 million, which really pissed me off because it was three shy of a million a week.
12: We're making a name for ourselves.
13: Nobody knows if the stock is going to go up, down, sideways, or in circles. You know what a fugazi is?
10: Alors, on a vu la bande-annonce du loup de Wall Street. Donc, c'est un homme qui veut avoir toujours plus d'argent. On voit qu'il n'en a jamais assez, en fait, quitte à le gaspiller. Et dedans, on voit des scènes où il y a des femmes qui l'entourent de billets avec du scotch ou qui sont en sous-vêtements et toujours très maigres. Et très grande et blonde aussi.
5: J'ai trouvé que c'était très désobligeant pour la femme, puisque tout ce qui concerne le domaine du travail, de faire de l'argent et de ce qu'on pourrait appeler le milieu intellectuel, c'est uniquement représenté par des hommes, alors que tout ce qu'on voit, qu'on pourrait associer au plaisir, et aux jeux comme les fêtes ou je sais plus trop ce qu'il y a d'autre, mais c'est en partie représenté avec des femmes assez peu vêtues et toujours avec un espèce de jeu de séduction entre tous les personnages qui sont, et surtout les femmes qui sont hyper sexualisées. Et donc voilà, ça montre le male gaze dans ce film. Et
9: moi, je voulais juste rajouter aussi que comme ça a été dit un petit peu, en fait on voit que la femme, elle est juste là pour satisfaire les désirs des hommes. Elles sont voilà, en fait dans le film elles servent à rien d'autre qu'être là pour les hommes et pas pour elles.
10: Oui, alors comme ça a été dit, on voit les femmes, elles travaillent pas du tout dans l'entreprise. Et il y a cette scène où ils entourent, où ils scotchent des liasses de billets au corps d'une femme. C'est vraiment la femme en tant qu'objet. Et elle a pas vraiment d'autre rôle dans le film que de faire plaisir aux hommes ou de représenter du coup l'argent et leur réussite.
14: À cause de toi, j'ai 300 billets de réparation sur ma voiture, sale fils de p***. Je vais te foutre une de ces tannées.
15: Vous êtes sous bif, laissez-le tranquille.
14: On va regarder ce qu'on trouve dans les voitures. Non, non, tu vas gentiment avec moi.
15: Espèce
14: de p***. Emmenez-le par là, j'en ai pas pour longtemps.
15: Non.
14: Allez.
15: Non.
14: Allez, laisse-toi faire, mais foutez le camp, vous êtes pas là pour voir, c'est l'heure.
16: Allez, venez.
15: Allez.
16: Oh, on se tire. On va le boucler là-dedans.
15: Ouais.
16: Ça t'apprendra à me dépeigner.
17: Qu'est-ce que vous fichez autour de ma bagnole ?

0: Ça va, la reine?
1: Donc dans cet extrait, on voit qu'il y a des hommes qui veulent se battre avec un homme enfermé dans une voiture avec une femme. Et l'homme qui veut justement se battre avec cette personne va finalement vouloir violer la femme pendant que ses amis vont enfermer l'homme dans le coffre d'une voiture. Finalement, quand l'homme arrive à sortir du coffre, un autre homme va arriver dans la voiture où la femme est en train de se faire violer et va finalement réussir à donner un coup à l'homme pour le faire chuter. Et ensuite, il y a une musique très romantique, etc., qui prouve que la femme vient d'avoir un coup de foudre pour l'homme, etc. Enfin, voilà. Encore une fois, c'est ultra stéréotypé parce que la femme tombe amoureuse de l'homme après qu'il l'ait sauvée de son violeur. Et donc, c'est l'homme doit être parfait, il doit être capable de sauver la femme, etc. Enfin, c'est encore une fois très stéréotypé.
2: Alors, après, on voit aussi que la femme, enfin, elle est totalement sans défense. Alors, bon, ça peut être vrai, mais par exemple, quand l'homme qui est en train de la violer sort de la voiture pour se battre avec son sauveur qui arrive, tout ce qu'elle fait, c'est juste crier de le laisser tranquille et de pas lui casser le bras, alors que elle aurait pu et de le tirer un peu, puis elle se fait pousser, alors qu'elle aurait pu par exemple le frapper. Enfin, c'est très stéréotypé aussi. Tout ce qu'elle peut faire, c'est juste crier.
3: En fait, c'est surtout que c'est vraiment horrible parce que on voit que la femme, on voit la femme qui vient de se faire violer, et après, comme on a dit, elle a aucune réaction. Carrément, elle est en train de demander à l'homme qui vient de la violer de, elle lui dit calme-toi et tout. Enfin, elle est toute gentille avec lui. Enfin, ça a aucun sens dans la vraie vie. Ça peut pas être comme ça, quoi. Puis finalement, alors que malgré ce qu'elle vient de vivre, c'est comme si on effaçait, on mettait tout ça sous le tapis, parce qu'elle repart avec son sauveur et puis ça y est, elle retombe amoureuse et puis tout va bien, tout finit bien, alors que en réalité, elle doit être traumatisée. Enfin, ça peut pas être comme ça pour de vrai, quoi. C'est voilà. Donc encore une fois, c'est super stéréotypé et problématique.
2: Et il y a aussi le stéréotype que elle doit forcément tomber amoureuse de son sauveur parce que il l'a sauvée. Alors que ça se passe pas du tout comme ça, et c'est vraiment très stéréotypé.
4: ניתוח סרטי ג'יימס בונד הוא מרתק ביחס למאמרה של לורה מלווי, עונג חזותי וקולנוע נרטיבי, כיוון שאלו 26 סרטים שנעשו לאורך מעל שני דורות, והם מייצגים בצורה מופלאה את מקומה של האישה ככזו שנועדה שיסתכלו עליה. הנשים פסיביות, ובמקרה הפעיל ביותר, הן רצות בחינניות ובדרך כלל בביקיני.
5: Donc ici on a vu un peu une critique générale sur les films James Bond et la représentation de la femme dedans. Et donc on voit qu'à chaque fois les femmes qui sont représentées sont plutôt jeunes, soit blanches, soit afro-américaines, et toujours maigres. Et ce qui est montré aussi, c'est que ce soit dans les films ou sur les affiches, la femme, elle est toujours très peu couverte et dans des positions lourdes de sous-entendus, comparées aux hommes qui sont souvent, quasiment toujours même en costume et dans des positions plutôt, de supériorité, qui montrent un peu leur force en tenant un pistolet ou en se battant, des trucs comme ça. Et on voit aussi que le seul personnage féminin qui n'est pas représenté comme toutes les autres, c'est, je sais plus son nom, mais une femme plus vieille qui est censée être une sorte de directrice. Et on voit que au fur et à mesure, elle perd un peu toute sa féminité, qu'elle porte des pantalons, qu'elle est peu maquillée, avec les cheveux très courts. Et c'est c'est le seul personnage qui à un moment parle de misogynie aussi et de sexisme, non, de machisme, en s'adressant à un collègue, je pense. Donc voilà.
2: Alors on voit aussi que les femmes dans le film, en fait elles servent à rien dans l'histoire. parce qu'elles se battent pas, enfin c'est celles qu'on doit sauver, ou alors elles courent en bikini. Elles sont souvent représentées avec des mouvements lents pour qu'on ait le temps de bien voir leur corps, surtout quand elles sont en maillot de bain ou toutes nues. Et donc du coup elles servent pas vraiment à l'histoire du film, on les voit surtout à travers un regard masculin. Ben, en fait elles sont là pour faire plaisir entre guillemets au regard masculin et pour avoir des relations sexuelles avec James Bond en fait. Au début de sa critique, elle explique que ce regard masculin, il vient du fait que à Hollywood, dans les années 60 et 70, il y avait que des hommes quasiment qui produisaient les films et qui choisissaient des réalisateurs masculins, qui donc ils étaient les seuls à représenter leur vision des femmes dans les films. Il n'y avait pas de vision féminine des femmes.
0: Comment tu t'appelles déjà ?
6: Quincy.
0: Où tu vas ?
6: Nager.
0: Attends ! Attends-moi ! Je suis pas beurré ! Attends-moi ! Mais attends, j'arrive !

0: Donc on a vu un extrait de Des Dents de la Mer de Spielberg, et donc dans cet extrait il y a un homme et une femme qui sont au début avec un groupe d'amis autour d'un feu de camp, et ils décident finalement d'aller se baigner. Ça se passe de nuit, donc les deux courent vers la mer et se déshabillent un peu en chemin pour pouvoir aller dans l'eau. Finalement la fille arrive en premier, donc commence à aller se baigner, et le garçon il est un peu saoul, donc il a un peu du mal, donc il reste sur la plage. Sauf qu'en fait une fois dans l'eau, la fille se fait attaquer par un requin. On la voit crier, se débattre, et finalement après il n'y a plus rien, donc on comprend qu'elle s'est fait emmener par le requin, et l'homme lui est resté sur la plage, il a l'air de s'être endormi.
1: Je trouve que par rapport aux autres qu'on a vus, il y a moins de choses qui sont choquantes et qui sautent aux yeux. Par contre, on voit quand même que la femme, elle est utilisée un peu comme un objet destiné à assouvir un peu des appétits sexuels de l'homme. On voit au début, on comprend pas très bien si c'est elle qui l'appelle ou s'il vient d'instinct vers elle. En tout cas, on voit au début qu'elle est seule, elle a l'air tranquille, elle est écartée, enfin elle est à l'écart par rapport au groupe, et y a cet homme qui vient et qui, on sait pas trop s'il la dérange ou quoi. Après on comprend que non, mais quand ils se poursuivent sur la dune en se déshabillant, on voit ensuite la femme qui se jette, du coup je crois pas qu'elle soit nue, en tout cas en sous-vêtements, dans l'eau. Alors que l'homme, on le voit jamais autant nu que celui de la femme. Et aussi, même si cette scène elle est très sombre et qu'on a du mal à distinguer les formes et les détails des corps, on voit quand même toutes les formes de la femme, alors que l'homme, on le voit juste courir et c'est tout. Alors que la femme, elle est montrée très hypersexualisée, qui est encore maigre avec des cheveux longs, mais plutôt grande, et qui n'est pas du tout représentative de tous les corps féminins qui existent sur la Terre.
0: Peut-être en fait le fait que la personne qui se fasse manger, ça soit la femme, un peu comme si elle était plus faible et avait plus de chances de se faire attaquer, etc., que l'homme. Et puis en plus, on l'entend crier, donc le cri de la femme, etc., dans les films d'horreur, c'est un peu... C'est plus pour montrer que les femmes seraient plus faibles que les hommes.
1: Moi, j'ajouterais aussi que on voit à plusieurs reprises et pendant assez longtemps la vue du requin sur la femme par en dessous, et c'est une scène qui revient plusieurs fois, alors que je pense déjà qu'on a compris, s'il n'y avait peut-être pas besoin de la mettre aussi longtemps et autant de fois. Et pour faire un peu une comparaison avec Retour vers le futur, ça montre peut-être aussi que finalement le méchant, ici un requin, on ne peut pas tellement l'approcher, le comparer à un homme, mais au final il la regarde, comment c'est filmé, on voit qu'il la regarde longtemps et qui fixe du coup ses jambes et son bassin, enfin la partie immergée de son corps, et donc ça montre un peu que au final tous les hommes, même dans Retour vers le futur, le méchant et tout le groupe qui regarde le décolleté de la femme, ici même le méchant, même si c'est un animal, il reste sur cette vision de son corps avant de l'attaquer, et voilà.
2: Moi je voulais juste rajouter, comme vous l'avez dit, c'est la femme qui se fait manger et qui est la victime, elle peut rien faire, et qu'après dans le film, ce sont des hommes qui vont aller sur un bateau pour essayer de pêcher le requin, donc qui arrivent encore une fois un peu en sauveur et qui sont courageux Donc c'est encore des stéréotypes, c'est eux qui doivent sauver la ville et les autres. Les femmes, elles restent sur la terre en sécurité où elles se font manger, et eux, ils vont pêcher le requin pour sauver tout le monde.
0: Aussi, j'ai pensé aussi que le fait qu'on soit dans les yeux du requin qui regarde le corps de la femme, comme on a dit, ça peut un peu être comme une, comme si on était dans le regard de l'homme qui voit la femme comme, comme juste un objet et aussi. Enfin bref, en fait, le requin voit la femme comme une proie, un peu comme l'homme qui finalement lui aussi va voir la femme comme une proie pour satisfaire ses désirs. Ouais, voilà. Oui, moi je voulais juste dire, c'est vrai que maintenant c'est moins visible parce qu'il y a quand même des films mieux, mais par exemple l'autre jour j'ai été voir Avatar 3 au cinéma et en fait ça m'a marqué que c'était encore, il y a encore de l'avancée à faire parce que les personnages féminins, même si elles se battent, les femmes, etc., elles sont encore montrées comme les mères protectrices qui doivent s'occuper des enfants. Qui, comme la chef, par exemple, la femme du chef de la tribu des eaux, elle est juste à attendre son enfant et à pas. Je sais pas, j'ai l'impression qu'ils faisaient encore une fois pas grand chose et que les personnages féminins étaient encore juste là pour les hommes, pour les aider, pour combattre à leur côté, mais encore une fois montrer les hommes comme les chefs puissants qui combattent. Enfin, ça montre encore des films réalisés en 2025. Alors que le débat, il est quand même, il dure quand même depuis longtemps, ça évolue pas. Sur certains points, ça n'évolue toujours pas. Donc, voilà.
2: On s'est aussi rendu compte dans les films que les femmes, elles étaient très souvent tout le temps maquillées, en fait, même dans les films d'action. Et c'est pas réaliste parce que on peut pas garder un maquillage impeccable quand on nage dans la mer ou qu'on est poursuivi par un dragon, des choses comme ça. Donc ça montre aussi qu'on doit toujours être parfaite et belle selon le regard masculin et les stéréotypes.
1: Du coup, il y a un test qui permet de déterminer si un film est féministe ou pas, qui est du coup le test de Bechdel. Et donc c'est un test en 3 étapes. D'abord, il faut déterminer si y a des personnages féminins dans le film qui portent un nom, qui sont pas juste des figurantes ou un statut, par exemple la boulangère ou la serveuse. Il faut qu'elles aient un nom et un prénom et qu'on les nomme directement à un moment dans le film. La deuxième étape, c'est de voir si elles parlent. Si elles parlent entre elles, donc s'il y a des dialogues et qu'on leur donne la parole. Et la troisième étape, c'est de déterminer si dans le cas où des femmes parlent entre elles, elles parlent d'autre chose que du héros masculin du film ou d'un personnage masculin, ou si elles ont une vraie conversation sur un autre sujet divers ou sur l'histoire, mais qui du coup n'est pas en rapport avec les hommes du film.
2: Et du coup, avec ce test-là, on s'aperçoit qu'il y a plein de films qui ne le passent pas. Des films qu'on connaît tous et qu'on a tous vus quand on était enfant, comme Le Seigneur des Anneaux par exemple, où il n'y a quasiment aucune femme sur 3 films de plus de 2 heures. Et donc ça montre que les femmes, elles sont pas là pour faire avancer l'histoire, mais juste pour faire beau entre guillemets, et que du coup elles sont pas considérées comme des personnes, mais plutôt comme des objets dans les films en général.
3: Vous écoutiez Male Gaze au cinéma, une production du Radiolab, atelier jeune journaliste de Radio PFM, avec Clémence, Victoria, Alix et Ambre. Extrait sonore issu des films « Le facteur sonne toujours deux fois » de Ty Garnett en 1946, « Transformers » de Michael Bay sorti en 2007, « Fenêtre sur cour » d'Alfred Hitchcock en 1954, « Le loup de Wall Street » de Martin Scorsese en 2013, la vidéo intitulée « Laura Mulvey, Male Gaze Theory on the James Bond Series » de Naama Newport, Retour vers le futur de Robert Zemeckis en 1985, Les Dents de la Mer de Steven Spielberg, sorti en 1975. Merci aussi à Charlie pour la prise de son et à Anna pour sa participation.
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1: Spectacle Vauban, la citadelle, Arras, par l'association Artois Culture Nature, l'histoire du marquis de Vauban, au travers de tableaux, de danses, de combats, de spectacles de chevaux, de costumes et de carrosses. 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Autre son et lumière, les échos du temps, c'est proposé par l'asso Les Spectacles de Pazon Artois, sur le thème de l'histoire de la commune, spectacle et feux d'artifice. 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Les tarifs vont de 12 à 17 euros. 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
2: Aujourd'hui, nous nous intéressons à une étape que de nombreux parents attendent avec impatience, mais aussi avec une certaine appréhension, les premières vacances avec plusieurs enfants. Comment s'organiser? Comment répondre aux besoins de chacun? Quels souvenirs restent gravés une fois les valises défaites? Et pour en parler, nous recevons donc Oriane, une maman qui partage son expérience entre défis découvertes et petits bonheurs du quotidien. Bonjour Oriane.
3: Bonjour Boris.
2: Alors pour commencer, pouvez-vous nous présenter votre famille? Quel âge avaient vos enfants lors de ces premières vacances ensemble?
3: Alors cet été, mes enfants avaient 5 ans et demi et bientôt 1 an et demi pour le plus jeune.
2: Et avant le départ, dans quel état d'esprit étiez-vous? Plutôt enthousiaste, stressé ou un peu des deux?
3: Bon, forcément un petit peu des deux. Hein. D'abord stressé, avec la peur d'oublier quelque chose d'important. Quelque chose de difficile à retrouver sur un lieu de vacances où parfois on peut être un petit peu isolé. Et aussi un peu stressé de bouleverser le rythme de chacun, l'environnement, notamment du plus petit. Un petit garçon qui dort très bien à la maison et voilà, l'inquiétude que le mettre dans une autre chambre et que les nuits deviennent une catastrophe et de perdre ce magnifique équilibre jour-nuit. Donc voilà, un peu stressé pour tout ça. Et aussi l'inquiétude que ces vacances ne soient pas forcément adaptées à la grande qui de ce fait... doit vivre avec le rythme de son petit frère et peut-être qu'en vacances c'est quelque chose qui aurait pu la frustrer. Voilà, un petit peu inquiet de tout ça, mais et bien évidemment enthousiaste parce que c'est passer du temps ensemble, c'est prendre le temps de se détacher aussi des milliers de lignes qu'il y a sur nos to-do list du quotidien à la maison. Et voilà, prendre le temps de jouer et juste prendre le temps ensemble en fait, très enthousiaste à cette idée-là. Pour ses vacances.
2: Et respectivement, ils ont quel âge tous les deux?
3: Alors l'aîné Maxence a 5 ans et demi et le petit Gaël, il a bientôt 1 an et demi.
2: D'accord. Et quelle a été la plus grande difficulté à laquelle vous ne vous attendiez pas?
3: Alors, la plus grande difficulté, c'était peut-être de devoir prioriser les choses sur place. C'est-à-dire que je m'étais fait l'idée de vacances où on aurait le temps de tout faire, à la fois se reposer, visiter, jouer. Et en fait, je me rends compte que finalement, c'est un peu comme à la maison, il faut donner des priorités. Il faut faire des choix. Et parfois, c'est un petit peu difficile parce que justement, on met parfois beaucoup de pression sur ses vacances à l'idée de qu'elles soient parfaites et qu'elles correspondent aux envies de chacun et aux idéaux de chacun. Et en fait, non, il faut donner des priorités malgré tout. Voilà, c'est peut-être la difficulté à laquelle je m'attendais pas et je suis sûre que pour les prochaines vacances, je serai moins exigeante.
2: Alors, sans être indiscret, où est-ce que c'était les vacances et est-ce qu'ils étaient beaucoup plus intérieurs ou extérieurs?
3: Alors, on est parti d'abord 2 semaines en Mayenne, dans un petit gîte à la campagne. Donc, ils étaient beaucoup dans le jardin. Ils ont bien profité de la balançoire et on a passé après quelques jours sur la côte à Ardelot. Et là, c'était partage entre petits jeux dans l'appartement et évidemment grand jeu sur la plage, tout en respectant le rythme des siestes malgré tout, sinon le soir, ça devenait la catastrophe.
2: Et alors, à l'inverse, qu'est-ce qui vous a agréablement surprise pendant ce séjour?
3: Tout d'abord que tout rentre dans la voiture à la

0: Ah, parce qu'en fait, sur le tas, faire manger un petit enfant d'un an et demi, même s'il est diversifié, bah, en vacances, on passe moins de temps à cuisiner, on fait moins de purée, on fait moins ce genre de choses. Donc, je vais pas vous mentir, Gaëlle a mangé beaucoup de concombres pendant 2 semaines. Bon. C'est pas ce qu'il y a de plus nutritif, mais. Donc voilà, je pense que je réfléchirai plus à ça. Et puis surtout, l'année prochaine, je ne jette pas ma liste interminable que j'avais préparée avant de partir pour ne rien oublier. Et je l'ai bêtement jetée et je sais que je vais devoir refaire cette liste l'année prochaine avec tout ce qu'il faut prendre. Donc voilà, ça, je le ferai différemment. Je garde ça en mémoire.
1: Et quel conseil donneriez-vous à des parents qui s'apprêtent à partir pour la première fois avec une fratrie ?
0: Alors, s'il n'y a que 2 enfants, prévoir une place entre les 2 à l'arrière, parce que la fin du trajet est toujours compliquée. Ça devient trop long, ça râle, ça pleure, donc c'est pas mal qu'il y ait un des 2 parents qui puisse aller à l'arrière pour les distraire. J'avais pas prévu cette place-là, donc ça, voilà, c'est à penser. Peut-être ne pas partir trop loin pour un premier essai, ça permet aussi de savoir ce qu'il faut mettre à portée de main pour les catastrophes de couches, par exemple, sur la route. Et moi, le petit conseil que je donnerais, qui sera peut-être pas partagé par tous, mais c'est de pas hésiter à faire des lessives pendant les vacances, au fur et à mesure, parce que ça permet, en arrivant à la maison, de pas passer 5 jours à vider le lave-linge pour remplir le sèche-linge et rebelote continuellement. Donc bon, c'est une petite tâche un peu ingrate pendant les vacances, mais elle est vraiment appréciable à l'arrivée à la maison.
1: Eh bien, merci beaucoup, Oriane, pour ce partage d'expérience. On retient que les premières vacances avec une fratrie demandent un peu d'organisation, beaucoup d'adaptation, mais aussi des précieux moments de complicité en famille. Et merci à vous de nous avoir écoutés et à très bientôt pour un nouvel épisode de Parlons 1000 jours.

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2: À 6h30 en temps universel. 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
2: L'actualité africaine avec vous, Arthur Ponchelet. Et cette question à la une, où est Belaba?
3: L'activiste guinéen est porté disparu depuis samedi. Sa femme affirme qu'il a été kidnappé sur son lieu de travail. Un témoin cité par la famille dit qu'il a été enlevé par des hommes en uniforme. Aucune réaction à ce stade des autorités. Certains portaient des uniformes de l'armée régulière pour se faire passer pour des alliés. Le Mali à nouveau frappé par une attaque djihadiste. Au moins 12 soldats tués dans un camp militaire de sang dans le centre du pays. La une, c'est aussi la hausse du prix du gasoil, aujourd'hui au Burkina Faso. Notre dossier à Dakar, à la rencontre d'une plateforme qui accompagne les femmes porteuses de projets pour les aider à passer à l'action.
2: Et puis ce double exploit à la CAN féminine de foot.
3: Le Cameroun a fait sauter le verrou nigérian, énorme surprise aussi pour le Malawi, qui atteint les demi-finales pour sa toute première participation.
2: Voilà, donc 48 heures que les proches de Belaba sont sans nouvelles de lui.
3: L'activiste, près de 100 000 abonnés sur Facebook, est une figure bien connue sur les réseaux sociaux. Il y débat de sujets politiques ou de société. Frédéric Gara, samedi soir, c'est donc son épouse qui a donné l'alerte.
4: L'épouse de Belaba affirme que son mari a été kidnappé sur son lieu de travail, une école qu'il a créée. Elle se dit traumatisée et ne pas savoir à quel sein devoir se vouer. Un témoin affirme avoir vu des hommes en uniforme et cagoulés arriver à bord d'un pick-up pour saisir l'activiste, le traîner dehors et l'embarquer de force. La disparition de Belaba est intervenue quelques heures après l'une de ses publications sur les réseaux sociaux, dans laquelle il critiquait le premier imam de la grande mosquée Fessal, Mamadou Saliou Camara. À ce stade, aucune autorité guinéenne n'a reconnu avoir interpellé Belaba ou n'a même évoqué les raisons d'une arrestation présumée. Très actif sur les réseaux sociaux, l'activiste s'exprime régulièrement sur les questions politiques et de société. Sa disparition intervient dans un climat de forte inquiétude en Guinée autour du sort de militants et de membres de la société civile. L'ONG Tournons la page Guinée dénonce un mode opératoire qui, selon elle, constitue une grave atteinte à l'état de droit. La famille de Belaba, pour sa part, demande aux autorités guinéennes de l'aider à retrouver l'activiste sain et sauf.
3: Et c'est donc dans ce contexte que l'ONG Tournons la page Guinée, dont nous parlait Frédéric Gara à l'instant, lance une nouvelle plateforme, le mémorial digital des victimes de la répression du CNRD, mémoireguinée.org. La plateforme citoyenne a présenté ses travaux lors du Forum social mondial la semaine dernière au Bénin. L'objectif est simple, documenter les violations des droits humains depuis le coup d'État du 5 septembre 2021. Tournons la page recense depuis 35 disparitions forcées. Alseni Farinta Camara est le coordinateur de l'ONG.
5: Notre démarche est simple, rendre chaque cas visible, documenté, traçable et lisible. Elle ne se substitue pas à la justice, mais elle crée les conditions de la vérité et de la redevabilité. Pour nous, au niveau de Tournons la page, nous estimons que faire la mémoire, c'est aussi refuser l'impunité dans laquelle nous sommes depuis l'arrivée du CNRD au pouvoir. Notre message à travers cette plateforme est clair. Malgré un contexte hostile, un contexte sécuritaire fragile, nous, en tant qu'organisation de la société civile non partisane et indépendante, nous restons debout et nous allons poursuivre la documentation aujourd'hui, demain et après-demain pour préparer la justice pour toutes les victimes.
3: Alseni Farinta Camara, le coordinateur de l'ONG Tournons la page Guinée, joint par Tanguy Bihan.
2: Le jour était à peine levé que le crépitement des armes retentissait hier dans le centre du Mali.
3: Dans la localité de Son, à 400 km à l'est de Bamako. Il était 5 heures hier matin lorsque des djihadistes ont attaqué le camp de l'armée sur place. Ils ont emporté du matériel et surtout fait des victimes. Serge Daniel, au moins 12 militaires ont été tués.
6: Les assaillants sont arrivés vers le principal camp de l'armée malienne de la localité de Saint à moto, d'autres à pied. Certains étaient vêtus de l'uniforme de l'armée régulière pour se faire passer pour des alliés. Des habitants témoignent, des coups de feu ont commencé ce dimanche vers 5h du matin. Les djihadistes étaient nombreux. Ils sont rentrés dans le camp militaire, ils ont pris possession des lieux. Un bon moment avant de repartir, rapporte un autre témoin. Plutôt furieux, un autre ressortissant de la localité s'interroge pourquoi nous n'avons pas les troupes et le matériel nécessaires pour chasser ces terroristes. Fin de citation. Au moins 12 militaires maliens ont perdu la vie et le sort de plusieurs autres était toujours incertain dimanche soir. L'armée régulière, dans une déclaration, affirme contrôler le camp militaire. Oui, c'est vrai, mais après le départ des djihadistes, précise un fonctionnaire de la localité, qui a suivi de près les événements.
3: Serge Daniel, et cette offensive a été revendiquée par les djihadistes du Jnim. Le Mali, où il y a tout juste un an, le 10 août 2025, plusieurs militaires étaient arrêtés, accusés d'être impliqués dans une tentative de coup d'État, dont deux généraux qui nient les faits. Un an plus tard, plusieurs dizaines de soldats n'ont toujours pas été jugés. Leurs avocats réclament que la date d'un procès soit fixée.
2: Ce sera une première en 4 ans, Arthur. Les automobilistes burkinabés paieront le gazole un peu plus cher.
3: De 675, le litre passe dès aujourd'hui à 750 francs CFA. Annonce hier à la télévision publique, le gouvernement explique en partie cette hausse par l'afflux de véhicules des pays limitrophes qui viennent faire le plein au Burkina, où le diesel est moins cher, Sofiane Amazian.
7: La situation devenait de plus en plus difficile pour le gouvernement burkinabé qui devait compenser la variation du prix du baril sur le marché international via des subventions pour éviter l'augmentation à la pompe. L'État a déjà dépensé près de 60 milliards de francs CFA, soit un peu plus de 90 millions d'euros depuis le début de l'année, selon Abdoul Salam Gampéné, président du comité interministériel de fixation des prix des hydrocarbures. La raison de cette augmentation du litre de gasoil, l'afflux de véhicules des pays limitrophes.
8: La quasi-totalité des pays de la sous-région ont des prix supérieurs. Les transporteurs de ces pays préfèrent venir faire le plein au Burkina. Il y a une sorte de surconsommation sur le gasoil. En juin, nous sommes déjà à plus de 365 millions de litres. D'ici la fin de l'année, si rien n'est fait, ce montant pourrait atteindre 730 millions de litres.
7: Néanmoins, ce réajustement de 75 francs CFA à la pompe ne doit pas se répercuter sur le prix des marchandises, prévient Abdoul Salam Gampéné.
8: Il leur conseillait de ne pas procéder à une augmentation des prix de quelque manière que ce soit de façon unilatérale. Toute personne qui s'exercera à vouloir augmenter les prix de façon unilatérale aura sur son chemin le code de contrôle.
7: Selon le directeur général de la Société nationale burkinabé d'hydrocarbures, Patrice Forogo, si des mesures ne sont pas prises, les stocks subiront une forte pression, mettant en danger l'approvisionnement du pays.
3: Sofiane Amazian, le coût de l'essence, mais aussi de la nourriture et des médicaments. Au cœur de la campagne électorale en Zambie, on vote jeudi prochain pour élire un président et des députés. 14 candidats sont sur la ligne de départ, dont le sortant Hakainde Hichilema. L'opposition mise sur la grogne face à la vie chère pour l'emporter dans ce scrutin où l'économie va donc peser lourd. Dossier complet à lire sur RFI.fr.
2: Quand la médiation sénégalaise est contestée par l'opposition missao-guinéenne.
3: Dakar a été chargé par la CDAO, la Communauté économique des États d'Afrique de l'Ouest, de rétablir le dialogue et pacifier la transition après le coup d'État qui a renversé Omar Sissoko Embalo il y a 9 mois. Une délégation sénégalaise menée par le ministre des Affaires étrangères était d'ailleurs la semaine dernière à Bissau, mais elle n'a rencontré que les autorités militaires. Le PAIGC, principal parti d'opposition, dénonce donc par la voix de son porte-parole une médiation à sens unique.
9: Les partis politiques et la société civile n'ont pas été impliqués. Le Sénégal se rend en Guinée-Bissau au nom de la CDAO, n'est pas rencontré les partis politiques et la société civile. Elle s'est limitée à rencontrer les autorités. Cela veut dire que la CDAO agit en contradiction avec ce qu'il a noté dans le communiqué. Un processus inclusif. Nous, on avait pensé que la CDAO allait au moins se renseigner de l'avis des partis politiques et de la société civile. Tous les processus révision, même y compris la préparation des référendums, a été engagé sans la participation des partis politiques. À part ça, les sièges de partis politiques sont fermés. Les mesures drastiques qu'ils ont pris, interdiction des rassemblements, des réunions politiques, jusqu'à maintenant n'a pas été enlevé. Comment est-ce qu'on pourra comprendre la médiation de la CDAO, même du Sénégal dans ce sens?
3: Mounir Okonté, le porte-parole du PAIGC, joint par Diaroga Aziz Baldé.
2: 6h39 en temps universel, il ne suffit pas toujours d'avoir une bonne idée, encore faut-il passer à l'action.
3: Parole au monde associatif dans le dossier de ce journal. Bien souvent, les femmes porteuses de projets se heurtent à la réalité, contraintes administratives, difficultés techniques, autant d'obstacles qui empêchent leurs initiatives de voir le jour. Alors pour les accompagner et les aider à passer la seconde, le programme Africana Lab réunissait à Dakar 5 femmes porteuses de projets. Reportage, Juliette Dubois.
10: Plusieurs femmes manipulent des fibres de noix de coco. Nous sommes en pleine phase de prototypage. Elles cherchent à savoir s'il est possible d'en faire un textile. La porteuse de ce projet, baptisée Fido Textile, s'appelle Awanyan. Elle est artiste pluridisciplinaire.
11: Pour les premiers essais même, on a vu que c'était pas un tissu très souple. Ça avait un aspect un peu rugueux. fugueuse, donc il va falloir utiliser des procédés, des techniques juste à arriver à un résultat qui pourra éventuellement servir à l'ameublement, à l'habillement.
10: Pendant une semaine, 5 porteuses de projets planchent ainsi sur leurs idées, des projets citoyens et féministes, de la cuisine solidaire pour intégrer les personnes vivant avec un handicap intellectuel, ou encore la fabrication de serviettes hygiéniques lavables. L'objectif, renforcer ces projets pour passer ensuite à l'action. Les participantes sont accompagnées de collaboratrices et de médiatrices comme Danoussia Moana Goumar.
12: Ça peut être très facile, très simple à mettre en place. Et nous, on les accompagne vraiment à le concrétiser dans leur quotidien pour déjà savoir si ça peut fonctionner, s'il y a une demande, est-ce que c'est une niche, et si ça peut fonctionner, bah comment est-ce qu'elles vont mettre en place d'abord un petit projet.
10: L'initiative Africana Lab est également déclinée à Nouakchott et à Bamako. Ndeymane Touré est la coordinatrice régionale.
13: Et les préoccupations au Sénégal peuvent être les mêmes préoccupations quelque part au Mali, en Mauritanie. L'idée, c'est vraiment de les mettre en relation, de créer les conditions pour qu'elles puissent échanger et interagir de manière continue.
10: Le financement de cette première phase est assuré par la coopération espagnole. Un film documentaire sur l'initiative doit également voir le jour. Juliette Dubois, Dakar, RFI.
3: On l'entend donc, les projets ne manquent pas. Tiane Essek développe, elle, Raleigh Safe, une idée de crèche de quartier accessible à toutes les familles. C'est une offre qui manque cruellement à Dakar.
14: Ici, dans nos sociétés, on se marie très tôt et on ne choisit pas le fait d'avoir ou de ne pas avoir un enfant. On a tendance à habiter maintenant dans des appartements. On n'est plus dans des concessions où il y a les parents, il y a les grands-parents qui peuvent garder les enfants. Les crèches ne sont pas accessibles à tous, c'est hyper cher. Chaque jour, c'est une nouvelle solution à trouver. Et si on n'est pas motivé à 100%, on peut abandonner. Donc, le fait de ne pas avoir une garde sûre pour les enfants peut être un frein pour la maman, que ce soit dans les études, que ce soit dans le milieu professionnel. À Dakar, l'idée, c'est de pouvoir proposer une garderie économiquement accessible aux mamans. Donc, l'idée, c'est dans les quartiers, de voir un espace où, par exemple, la commune peut collaborer avec nous, avec les relais, des personnes de confiance, et puis créer ensemble, former des femmes qui sont dans ce quartier-là, et puis ensemble développer cette garderie-là.
3: Propos recueillis au micro RFI de Juliette Dubois, notre correspondante à Dakar, qui signe ce dossier à retrouver sur RFI.fr.
2: Elles sont 10 fois championnes d'Afrique et pourtant les Nigérianes ont finalement buté sur les Lions indomptables du Cameroun.
3: On connaît, ça y est, Clotilde, l'affiche des demi-finales de la CAN féminine de foot. Avec donc cette immense surprise hier soir, les Camerounaises ont éliminé les Super Falcons 1-0. C'est la première fois en 14 participations que le Nigeria est éliminé aux portes des demi-finales. Et c'est sans doute la détermination de la gardienne des Lions indomptables qui a payé. Pendant 75 longues, très longues minutes, Mikaeli Kirabinia a repoussé les assauts des Super Falcons. Elle en a même perdu sa voix.
15: Je pense que c'est un travail de préparation. Nous savions que le match sera vraiment difficile, donc il fallait rester concentré du début jusqu'à la fin. Je pense que et les encouragements de toute l'équipe aussi, c'est ça qui a fait ce magnifique match aujourd'hui. Ce que je retiens, c'est la force du travail. À force de travailler et de croire à son rêve, je pense qu'on peut aller plus loin. Le Nigeria, c'est une grande équipe avec beaucoup de qualité. Elles ont eu beaucoup d'occasions, mais nous sommes restés concentrés du début jusqu'à la fin pour pouvoir stopper tout cela.
3: La gardienne camerounaise au micro RFI de François Humfer Kataji. Autre grosse surprise, hier le Malawi a éliminé le Ghana. Rendez-vous compte, c'est la toute première participation des Scorchers à la CAN. On en reparlera dans le journal des sports dans une heure. Rendez-vous donc mercredi pour les demi-finales qui verront s'affronter le Maroc et le Cameroun et l'Algérie et le Malawi.
2: Merci beaucoup Arthur Ponchelet. À 6h44 en temps universel. La revue de presse africaine, bonjour Frédéric Couteau.
16: Bonjour Clotilde, bonjour à tous.
2: À la une, l'épidémie d'Ebola qui gagne encore du terrain en RDC.
16: Le bilan officiel de l'épidémie, constate Afrique.com, s'établit désormais à un peu plus de 4000 cas confirmés et 1850 morts répartis sur 5 provinces, l'Ituri, le Nord Kivu, le Sud Kivu, le Haut...

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0: attention, action.
1: Cinéma, vidéo, documentaire, film pour le jeune public, prochainement sur vos écrans.
2: Parmi les films à voir au Mégarama d'Arras du 5 au 11 août, de la comédie française, une comédie de Martin Darando et Bertrand Huskla, La bataille de Gaulle partie 1, L'âge de fer, un film historique d'Antonin Baudry, et vous aurez aussi la possibilité de voir La bataille de Gaulle partie 2, J'écris ton nom, un film historique toujours d'Antonin Baudry. L'Odyssée, un film d'action de Christopher Nolan, c'est interdit aux moins de 12 ans, et puis Spider-Man, Brand New Day de Destin Daniel Creton, Les Gendarmes de François Prévost-Légoni et Stéphane Archinard, et puis La fin d'Oak Street de David Robert Mitchell. Et pour le jeune public et les autres, Toy Story 5, un film d'animation d'Andrew Stanton avec Tom Hanks qui double l'un des personnages, Des Millions et des Monstres, un film d'animation de Pierre Coffin, et Vaiana, la légende du bout du monde, un film de Thomas Cahill.

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2: Il est où mon David ?
3: Il est où David ?
2: Allez, on appelle David.
4: Fin juin, le festival de musique électro plein air s'est déroulé au bord du lac du parc Jacques Vernier de Douai dans un cadre verdoyant. Nous étions présents sur place avec la Fédération des radios associatives du nord de la France, via la radio lilloise RCV qui avait installé un plateau radio pour l'occasion. Retour sur la journée de samedi, sous une chaleur écrasante, où je suis allé à la rencontre de festivaliers, organisateurs et bénévoles.
5: Patrick, salut.
6: Charlie, enchanté.
7: Noé.
8: Et moi, c'est Félix.
9: Et moi, Raphaël.
10: Élodie, enchanté.
11: Alors, vous êtes bénévole au festival plein air. Déjà, c'est quoi votre rôle durant le festival, pour faire un petit tour?
10: Contrôle d'accès VIP.
11: Ça consiste en quoi?
10: Contrôler les billets des gens qui arrivent et scanner et leur souhaiter un bon festival.
11: Et ça va avec la chaleur, là?
10: Bon, on va voir. Après, on est sous tente, donc ça va. On risque de pas être trop pris par le soleil, mais c'est vrai qu'il fait pas mal chaud.
5: Pareil, mais pas VIP.
11: D'accord, pour les autres.
5: Voilà, pour tout le monde.
6: Pareil, je suis contrôle d'accès billet classique.
11: Ah ouais, vous êtes nombreux.
5: On est tous au contrôle d'accès.
6: Ouais, ouais. Contrôle d'accès aussi, ouais.
11: Il y a des choses auxquelles vous devez faire attention, qu'on vous a dit
5: Ouais, bien sûr, s'ils viennent avec leur tente, ils peuvent pas rentrer ici.
11: Ah, c'est pas sous alors, quand on a une tente.
7: C'est de l'autre côté, ici c'est l'entrée pour les visiteurs classiques, et donc pour ceux qui sont en camping et qui ont leur matériel, on leur invite à rentrer de l'autre côté du festival.
11: Donc là, les gens arrivent tout doucement. Vous avez déjà eu des questions, choses, non? Ça
5: non,
11: commence
5: non, du tout. Là, on ouvre dans 10 minutes, donc on a hâte.
11: Les gens sont déjà là, prêts à l'ombre, en tout cas, hein, pour rentrer ici. Et c'est la première fois que vous faites le festival en tant que bénévole, déjà?
5: Celui-là, oui, en tant que bénévole.
11: Et en tant que festivalier, peut-être?
7: Non, en tant que festivalier, j'ai jamais fait. Du coup, c'est une première en tant que bénévole ici.
6: Pareil, première fois en tant que bénévole ici.
11: Vous venez d'où d'ailleurs? Du coin là, du Douaisy, plus loin?
5: De Lille.
7: Ouais, de Lille également.
11: Lille. Et là, pareil, j'ai la même question. C'est la première fois en tant que bénévole ou même festivalier ici?
10: Moi, festivalier, je viens chaque année et c'est la première fois en tant que bénévole.
11: Et pourquoi faire le choix d'être bénévole cette année?
10: Après, je travaille dans l'événementiel depuis toujours et je sais que trouver des bénévoles pour des événements, c'est très compliqué. Donc si on peut les aider, c'est toujours bienvenu. C'est une superbe ambiance, on revoit tout le monde, enfin, c'est que du bénéf.
11: Est-ce qu'il y a beaucoup de bénévoles, hein? Vous savez combien vous êtes en tout bénévoles sur le festival?
5: Je crois qu'on est plus de 300.
11: Ah oui, plus de 300 quand même.
5: J'ai des amis qui m'ont ramené, ils ont dit on a besoin de bénévoles, vas-y viens. Et du coup, je suis venu aussi pour aider.
11: C'est le bouche à oreille, c'est ça pour vous aussi? Comment vous êtes arrivé ici finalement? Vous avez connu comment, qu'il y ait des recherches de bénévoles?
6: C'est par des amis, des contacts, des connaissances, ouais, le bouche à oreille.
11: Et c'est cool d'être ensemble aussi, entre bénévoles.
5: C'est ça, on a pu s'inscrire ensemble, on a pu s'inscrire entre potes. Donc on a les mêmes horaires, on a les pauses en même temps. Donc c'est cool, on peut aller profiter ensemble.
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1: Toujours au festival plein air de Douai, j'ai pu aussi rencontrer quelques festivaliers qui nous livrent leurs impressions.
2: Sofiane.
3: Susan.
4: Alors, c'est la première fois que vous venez ici au plein air ou non?
2: Oui, c'est la première fois.
3: Non, ça fait la quatrième année.
4: Ah ouais, la quatrième année. Pourquoi vous venez ici?
3: Pour l'ambiance, la musique et passer un moment avec les amis.
2: Pareil, passer un moment avec mes amis.
4: Et qu'est-ce que vous aimez ici alors au festival?
3: L'ambiance, la convivialité de tout le monde est gentil, c'est cool quoi.
4: Il y a une scène qui vous plaît le plus là, dans les scènes, les trois qu'il y a ce soir, aujourd'hui?
3: C'est la centrale quoi, c'est la plus grande. Après il y a celle-là derrière, elle est bien, mais ouais non, elles sont toutes bien en fait.
2: Ouais, c'est la centrale la meilleure. Hein. Mais bon. Sinon elles sont toutes bien, mais il y en a qui sont plus à l'ombre, d'autres qui sont plus au soleil, etc.
4: Et vous êtes de où? Du Douaisy ou autre ou plus loin?
3: Non, moi je suis de vers Hénin, Hénin-Beaumont.
2: Je suis d'Oisy, dans Douaisy.
4: Et pour fêter les vacances peut-être? C'est peut-être les vacances pour vous là?
2: La fin du bac aussi.
4: Ah oui, le bac?
2: Ouais, c'est ça.
4: Ça s'est bien passé?
2: Ça va.
4: Et aussi, pareil?
3: Ah oui, j'ai passé le bac, oui.
4: Ah ouais, ça a été?
3: Oui.
5: David, mon petit lapin!
6: Attends, comment ça, David, il est servi avant moi?
5: Il va s'en rendre en dernier. Pour la commande, hein. Ouais. En plus, je passe à la radio.
4: Voilà.
5: Attends, il y a l'acquisition qui est là. David, viens ici! Il est où, mon David?
6: Il est où, David? David!
5: Allez, on appelle David. David, David, David, David.
6: Dites-moi tout, qu'est-ce que mange de bon?
7: Moi je m'appelle Iwan, originaire d'ici, du nord,

0: habituée au milieu festival et à faire la fête.
1: Bah moi c'est Anneline, bah je suis d'ici aussi, on est frangin frangine. On est venu la première fois ici au festival à la deuxième édition et on revient chaque année à deux ici.
2: Vous êtes du Douaisy d'ici?
0: Plutôt Amandinois, Saint-Amand-les-Eaux, ouais. Ouais, plutôt par là.
2: Ouais, donc vous venez déjà depuis pas mal d'années ici?
0: Bah, je crois qu'on avait commencé la deuxième édition. On avait commencé à la deuxième édition. Ouais. Et on a tout de suite accroché l'ambiance, les artistes qui viennent, l'organisation, elle est toujours au top.
2: Et là, vous voulez voir certains artistes en particulier dans la programmation ou non?
1: Cette année, non, on ne s'est pas posé la question. Enfin, moi, je ne me suis pas posé la question.
0: Roland Cristal.
2: Juste aujourd'hui, vous êtes là ou les deux jours?
0: Les deux jours, bien sûr. Et on a pris le camping avec.
2: Ouais. Camping. Donc avec le beau temps, la chaleur, mais quand même, là ça va?
0: Bah là, c'est assez compliqué, mais demain ça risque d'être hyper agréable avec 6-7 degrés de moins. Mais ouais, ça va être dur là cet après-midi.
2: Avec même Céron, demain, il y a des grands noms, des gens, on va dire, des légendes vivantes qui viennent.
0: Ah bah, demain moi, j'attends plutôt, moi c'est Acid Arabe. Roland Cristal aujourd'hui, Acid Arabe demain. Céron, ouais, bah c'est sûr que c'est un artiste à l'ancienne et renommé, hein, mais c'est pas celui que j'attends le plus.
2: Et qu'est-ce qui vous plaît dans le festival ici, par rapport à d'autres peut-être?
0: Bah honnêtement, l'ambiance, le tarif abordable, il est très accessible. C'est un petit peu tout ça, ouais.
2: L'année prochaine aussi, vous avez prévu déjà ou pas, ouais?
0: Ah bah, quand je peux, je viens. Hein.
3: Clément.
4: Charlotte.
2: Alors, est-ce que vous connaissiez le plein air? C'est la première fois que vous venez ou pas ici? Alors
3: moi, c'est la deuxième fois. Je suis venu il y a 2 ans. Et toujours du kiff, voilà.
4: Et moi, c'est la première fois.
2: Qu'est-ce qui vous a fait venir ici, déjà?
4: Clairement.
3: Alors, Roland Cristal, donc un artiste qui passe tout bientôt sur la scène du lac. Voilà, on a eu un coup de cœur pour cet artiste il y a quelques mois. Et on a sauté sur l'occasion pour venir le voir ici.
4: Et clairement, je vais aller plus loin parce que c'est Clément qui nous a fait découvrir Roland Cristal et en fait, on est tombé amoureux de ce gars et on est vraiment là que pour lui, quoi.
2: Ah ouais?
4: Ouais. Et il a une de ses chansons qui est devenue notre hymne. On lui a envoyé un mail pour qu'il la chante. Il a intérêt de le faire, clairement, en fait.
2: Ah oui.
4: Ouais.
2: Il vous a répondu?
4: Oui, il nous a répondu. Il nous a dit qu'il ferait ce qu'il pouvait.
2: Oui, oui, j'imagine que...
4: Mais au moins, il a répondu.
2: Ah ouais, bah c'est super, ouais. Et donc, qu'est-ce qui vous plaît, vous, ici, sur ce festival, en particulier?
3: Bah... L'ambiance, clairement, je trouve que l'ambiance électro est toujours assez cool, où les gens se retrouvent sur de la musique assez sympa, sont là pour danser. J'ai rarement vu de problèmes sur ce genre de festival, donc c'est toujours très cool de rencontrer plein de gens, de discuter avec tout le monde et de danser, quoi.
4: Moi, le fait que ce soit à taille humaine, vraiment par rapport à certains festoches dans le Nord, je prends par exemple le Main Square qui est très bien, mais où on se marche clairement.

0: Voilà. Mais on est vraiment venu à la base pour Roland Cristal, faut être très honnête.
1: Mais ouais, effectivement, Benny Benassi, parce que c'est quand même quelqu'un qui était là dans notre enfance, notre jeunesse.
2: Début
1: donc,
2: 2000.
1: Exactement, début 2000. Donc je suis curieuse de voir un peu comment est-ce qu'il a... Exactement, voir ce qu'il est un peu devenu.
2: Ouais. Et vous êtes du Nord ou vous êtes de où exactement?
0: Alors, moi j'habite à Lille.
1: Pareil, de Lille.

0: Vous venez d'entendre le titre Vendetta de Roland Cristal, dont nous parlaient plusieurs festivaliers du festival. Organisatrice du plein air qui s'occupe de la Safe Zone. Elle nous explique en quoi ça consiste.
1: Eh bien, bonjour à tous, je m'appelle Léa et je suis responsable Safe Zone sur le festival Le Plein Air. Donc la Safe Zone, ça consiste en fait à répondre à tout ce qui est problématique de VSS, donc violences sexistes et sexuelles. Donc on a un stand qui sont gérés par moi-même et mes bénévoles, pardon, et des bénévoles qui font également des maraudes pour justement pouvoir intervenir en cas de situation critique.
2: Vous êtes combien en tout pour la Safe Zone?
1: Alors je suis toute seule en tant que responsable et j'ai 12 bénévoles à ma charge.
2: Alors, comment ça fonctionne? Alors, c'est les gens qui viennent vous voir ou quelquefois vous pouvez aller voir des personnes, il y a des suspicions, des choses? Comment ça se passe?
1: Eh bien, c'est les deux. En fait, vu qu'on a un stand, il y a pas mal de festivaliers qui viennent nous voir, soit pour poser des questions sur tout ce qui est consentement et VSS, et notre rôle justement sur le festival, et à la fois mes bénévoles qui sont en maraude, si effectivement ils suspectent une situation un peu problématique, ou s'ils sont témoins d'une agression par exemple, ils vont directement pouvoir intervenir. VSS, c'est violence sexiste et sexuelle. Et donc, ça comprend tout ce qui est globalement harcèlement sexuel, agression sexuelle et viol aussi également.
2: Alors il y a une façon d'intervenir, comment ça se passe s'il y a des gens alcoolisés, les bénévoles sont formés?
1: Alors les bénévoles sont formés à ça, après je leur dis toujours si vous vous sentez pas à l'aise à intervenir dans une situation, surtout si ça devient violent parce que les personnes sont potentiellement éméchées, les agents de sécurité peuvent intervenir ou moi-même je peux intervenir, mais globalement si on est témoin d'une situation critique, le but c'est de mettre la victime en sécurité et de prendre l'agresseur en fait tout simplement et pouvoir le sortir du festival le plus rapidement possible.
2: Donc là, c'est avec les forces de sécurité, enfin les vigiles qui sont là pour ça.
1: Oui, c'est ça, complètement. Si effectivement on doit sortir quelqu'un du festival, dans tous les cas, ça se fera en lien avec la sécurité et l'organisation du plein air.
2: Et ça arrive souvent ou heureusement, ça reste rare pendant un festival?
1: Alors malheureusement, ça arrive tout de même, peu importe le festival, peu importe la ville en France. Mais c'est vrai que là, sur les dernières éditions, en tout cas, on n'a pas eu beaucoup de cas. Donc heureusement, on s'en sent assez reconnaissant là-dessus.
2: Et ça reste des profils de gens alcoolisés ou pas? Il n'y a pas forcément de profil particulier?
1: Il n'y a pas forcément de profil particulier. C'est vrai que parfois, ça peut être effectivement... En général, des gens soit alcoolisés ou soit qu'ils ont consommé des drogues dures. Mais sinon, globalement, une personne tout à fait sobre. On a déjà eu le cas sur certaines situations. Des personnes étaient sobres et pourtant, elles ont quand même commis des agressions.
2: Et donc, au savoir gérer des heures, les personnes qui viennent, il peut y avoir des jeunes filles qui viennent vous voir directement alors?
1: Oui, c'est ça, complètement. Des jeunes filles ou même des jeunes hommes aussi, c'est déjà arrivé, qui se sont déjà fait agresser, qui viennent nous voir et qui sont en fait à la recherche d'une écoute, donc on les prend en charge. Et si effectivement, elles veulent par exemple porter plainte ou quoi que ce soit, on peut aussi les accompagner ou alors on peut aussi les rediriger vers des associations pour pouvoir en discuter et savoir ce qu'elles peuvent faire dans leur situation.
2: Et donc, vous faites partie de l'organisation du plein air ou c'est une structure à part que vous intervenez?
1: Non, je fais partie de l'organisation du plein air, donc l'association du jardin électronique qui gère le plein air et le festival du jardin électronique. Et de façon très récurrente, depuis maintenant un an, j'interviens toujours avec eux en tant que responsable Safe Zone.
2: Et avec le stand qui est bien identifié pour pouvoir vous trouver, c'est ça?
1: C'est ça, exactement. On a fait exprès de placer une tonnelle jaune qui soit différente des autres tonnelles pour justement être identifiable. 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
0: C'était un retour sur le festival plein air qui s'est déroulé fin juin à Douai avec la Fédération des radios associatives du nord de la France. Un reportage de Jérôme Bailly de Radio Scarp Sensé.
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2: Début juin 2026, le média en ligne indépendant Espace.media a lancé une campagne de financement en ligne pour récolter la somme de 10 000 euros. L'objectif, financer des enquêtes, de reportages photos et vidéos pour documenter et archiver les luttes sociales se déroulant dans le bassin minier. Situé à Douai, ce média associatif réunit 6 personnes dont Louise Billan, elle-même journaliste indépendante et touche à tout. Presse écrite, photos, vidéos. Au micro, le mercredi 24 juin 2026, Louise Billan nous en dit plus sur Espace.media, sa genèse et les objectifs portés par ses membres.
3: Avant de nous parler d'Espace, est-ce que vous pouvez nous parler de vous et de ce que vous faites en tant que photoreportrice ?
4: Je suis notamment photoreportrice, effectivement. Ça fait quelques années que je fais ce métier, que je fais ce travail en indépendante. C'est venu un peu de hasard et de plein de choses, mais il se trouvait que je voyais les luttes sociales exister autour de moi. Je voyais aussi pas mal de sujets liés à l'actualité sociale. Je voyais plein de choses et je voulais trouver un moyen de pouvoir documenter. Documenter tout ça, quoi, parce que je trouvais qu'il y avait, c'est quelque chose, on y reviendra, mais sur lequel je suis toujours, c'est toujours mon credo, quoi, mais c'est quelque chose sur lequel je suis toujours attaché, mais je trouvais qu'il fallait vraiment essayer de documenter ça, et la photo, ça m'intéressait parce qu'il y avait quelque chose de figé dans le temps, et donc

0: Plus de ça, en termes d'archivage, c'est vraiment désastreux, quoi. Donc, à un moment donné, je me suis dit, bon, écoute, Louise, c'est bien de faire des choses sur les réseaux sociaux, mais il faut entreposer ça quelque part pour pouvoir développer plus de. Un peu plus sur un peu plus de fond, prendre un peu plus le temps et pas forcément être dans l'actualité chaude parce qu'en fait les algorithmes des réseaux sociaux poussent à ça. Et je voulais aussi aller un peu plus loin parce que poster des petites vidéos, poster des petites photos sur les réseaux, c'est sympa, mais ça permet pas d'aller vraiment dans le fond du sujet. Donc j'ai créé un site pour pouvoir commencer à entreposer tout ça. Au départ, ça s'appelait L'Insurgé, effectivement. Le projet au départ, c'était une newsletter, une infolettre, et le but, c'était une fois toutes les 2 semaines de faire un peu un condensé de ce que je couvrais avant sur les réseaux sociaux. Et en fait, l'idée, c'était juste de transposer ce que je mettais sur les réseaux et les mettre sur une newsletter accessible librement et de pouvoir développer du contenu autour de ça. Et comme j'avais cet endroit où je pouvais vraiment développer plus de choses, en fait, je me suis un peu prise au jeu, quoi. Et je me suis rendu compte que c'est bien de faire une infolettre en mettant quelques images, quelques brèves et tout. Mais voilà, j'avais envie d'aller plus loin. J'ai commencé à écrire des articles. J'ai commencé à aller un peu plus dans le fond des choses. Et du coup, je me suis rendu compte qu'il fallait aller un peu plus loin que ça. Parallèlement, je faisais aussi, et je fais encore occasionnellement, une émission en ligne sur Twitch et YouTube où je décryptais l'actualité. Et aussi, parfois, j'invitais des gens à venir témoigner. Je faisais des interviews un peu longues. Quand je dis un peu longue, c'est 1h30, 2h. C'était un peu un format que j'avais en ligne. Et du coup, c'est aussi là-dessus que j'entreposais ça. Donc, plus il y avait du contenu, plus je me suis rendu compte que le format newsletter ne suffisait plus. Et donc, il fallait vraiment un site pour pouvoir entreposer tous ces formats-là. On aura l'occasion d'y revenir. Et du coup, j'ai créé un site qui était. Enfin, j'ai remodelé le site pour en faire quelque chose de plus ambitieux. J'ai abandonné la newsletter. Et à partir de là, je me suis dit, il fallait que je change de nom parallèlement. Enfin, pas moi, mais en tout cas le média. Moi, j'aime bien mon nom et je vais le garder pour l'instant. Mais j'ai aussi sorti des documentaires sur YouTube sur la lutte des mineurs isolés. Enfin, pas mal de reportages assez longs et tout. J'ai commencé à développer quelque chose autour de ça. Il me fallait vraiment un endroit pour pouvoir entreposer tout ça de la meilleure manière. Donc j'ai créé un nouveau site et je me suis dit, quitte à créer un nouveau site, autant changer de nom. Je sais qu'on dirait pas comme ça, mais je me suis cassé la tête tout l'été pour trouver ce nom. Et je me suis dit, espace au pluriel, c'est pas mal parce que c'est un petit peu ce que j'ai envie de voir évoluer autour de moi, quoi. Plus d'espace pour faire plus de choses, quoi.
1: Est-ce que vous pouvez nous en dire un peu plus sur les objectifs d'espace?
0: Les objectifs, c'est déjà, objectif immédiat, c'est de documenter l'actualité, comme le font la plupart des médias, comme le font pas mal de journaux, pas mal de journaux de médias plus ou moins en ligne, plus ou moins indépendants, c'est de documenter l'actualité. Et au-delà de ça, il y a un peu 3 axes que j'ai indiqués sur le site. Pour moi, les objectifs, c'est faire parler, archiver, documenter. Donc faire parler, c'est effectivement documenter, enfin c'est faire parler de l'actualité, montrer ce qui se passe au quotidien quand c'est nécessaire, et pouvoir prendre le temps de le faire. Archiver, c'est un objectif un peu plus long terme, c'est-à-dire qu'au fur et à mesure que les choses se disent, qu'on arrive à traiter des sujets, qu'on arrive à les mettre en lien les uns avec les autres, eh ben ça crée de la mémoire. Et je pense qu'on a vraiment besoin de. Enfin, il y a beaucoup d'enjeux en général autour de la mémoire, et je pense qu'il y a vraiment une nécessité de participer à ça, de participer à tous ces enjeux mémoriels. Notamment pour ce qui est de l'histoire ouvrière, de l'histoire sociale, de l'histoire des personnes marginalisées, précaires, etc. Donc il y a vraiment besoin d'aussi de. Il y a une bataille, quoi. Il y a une bataille à mener aussi au niveau de la mémoire de ce côté-là. Donc l'archivage, il sert à ça. Il sert à dire, regardez ce qui s'est passé ces dernières années, ce que nous, on a pu documenter. Ça veut dire que dans quelques années, peut-être que les gens qui continueront à lutter dans quelques années, se diront, ah oui, effectivement, on part pas de nulle part. Il y a quelques années, c'est passé ça, etc. Donc, en fait, c'est participer à un travail d'archivage. Je suis pas historienne, je suis journaliste. Donc, après, on fait aussi avec les moyens qu'on a. Mais c'est participer à ça. Et documenter, c'est peut-être une manière d'entrevoir l'archivage dans un processus plus long. Et au sein d'un média, archiver les luttes sociales, archiver ce dont on parle, en fait, sur Espace, ça participe à avoir une compréhension plus globale du monde dans lequel on vit. Pour moi, ça doit être le rôle d'un média. Et nous, voilà, on essaie un petit peu d'arc.

0: articuler tout ça pour faire en sorte que y ait un peu plein de choses qui, voilà, qui puissent se retrouver. Ça s'appelle l'espace au pluriel, c'est pas pour rien, qu'il y ait plein de choses qui puissent se retrouver et que ça devienne à terme vraiment un site à la fois d'actualité et un site de compréhension, d'archivage donc, et de documentation de l'actualité sociale de la région, parce que je trouve que bah, y en a jamais assez, quoi. Donc il faut pouvoir voilà, continuer vraiment à faire ce travail-là, parce qu'il est je pense qu'il est nécessaire.
1: Est-ce que vous pouvez développer un peu plus sur les différentes luttes et engagements d'espace ?
0: Vous ne nous trouverez jamais dans un meeting du Rassemblement National, parce que ça ne nous intéresse pas, c'est pas trop nos combats, mais on assume des positions, on assume des positions notamment contre l'extrême droite, en termes, je parlais de mémoire, je parlais d'archivage et tout, donc il y a un vrai, enjeu à faire vis-à-vis, enfin, contre l'extrême droite sur ce sujet-là, parce que l'extrême droite ça veut s'approprier des mémoires ouvrières et en fait ils n'ont absolument rien à faire dans cette histoire-là, donc je pense que c'est un peu notre rôle en tant que journaliste aussi de reprendre un peu le flambeau pour venir dire remettre un peu les faits au centre de la table, au centre du jeu. Et donc les engagements d'espace, bah oui, ils sont clairement déjà contre l'extrême droite, ils sont pour une information libre, un accès égal à l'information. On fait aussi pas mal de critiques médias. On parle tous les ans du fait que on voit les baromètres de confiance envers les médias. On voit que les gens ont de moins en moins confiance envers les médias, et pour autant ils ont de plus en plus envie de s'informer. Pour moi, ça témoigne de quelque chose, et ça témoigne de quelque chose dans le paysage audiovisuel français, dans le paysage médiatique français. Et donc pour moi, il y a un besoin aussi de pouvoir aller plus loin, de recréer un autre rapport entre les lecteurs, lectrices, les gens qui font les médias, etc. Il y a une manière un peu de revoir ça. C'est aussi pour ça qu'on essaie de s'ancrer localement dans le bassin minier pour être un peu au plus près du terrain, on va dire.
1: Et toute dernière question, pour continuer ces activités, Espace a besoin du soutien du public. Est-ce que vous pouvez nous indiquer comment est-ce qu'on peut soutenir Espace ?
0: Exactement, parce que comme tout média, et notamment les médias indépendants et alternatifs, on a besoin d'argent pour produire, pour faire notre travail, en même temps aussi à terme pour survivre nous, parce que voilà, nous n'utilisons pas d'intelligence artificielle pour produire à notre place, donc faut bien payer les gens. Donc effectivement, ça demande des moyens, et on essaie de trouver un modèle. Là aussi, on est beaucoup sur de la réflexion et tout, on essaie de trouver un modèle qui nous intéresse. On a lancé récemment une campagne de financement, une première campagne de financement pour déjà s'assurer d'avoir les moyens de faire des reportages, de faire de lancer des projets documentaires sur l'année qui vient, parce que l'année qui vient va être chargée en lutte sociale, en actualité politique, hein, parce qu'il y a les présidentielles qui arrivent, etc. Je vous apprends rien. Mais on a besoin de 10 000 euros, on a besoin de cet argent. Ça peut paraître beaucoup, et en même temps c'est très peu pour un média, notamment avec, j'ai envie de dire, l'ambition comme la nôtre, mais même pour tout média qui veut faire les choses un peu bien, on va dire. On fait appel aux gens qui nous lisent, aux gens qui sont intéressés par notre projet, parce qu'on estime que justement pour garder cette liberté de création, ah ben, il y a que par l'indépendance financière que ça marche, quoi. On voit dans beaucoup de grands médias, beaucoup de journalistes qui sont un peu pris, enfin pieds et mains liés par les actionnaires. Nous, on n'a vraiment pas envie d'être là-dedans. On a vraiment envie de pouvoir se donner toutes les possibilités pour pouvoir traiter des sujets qui nous semblent importants, raconter ce qui nous semble important de raconter de la manière qui nous semble la meilleure, et notamment peut aussi parler des sujets qui peuvent fâcher. Je parlais d'extrême droite, mais pas que, hein, fâcher aussi toutes celles et ceux qui voudraient qu'on se taise. Et donc pour ça, il faut de l'indépendance, et ça passe par l'indépendance financière, et c'est pour ça qu'on fait cette campagne de financement, pour pouvoir être sûr de tenir toute l'année, si on prend l'année de septembre à juillet. Et donc pour ça, on a une page sur Hello Asso qui est disponible sur le site d'Espace, donc Espace au pluriel point média. Il y a des liens un peu partout, aussi sur nos réseaux sociaux, il y a le lien qui est indiqué un petit peu partout. Et donc cette campagne de financement, c'est du prix libre, on va dire. Il n'y a pas de petits dons, dans la mesure où si toutes les personnes qui nous suivent donnent 1 euro, ben en fait on peut très vite arriver à notre objectif. Et donc on est confiant là-dessus. On se dit que voilà, ça peut porter. En tout cas, nous, on se dit, on a un projet qui porte.

0: et on espère que ça intéressera les gens et que les gens verront l'importance d'un projet comme le nôtre et auront envie de nous soutenir avec leurs moyens, leurs possibilités et leurs envies, quoi.
1: Dans cette interview, vous avez eu l'occasion d'entendre Louise Billan, journaliste indépendante et fondatrice du média associatif indépendant Espace.media. Dans cette interview, elle revenait sur la genèse du projet, ses objectifs et sur la campagne de financement en cours et disponible sur le site Hello Asso.
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1: Exposition Alain Riquier, peintre aquarelliste, et Marc Dobloc, sculpteur céramique. C'est à voir à l'Œil du Chat, galerie d'art associative, située au 1 bis rue des Petits Viésiers à Arras jusqu'au 30 août. Les jours et horaires d'ouverture, du mercredi au vendredi de 14h à 19h, le samedi de 10h à 19h et le dimanche de 15h à 19h. C'est en entrée libre. On va un peu plus loin avec trois expositions à voir à la piscine de Roubaix, musée d'art et d'industrie. D'abord Roubaix Photo, l'histoire de la photographie à Roubaix à travers les collections du musée. C'est jusqu'au 6 septembre. Et puis une autre expo photo, Naïm Merabé, La vie au seuil, une traversée intime de Roubaix. Là, c'est jusqu'au 6 septembre dans le jardin Thérèse Constant. Toujours à la piscine de Roubaix, l'art du motif, invitation à Mina Kani, expo consacrée à ce studio de créateurs de mode. C'est à voir jusqu'au 20 septembre.
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1: Journée de lutte de l'US Café, l'US Canette, association qui crée des événements culturels et sociaux à Steinwerck, organise une journée de lutte avec au programme de 14h à 17h atelier grimpe-arbre avec les soulèvements de la terre, 17h30 un apéro papote en présence de l'auberge des migrants, la maison Sésame, l'association Sisol, la CIMAD ou encore Salam, et puis le soir à partir de 20h30 concert avec Rattlesnack Joe, René Binamé et Radical Cult. Ça se passe le samedi 15 août à l'US Café, donc à Steinwerck. Un peu plus loin, à Bure, dans la Meuse, les Burlesques, 5e festival contre le projet CIGEO.

Ce projet de centre de stockage de déchets radioactifs. 3 jours informatifs et festifs, ouverts à toutes et à tous. Spectacles, concerts, conférences, débats, projections, stands d'info, espace enfant, camping, restauration buvette. Ça se passe les 14, 15 et 16 août à Saint-Amand-sur-Ornain, dans le sud de Meuse. Entrée à prix libre. Plus d'infos sur burfestival.org.

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0: Serge Aveillant, bonjour.
1: Bonjour et bonjour à tous.
0: Aujourd'hui, on parle de mesurer sa glycémie, oui, mais pas n'importe comment. Vous nous prenez l'exemple des montres connectées qui servent à tout, y compris maintenant à mesurer le taux de glycémie. J'aimerais bien savoir comment ça marche.
1: Mais d'abord, tout d'abord, il ne faut pas se fier à des assertions dénuées de fondement. Et c'est ce que demandent l'ANSM et la DGCCRF, c'est-à-dire l'Agence nationale de sécurité du médicament et des produits de santé et la répression des fraudes. Eh bien, toutes deux alertent sur les risques pour la santé des montres, des bagues ou autres moniteurs connectés. Et ces appareils sont censés mesurer la glycémie des diabétiques par simple contact avec la peau.
0: De quoi parle-t-on ?
1: Bien, d'une maladie chronique caractérisée par un excès de sucre dans le sang appelée hyperglycémie. Il faut mesurer son taux et le corriger.
0: Mais les diabétiques sont obligés de contrôler régulièrement leur taux de glycémie.
1: Oui, et donc les deux organisations alertent sur ces appareils vendus sans assurance de fournir le vrai taux de glycémie. Ils sont trompeurs dans la mesure où ils ne peuvent pas donner de valeur de glycémie, disons, fiable, mettant donc par ailleurs ainsi en danger la santé des personnes diabétiques.
0: Bah alors pourquoi sont-ils à la vente ?
1: Tout simplement parce qu'ils prétendent pouvoir mesurer la glycémie de façon non-invasive, c'est-à-dire sans piqûre ou sans traverser la peau, en s'appuyant sur d'éventuelles avancées technologiques. Eh bien, ces appareils sont d'ailleurs vendus sur les réseaux sociaux et les plateformes en ligne, et non, je pense, en pharmacie. Vendus sous forme de montres connectées, de bagues ou de moniteurs de glycémie, c'est un appareil qui est à placer sur le doigt, ces appareils présentent un risque considérable pour les patients diabétiques.
0: Quel risque à part donner des résultats peu fiables ?
1: Le taux doit être mesuré d'une manière justement très fiable pour ajuster le traitement. Et les seuls appareils permettant le contrôle de la glycémie fonctionnent soit par le prélèvement d'une goutte de sang qui est analysée par le lecteur de glycémie, soit grâce à un capteur constitué d'un filament souple. Tout le reste n'est pas valable et peut se révéler en pire dangereux. Et dans ce contexte, la commercialisation de produits prétendant mesurer la glycémie de manière non-invasive repose sur des allégations trompeuses et présente un risque majeur pour la santé. Ces produits peuvent fournir des valeurs erronées, comme je l'ai dit, ce qui peut conduire au retard de la prise en charge d'une hyper ou d'une hypoglycémie. Les autorités rappellent qu'il n'existe à ce jour aucun dispositif de suivi de la dite glycémie par simple contact de la peau, dont la fiabilité et la sécurité ont été démontrées suivant la réglementation applicable. Bien, et bien dans les cas les plus sévères, cette situation peut entraîner des hospitalisations, un coma, voire même le décès. Et donc, dans ce contexte, la DGCCRF et la ANSM recommandent aux personnes ayant acheté un tel produit de ne plus utiliser la fonction glycémie ou blood glucose. Et j'ai d'ailleurs eu une anecdote à ce propos. Une amie m'a demandé le sujet de la chronique que j'écrivais. Elle m'a tout de suite dit que j'avais tort, car elle avait l'exemple d'un ami utilisant sur les conseils de son fils médecin. J'en ai conclu qu'à ses yeux, mes sources, Agence nationale des médicaments et des produits de santé, ainsi que la répression des fraudes, ne pesaient pas lourd. Elle devait penser que j'inventais ou que j'avais pris pour argent comptant une rumeur ou fake news.
0: Eh bien, il n'y a plus qu'à espérer qu'il ne lui arrive rien.
1: Oui, à l'ami en question.
0: Oui.
1: Mais l'ami de l'ami.
0: Bon, sinon, merci Serge pour ta chronique. Puis on se dit à la semaine prochaine, comme d'habitude.
1: À la semaine prochaine.
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On a plein d'infos à vous donner concernant les activités de Radio PFM. 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

0: Bonjour Cécile.
1: Bonjour Laura.
0: Alors en cette période estivale, nous nous retrouvons pour parler de la communication dans le couple. Pour commencer, quelle serait Cécile ta définition du couple ?
1: Alors un couple, ce sont deux personnes qui s'aiment, deux personnes qui éprouvent du bonheur, de la complicité à être à deux, avec du respect pour l'autre, voire une admiration réciproque. Et ces deux personnes décident de partager ensemble leur vie et deviennent un couple. Et comme tout ce que partage le couple, que ce soit les projets ensemble, la sexualité, les enfants, les biens immobiliers, la communication a pour but d'entretenir leur relation amoureuse.
0: Et pourtant, ce n'est pas toujours simple. Il peut y avoir des disputes, des non-dits.
1: Avant d'aborder les difficultés de la communication conjugale, j'aimerais préciser qu'un couple qui va bien, c'est un couple qui rencontre des tensions. Car le quotidien, alors si on prend un exemple que peut-être nos auditeurs ont en ce moment, comment trouver un rendez-vous pour la révision de la voiture avant de partir en vacances, ou les agendas professionnels, les enfants, les lieux de vacances, tous ces sujets sont autant de facteurs qui entraînent des réajustements et peuvent provoquer des échanges animés. Et cependant, la communication reste respectueuse.
0: Alors passons aux difficultés, quelles sont-elles ?
1: Alors, une des difficultés dans la communication conjugale, c'est de se limiter à une communication sur les points fonctionnels. C'est le couple qui discute des horaires, des courses, de la répartition des tâches, en oubliant de discuter sur la mise en place de moments de tendresse. Or, ce sont ces moments-là qui redisent à l'autre qu'il compte pour moi et qui me redit aussi que je compte pour lui. Et en médiation familiale, on va inviter ces couples qui auraient une communication qu'on dit fonctionnelle à discuter aussi de ce qu'ils aiment faire ensemble et de noter une date dans leur agenda pour le réaliser. L'autre difficulté de la communication conjugale que je rencontre en tant que médiatrice familiale, c'est de penser que je connais l'autre par cœur. Voilà, quand on discute, j'anticipe ce qu'il ou elle va dire, avec cette phrase souvent qui revient, je la connais par cœur. Or, l'autre, comme moi, évolue. Ma partenaire se découvre de nouvelles compétences, devient parent, traverse des difficultés, et donc ça l'a fait évoluer. Et quand, dans la discussion, je réponds à sa place ou j'agis sans la consulter, j'enferme la personne aimée dans le temps, sans voir qu'elle change. Et ça, c'est risqué dans la communication conjugale parce que ça n'entretient plus le lien. Voilà, alors pour résumer, il y aurait deux écueils à éviter. Uniquement parler ensemble des questions pratiques et répondre à la place de l'autre, parce que je le connais par cœur. Et c'est deux modes de communication qui oublient la complicité, la surprise, qui nourrissent l'amour.
0: Alors, quel type de communication maintient l'amour ?
1: Ce qui maintient l'amour, c'est de montrer à l'autre qu'on s'intéresse à lui. Qu'est-ce qui est important pour toi ces temps-ci ? C'est une communication qui va manifester une présence attentive. Et cela passe souvent par le regard, une posture que les deux amoureux, même de 20 ans, ont comme code, qui redit « là, je suis là, rien que pour toi, vas-y, je t'écoute ». Et c'est cette qualité d'écoute qui invite l'autre à évoquer les projets qui lui tiennent à cœur, ses coups de stress aussi. Et voilà, c'est ça le défi d'une communication qui maintient l'amour, c'est trouver ensemble une communication qui signifie que je suis attentif à toi.
0: D'accord pour l'attention à l'autre, mais comment gérer les tensions sans que cela explose ?
1: Alors, c'est une bonne question. Je vais prendre un exemple. Un des partenaires rentre épuisé du boulot et reproche à l'autre de ne pas avoir préparé le repas. L'autre partenaire pourrait immédiatement se justifier, rappeler déjà tout ce qu'il a fait pour le couple ou minimiser le problème en disant « mais t'inquiète pas, ça arrive ». Il peut aussi choisir de répondre autre chose en disant « je comprends que tu sois à bout après ta journée ». En disant cela, la personne valide à l'autre qu'elle comprend qu'il est fatigué et c'est ça qui va apaiser la situation. Ce que les partenaires se redisent à ce moment-là, c'est que ce n'est pas le contenu qui est important. Celui qui a dit « tu n'as pas fait le repas », ce n'est pas ça qui est important. Ce qui est important, c'est la relation et le message que l'autre envoie en lui disant « je comprends que tu sois à bout après ta journée », c'est « je vois que tu es fatigué et je ne vais pas en rajouter ». Voilà, la relation est plus importante que le conflit à ce moment-là. Ce qui est intéressant et moi ce qui me plaît dans mon travail, c'est que chacun des couples a son propre manuel pour désamorcer le conflit. Dans l'exemple, là, ça a été une phrase de compréhension. Pour d'autres, sera de se serrer dans les bras. Pour d'autres, l'été arrive, c'est rien dire et aller ensuite partager un apéro ensemble.
0: Et si la tension est trop forte ?
1: Si le conflit monte, en médiation familiale, ce qu'on propose aux personnes, c'est de se trouver un code. C'est très précis. Hein. À ce mot ou à ce geste, les personnes s'engagent à arrêter de parler et à faire une pause. Et cette pause, elle est indispensable, à la fois pour redescendre émotionnellement, parce qu'on a tous été pris dans un ping-pong où il y a de la colère, de la tristesse, de la peur. Donc il y a besoin de redescendre émotionnellement. Et puis, cette pause, elle évite les dérapages qui sont la violence, qu'elle soit verbale par des insultes ou physique en bousculant l'autre. Et puis, elle évite aussi l'épuisement que chacun ressent quand il sort d'une dispute trop forte. La tension, elle est évitée par un mot ou un geste clé qui met un stop.
0: Et un dernier mot à ce sujet pour nos auditeurs ?
1: Alors, sur la communication conjugale, ce que j'aimerais dire à nos auditeurs, c'est que tout le défi de la communication conjugale, c'est de communiquer pour rester connecté, malgré nos différences, qui évoluent avec le temps. Alors peut-être pendant les vacances, prenez le temps de vous dire quel moment de complicité on a envie de vivre pendant cet été. Et puis aussi de discuter sur ce qui vous tient à cœur en ce moment, au niveau pro, familial, sportif. Redéfinir ensemble les moments de complicité et puis discuter et montrer une attention à l'autre, ce sont les deux piliers de la communication qui soude les couples.
0: Et si des couples éprouvent des difficultés de communication et ils souhaitent vous rencontrer, comment ils peuvent faire ?
1: Alors il suffit de contacter le service de médiation familiale au 03 21 71 21 55 ou par mail médiationfamiliale tout attaché en minuscule @wenadoo.fr pour bénéficier d'un premier rendez-vous d'information qui est gratuit, confidentiel et sans engagement. Et si les deux personnes du couple acceptent la médiation familiale, ils paieront en fonction de leurs revenus sur une grille qui est mise en place par la CAF et qui est consultable en ligne.
0: Eh bien, merci beaucoup à toi et puis à bientôt.
1: À bientôt, Laura.

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0: Théâtre, conte, art de rue, danse, expo, quelques rendez-vous culturels dans la région.
1: Spectacle Vauban, la citadelle, Arras, par l'association Artois Culture Nature, l'histoire du marquis de Vauban, au travers de tableaux, de danses, de combats, de spectacles de chevaux, de costumes et de carrosses. C'est à la citadelle d'Arras, 6 représentations, du jeudi 20 au dimanche 23 août. Les tarifs vont de 6 à 25 euros, plus d'infos sur artoisculturenature.fr. Autre son et lumière, les échos du temps, c'est proposé par l'asso les spectacles de Pazon Artois, sur le thème de l'histoire de la commune, spectacle et feux d'artifice. Ça se passe les 4, 5, 11 et 12 septembre à 21h à Pazon Artois, c'est au sud-ouest d'Arras. Les tarifs vont

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2: Quelle que soit la joie que tu cherches, tu peux la réaliser par toi-même. Bienvenue dans ce 7e épisode de la série La Clé des Champs, la série pour se nourrir de la magie du vivant face à des climats de plus en plus extrêmes. De l'autre côté de la planète, ou à l'autre bout de la rue, l'humain observe et s'essaye à faire germer les graines. À chaque épisode, nous découvrons ensemble comment sont cultivées les terres de notre belle bleue. Aujourd'hui, nous faisons une halte au Bhoutan pour y rencontrer ses habitants à pattes, à tiges et à jambes, avant de bifurquer dans les champs pour choper quelques trucs et astuces de culture sous ce climat. En bonus, à la fin de cet épisode, je vous propose une recette en sortie de champ pour que nos papilles palpitent autant que nos oreilles.

Niché dans un amas de rhododendrons géants, un esprit masqué de noir nous fixe ardemment. Sa chevelure étoilée dorée le dessine comme un mirage dans cette végétation d'un vert profond. Le lagur doré est une des espèces en voie d'extinction sur la planète et trouvant refuge avec bien d'autres sur ce lopin de terre boutanais. Montant un sentier abrupt en destination d'un des sommets, notre regard est désormais happé par une tache rougeâtre perchée dans un vieil arbre dans une forêt de pins. À peine à 3000 mètres d'altitude, le panda roux est paisiblement installé dans son habitat, jusqu'ici radicalement bien préservé. Mais voici qu'il dresse ses oreilles pointues. Peut-être a-t-il perçu l'arrivée d'un tigre ou d'un léopard des neiges. Lui aussi a su se développer en nombre dans les quelques 70% du territoire bhoutanais, entièrement occupé par des forêts. Aya domine la contrée avec ses acolytes montagneux. Des parties du pays s'ouvrent un contraste de taille avec la plaine du Gange, avoisinant les 100 mètres d'altitude. Descendre les sommets montagneux des neiges éternelles pour rejoindre les plaines fait passer d'un climat sec et froid à un climat chaud et humide. Coincé dans les contreforts de l'Himalaya, entre le Népal, l'Inde et la Chine, le Bhoutan est l'un des plus petits états du monde. Une monarchie constitutionnelle de haute altitude, peuplée de quelques 7

Dans une école primaire du Bhoutan, tous les matins, c'est le même rituel. Des chansons et prières bouddhiques pour saluer le roi, puis un conseil de la principale donné aux écoliers pour rendre leur vie plus écologiquement viable. Des communautés telles que Maigadish Village, communauté de 21 villages, ont été instaurées au gré des années, afin de promouvoir un tourisme responsable. La superficie de forêt est telle que les émissions de CO2 sont réduites, au point de constituer un puits de carbone à l'échelle mondiale. À l'heure actuelle, plus de 40% du territoire a été désigné comme zone protégée, y compris des parcs nationaux, des sanctuaires de la faune et de la flore, et des corridors biologiques. La faune locale s'y déplace librement, comme les tigres royaux du Bengale menacés d'extinction. Ces activités de conservation ont un impact direct sur les Bhoutanais, qui participent fréquemment à des initiatives de conservation communautaire et se considèrent comme des gardiens de l'environnement. Le système un peu particulier du pays, visant à calculer le bonheur national brut, prend support sur des liens communautaires forts, consolidés par une orientation religieuse commune. Au Bhoutan, l'électricité est 100% issue de l'hydroélectrique. Quant à l'agriculture, elle se veut respecter aussi l'environnement, en supprimant peu à peu pesticides, fertilisants, engrais chimiques. D'ici 2030, ce pays s'est fixé comme objectif d'être le premier pays à faire de l'agriculture 100% biologique. Depuis 1999, le Bhoutan a également rendu illégal le plastique et le polystyrène et cherche à éliminer les déchets d'ici 2030. Dans les croyances pré-bouddhiques, la nature est peuplée de divinités locales, dont la bienveillance dépend des actions humaines à leur encontre. Toute pollution les dérange et peut éveiller leurs ressentiments, qu'elles vivent dans les cours d'eau ou dans les forêts. Couper du bois, pratiquer l'alpinisme ou déranger les animaux implique de s'exposer à de lourdes conséquences, telles que des maladies, des extrêmes météorologiques ou l'assèchement des sols. Ainsi, la protection du vivant est primordiale dans ce pays et les animaux non domestiqués sont largement protégés de la chasse ou de la pêche. Toutefois, il réside un problème de taille, issu de la protection absolue des animaux. Alors que la plupart des Bhoutanais vivent de l'agriculture et de l'élevage, le fait qu'une grande partie du territoire soit en zone protégée et qu'il soit interdit de tuer les animaux pour des raisons religieuses a des répercussions sur la vie rurale. Les animaux sauvages sont tellement nombreux qu'ils entrent en conflit avec l'homme. Il n'est par exemple pas rare qu'une meute de sangliers, de singes ou d'éléphants traverse les clôtures et détruise les récoltes. C'est un véritable problème économique et social. Si la population est dédommagée par le gouvernement lors de ces incidents, perdre le fruit de son travail en l'espace d'une nuit suscite un découragement chez les ruraux. Le pays assiste ainsi à un dépeuplement des campagnes, les habitants migrant de plus en plus en zone urbaine. Se persévérant dans les zones rurales, cultive tant bien que mal. Mais revenons-en à l'agriculture. Le riz est l'aliment de base au Bhoutan. La pomme de terre s'est bien acclimatée aux pentes de la large vallée himalayenne. Le pays serait autosuffisant en nourriture à 80%. Mais la moitié du riz doit être importée. En hiver, c'est jusqu'à 80%.

des aliments qui sont importés. La cardamome ou les pommes sont exportées vers l'Inde et le Bangladesh. Le Bhoutan ne possède que 8% de terres cultivables. Notez bien ce chiffre. Traditionnellement, c'était un pays d'agriculture et d'élevage. Et il ne comptait pas de classe de marchands. L'agriculture était principalement de subsistance et les produits étaient échangés de proche en proche, souvent entre agriculteurs appartenant à des écosystèmes différents. D'ailleurs, au Bhoutan, plus de 80% des femmes rurales sont dans l'agriculture. Notez également que malgré des conditions climatiques parfois inadaptées à la culture de certains aliments, les Bhoutanais ne rechignent pas à essayer d'autres techniques de culture. Êtes-vous prêts pour notre truc et astuce de culture? Les agriculteurs de Karmaling ont réussi à cultiver du piment dans un secteur avec une forte humidité atmosphérique et une chaleur intense. Pour cela, ils ont eu recours au paillage et à des systèmes d'irrigation goutte à goutte, mais aussi à des outils particuliers, des perforateurs de paillage conçus localement. La machine réalise de petits trous dans la couverture du sol qui sont ensuite remplis de fumier. Méthode qui permet aux jeunes semis, une fois repiqués aux emplacements prévus, de mieux se développer. Ainsi, ces semis ont un bon apport en nutriments et une réserve d'eau grâce à cette technique. Celle-ci fait d'ailleurs écho à la technique évoquée à un précédent épisode clé des champs au Pérou. Dans un monde en crise et en quête de nouveaux modèles, l'expérience bhoutanaise est observée curieusement par de nombreux spécialistes, économistes, responsables politiques. Car pour fonctionner, elle implique également que les habitants puissent se passer d'un mode de vie matérialiste et de la masse de produits industriels qui en découle. Comme nous pouvons en jouir chez nous. Depuis son lancement, le concept du bonheur national brut a été affiné et renforcé par des outils de mesure dans la population. Des indices, matériels et non matériels, ont été créés autour des domaines comme le niveau de vie, l'éducation, la santé, l'environnement, le développement durable, la bonne gouvernance et la résilience culturelle. L'expérimentation évolue d'année en année sans nécessairement prétendre à la perfection. Plusieurs zones d'ombre demeurent sur le rapport actuel des jeunes au monde moderne et sur les traitements des autres communautés dans un pays culturellement ancré dans une même religion bouddhique. Les Népalais hindous sont par exemple marginalisés dans des camps à l'extérieur du pays depuis bientôt 30 ans. Le bonheur intérieur brut fait sensation depuis plusieurs décennies. Et chaque année, depuis 2012, un rapport économico-social compare tous les pays du monde sur le modèle du bonheur national brut, en cumulant tous les critères. Bon, bien entendu, à l'exception des critères environnementaux. Ainsi sont comparés tous les pays en utilisant le PIB par habitant, le soutien social, l'espérance de vie en bonne santé, la liberté dans les choix de vie de l'individu, la générosité perçue et le faible niveau de corruption. Cette philosophie remixée classe le Bhoutan en 95e place mondiale. Le pouvoir du bonheur conquiera bientôt nos estomacs. Mais avant la recette de cet épisode, le Bhoutan nous ébauche un chant d'adieu traditionnel.

La cuisine bhoutanaise célèbre la simplicité en gardant sa saveur pure et propre basée sur les produits locaux. Même si le pays est enclavé entre l'Inde et la Chine, sa cuisine semble y avoir peu d'influence de ces deux régions. Elle a plutôt ses racines dans la cuisine tibétaine, qui a été progressivement adaptée et a évolué en fonction des produits cultivés localement. La cuisine du Bhoutan utilise des ingrédients tels que le fromage local de yak et le piment. Les piments sont prédominants dans le régime bhoutanais. Cela pourrait être principalement dû au fait qu'un aliment épicé aide à rester au chaud et énergisé par temps extrêmement froid. C'est un moyen naturel de se protéger du froid, surtout à l'époque où les maisons ne disposaient d'aucun système de chauffage. Comme les humains ne sont pas naturellement habitués à manger de tels éléments épicés, les Bhoutanais commencent à entraîner leurs enfants en introduisant ces piments en petite quantité et en augmentant les quantités graduellement au fur et à mesure qu'ils grandissent. Les marchés locaux sont inondés de variétés de piments, de différentes couleurs, formes et tailles, vert, rouge, blanc. Aucun autre mélange d'épices n'est utilisé pour pimenter un repas. C'est seulement les piments, juste en très grande quantité. Ils ne sont pas seulement un aliment de base dans la cuisine, ils tiennent aussi une place importante dans les rituels et traditions du pays. Les piments sont brûlés pour chasser les mauvais esprits et les présages des maisons. Trois piments sont même jetés dans la boisson alcoolisée locale lors de sa fermentation, comme une sorte de bonne chance pour qu'elle infuse correctement sans aucun tracas. Manger des piments est profondément enraciné dans leur culture. C'est leur mode de vie. Et pas étonnant que le plat vedette du Bhoutan soit un ragoût de fromage au piment. L'Ema Dachi est le plat national et constitue la recette du jour. C'est une simple soupe réalisée avec une variété de piments et un fromage spécial, le fromage de yak, appelé Dachi. Les variations de ce plat incluent des versions aux pommes de terre, au bœuf, aux haricots ou aux champignons. Ce plat est servi sur un lit de riz rouge, un autre aliment de base des Bhoutanais. Voici Ema Dachi pour 4 personnes. Réunissez les ingrédients suivants. 300 g de piment thaïlandais vert, un oignon rouge émincé, une tomate tranchée, 3 gousses d'ail écrasées, une cuillère à soupe de beurre non salé, 300 g de fromage râpé, une combinaison de feta, cheddar ou fromage frais par exemple, du sel et 250 ml d'eau pour faire cuire les légumes. N'oublions pas 600 g de riz, rouge ou blanc, pour accompagner cette soupe. Dans une poêle chaleureuse, déposez le beurre avant d'ajouter l'oignon émincé, la tomate et les piments. Cette farandole rougeâtre doit être saisie avant l'immerger délicatement dans l'eau. Salez, couvrir d'un chapeau et laisser cuire jusqu'à ce que les piments soient bien tendres. Éteignez ce feu ardent qui ne saurait vivre indéfiniment et venir garnir de votre fromage. Laissez-le fondre avec la chaleur résiduelle. Il ne vous reste plus qu'à servir ce breuvage aux saveurs extasiantes sur son lit de riz. Pour les plus sensibles, diminuez la quantité du piment et retirez au préalable ces nervures qui titillent le bout des

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1: Exposition Alain Riquier, peintre aquarelliste et Marc Dobloc, sculpteur céramique. C'est à voir à l'œil du chat, galerie d'art associative, située au 1 bis rue des Petits Viésiers à Arras jusqu'au 30 août. Les jours et horaires d'ouverture du mercredi au vendredi de 14h à 19h, le samedi de 10h à 19h et le dimanche de 15h à 19h. C'est en entrée libre. On va un peu plus loin avec trois expositions à voir à la piscine de Roubaix, musée d'art et d'industrie. D'abord Roubaix Photo, l'histoire de la photographie à Roubaix à travers les collections du musée. C'est jusqu'au 6 septembre. Et puis une autre expo photo, Naïm Merabé, La vie au seuil, une traversée intime de Roubaix. Là, c'est jusqu'au 6 septembre dans le jardin Thérèse Constant. Toujours à la piscine de Roubaix, l'art du motif, invitation à Mina Kani, expo consacrée à ce studio de créateurs de mode. C'est à voir jusqu'au 20 septembre.
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0: Vu et lu pour nous chaque semaine par Frédéric. Frédéric avec nous à distance. C'est vers l'ouest que nous entraîne ta chronique cette semaine avec deux autrices qui vont l'une et l'autre subtilement revisiter le sentiment amoureux dans ce qu'il a de plus complexe, de plus insaisissable, de plus romanesque au fond.
1: Et le tout, mon cher Nico, sous le parrainage d'une certaine Madame Colette. Car vous allez voir, et l'une et l'autre des autrices dont je vais vous parler aujourd'hui ont choisi, à mon avis, de la lire attentivement. Pour ce qui est de Catherine Pancol, elle nous a révélé récemment avoir lu dans une bibliothèque où qu'elle fréquentait on ne peut plus les auteurs et les autrices de façon alphabétique. Et donc Colette a dû l'intéresser, la rencontrer sur des étagères assez tôt, puisque son prénom commence par un C. Et je dois dire que quand dans Des choux et des reines, son dernier roman publié chez Albin Michel, il y a un petit peu de ça. On va pas aller jusqu'en Bretagne, qu'elle aimait beaucoup, la fameuse Colette, on va s'arrêter en Normandie. Et là, on va croiser une certaine Sophie, qui, dans Des choux et des reines, aurait très bien pu sous-titrer cette histoire « Les malheurs et les bonheurs » de Sophie. Cette Sophie est sous l'emprise d'un homme qu'elle a rencontré dans une bibliothèque, pardon, dans une librairie où elle travaille depuis un certain nombre d'années, aimée par personne, à commencer probablement par sa propre mère. La pauvre Sophie se voit d'un coup transformée par cet homme qui, au fond, ne se comporte pas spécialement très très bien dans la librairie, il faut dire ce qui est, mais qui la regarde. Et le simple fait qu'il la regarde va transformer, va faire en sorte qu'elle est prête de cet homme à accepter à peu près n'importe quoi, y compris qu'il l'enferme le soir lorsqu'il s'en va avec son copain Tony, jouer, tricher, enfin tout ce que peut faire un certain nombre d'hommes qui ne se comportent plus ou moins bien. Un jour, il oublie de fermer la porte, et ce même jour, Sophie décide de reprendre sa vie en main. Et c'est loin, loin, loin d'être facile. Heureusement, elle va être aidée en cela par un certain nombre d'amis, y compris ses premières amies, certaines Lucille qu'elle va retrouver. Mais plus que Lucille, on va croiser Margaret, on va voir aussi les connexions entre d'autres amis. Tout ça est toujours très, très construit avec ce qu'elle appelle des petits hameçons qu'elle glisse ici ou là et que dans le roman, on va recroiser pour aussi remonter dans le temps et rencontrer le premier amour de cette fameuse Sophie et le rôle qu'a joué ce premier amour et aussi, d'une certaine façon, son père, qui lui avait tendance à aimer un peu beaucoup, beaucoup les femmes et à en changer plus que de raison. Mais ce premier amour va être au cœur de la deuxième recommandation de cette chronique, puisque le blé en herbe, toujours de Colette, connaît cette semaine, oui, je crois que ça sort cette semaine, chez Sarbacane, une adaptation en bande dessinée par Laura Carpentier, qui, c'est son premier album, hein, c'est son premier travail, trouve là, avec des pastels, avec des aquarelles, avec un dessin absolument magnifique, une jolie couleur. Elle peint les nuits bretonnes, elle peint les plages bretonnes, elle peint ces deux jeunes gens, Phil et Vinca, je pense que nombre d'auditrices et d'auditeurs connaissent un petit peu cette histoire, se retrouvent chaque année, vous savez, les deux familles dans ces maisons de vacances, là-bas. Cette fois, on est du côté de Cancale, on a quitté la Normandie de Catherine Pancol, et arrive une Madame Dalleret qui va perturber cette entente adolescente, cette grande complicité, et qui va transformer Phil, et qui d'une certaine façon aussi, dans la foulée, va transformer la relation qu'avait Vinca avec Phil. J'aime beaucoup le nez de Vinca dans la bande dessinée. J'aime la façon dont son pain dessiné, coloré, ses cheveux très blonds. J'aime la façon dont elle dessine ses bords de mer, ses cieux infinis, on dit ciel peut-être, et aussi, bien entendu, la façon dont l'ennemi qui vont jouer un gros, gros, gros rôle dans toute cette histoire sulfureuse, surtout pour l'époque. Hein. Il faut remettre ça, imaginer que tout ça est écrit il y a un gros siècle. Vous imaginez un tout petit peu ce que ça a pu secouer. Et donc, sous le parrainage de cette fameuse Colette, eh bien, on a aujourd'hui le plaisir de lire Le blé en herbe dans cette version dessinée, peinte, j'allais dire. C'est publié chez Sarbacane et aussi de lire Des choux et des reines, le roman de Catherine Pancol, publié chez Albin Michel. Voilà pour cette semaine, Nico.
0: Merci à toi, Frédéric. 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

0: pense qu'on a moins de talent. Type j'écoutais Mac Tyer, je regardais Mac Tyson. Celui qui parle mal de mon frère, hein, à côté de Muay Thai. Grosse plif au bec plein de beurre. Le produit vient tout droit du pays de Beckenbauer. Mon frérot il baisse tout, mais cette année il passe les dédoirs.
1: C'est carré.
0: Je lui ai dit belle écoute, tu mets tes pieds ou tu mets tes doigts.
1: Bah ouais.
0: La fin c'est pas Peppa Pig, c'est pas Antaro. Belle à ta meuf, si tu l'as choisi parce qu'elle aime Taro. Le dry et le frozen c'est pas le même tarot. Quand je rappe normalement tu roules un bédo ou tu lèves tarot. STI ton gars est simple, j'ai toujours du dry. SO mes guadam mes gals, c'est mes haïtiens. Les touristes se font faire les poches quand ils sont dans la ligne 5. Tu te plains parce que la vie est trop dure, mon négro ça doit être ça ouais.
2: Il en faut des mecs comme ça dans le game. Il en faut. Des mecs qui parlent, qui choisissent leur camp, qui savent ils vont. Tu peux pas être partout avec tout le monde en vérité, frérot. T'as vu cette histoire de jouer une bière avec tout le monde parce que c'est pas vrai, t'es un menteur. Choisis ton camp, t'es qui, tu veux quoi, tu représentes quoi, c'est quoi tes convictions, c'est quoi tes principes. Moi j'aime bien le mec qui porte ses couilles. Il va jusqu'au bout du cul.
0: Les Air Max, ça me va comme un gant, je profite, j'en avais pas quand j'étais petit. Je les ai accordés avec le maillot de Lecce.
1: Ouais, je suis bien comme ça.
0: Tikawa con Lecce, je regarde plus la télé. 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
2: Aujourd'hui je pars du principe que tout ce qui est arrivé là c'est des expériences. Et que ces expériences là elles m'ont fait grandir, elles m'ont fortifié. Donc j'ai pas envie de recommencer, d'éviter ces erreurs là pour avoir à les refaire plus tard. Une fois que t'as encaissé la patate et tu t'es remis et c'est bon, ta tête a arrêté de tourner, tu vois. Lève la garde, boum boum boum boum et t'envoies. Et ça t'a rendu plus fort, non ?
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4: Journée de lutte de l'US Café, l'US Canette, association qui crée des événements culturels et sociaux à Steinwerk, organise une journée de lutte avec au programme de 14h à 17h atelier grimpe-arbre avec les soulèvements de la terre, 17h30 un apéro papote en présence de l'auberge des migrants, la maison Sésame, l'association Sisol, la CIMAD ou encore Salam, et puis le soir à partir de 20h30 concert avec Rattlesnack Joe, René Binamé et Radical Cult. Ça se passe le samedi 15 août à l'US Café, donc à Steinwerk. Un peu plus loin, à Bure, dans la Meuse, les Burlesques, 5e festival contre le projet CIGEO, ce projet de centre de stockage de déchets radioactifs. 3 jours informatifs et festifs, ouverts à toutes et à tous. Spectacles, concerts, conférences, débats, projections, stands d'infos, espaces enfants, camping, restauration buvette. Ça se passe les 14, 15 et 16 août à Saint-Amand-sur-Ornain, dans le sud de Meuse. Entrée à prix libre. Plus d'infos sur burfestival.org.
5: Il a passé comme un air populaire, mais c'est un monument.
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Nimrod est devenu un monument à la résistance humaine. C'est l'héritage de Nimrod, de chasseur à roi, dont le nom est devenu synonyme de fondation et de pouvoir.

0: mesdames et messieurs, c'est reparti pour un tour. Aïe et Fitzer, saison 4.
1: Ça va s'engager.

0: t'a fait aujourd'hui à ce point de ta carrière, là maintenant, d'interviewer le génie gazeux en personne?
1: Bien, j'ai pas peur de le dire, j'ai l'impression que pour moi c'est une forme d'aboutissement. Je pense que chaque interview m'a amené à ce moment-là. Et j'ai pas peur de le dire qu'en fait aujourd'hui pour moi c'est une fin de carrière. Je vais m'arrêter là-dessus en fait, sur l'interview du génie gazeux. Je pense pas que je puisse faire mieux derrière.
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1: Bienvenue à vous sur RFI, il est midi à Paris, 2h de moins en temps universel.
0: Fanny Bay.
1: C'est un non catégorique que le Premier ministre israélien a formulé. Benjamin Netanyahou a balayé le plan américain pour Gaza. Au sein de la société israélienne, ce choix provoque des divisions. Vous l'entendrez en ouverture de cette édition. Nous serons aussi en Turquie dans ce journal où les députés entament aujourd'hui l'examen du projet de loi sur l'avenir des combattants du PKK, le Parti des travailleurs du Kurdistan. Les enjeux expliqués par notre correspondante à Ankara. D'épaisses fumées noires, des flammes montant jusqu'à 90 mètres dans l'Okanagan en Colombie-Britannique au Canada. L'incendie se propage à une vitesse fulgurante depuis vendredi et la police a confirmé hier un premier décès. Des incendies favorisés par les fortes chaleurs qui, elles, ont un coût économique, notamment en France. On en parle à la fin de ce journal. Le refus israélien est sans appel. Benjamin Netanyahou a rejeté catégoriquement la feuille de route en 15 points proposée par Washington et acceptée par le Hamas. Le premier ministre israélien dit exiger le désarmement total et préalable du groupe islamiste avant tout retrait de l'armée israélienne de la bande de Gaza. Un refus net qui suscite de vives réactions au sein d'une opinion publique profondément divisée. C'est ce qu'a pu constater notre correspondant à Jérusalem, Michel Paul.
2: Le couperet est tombé au bureau du Premier ministre à Jérusalem. Aucun retrait militaire de Gaza sans désarmement intégral du Hamas. En rejetant le plan international en 15 points, Benjamin Netanyahou suscite un vif désaccord dans les rues. Shai est un réserviste en permission, venu se rafraîchir à une terrasse de café du centre-ville.
3: C'est une honte absolue, le refus de Netanyahou d'envisager la moindre perspective et de prendre ses responsabilités. Au lieu de poursuivre ce massacre sans fin, c'est un drame pour des générations.
2: Une impasse politique que certains attribuent directement au choix de stratégie du Premier ministre Gaza, comme le dénonce Roni.
4: Il va tout faire pour faire capoter n'importe quel plan tant que ça sert ses intérêts. Il faut absolument que nous sortions de là-bas tout en exigeant qu'ils soient désarmés.
2: Mais face à ces critiques, la ligne de fermeté affichée par le gouvernement conserve de fervents partisans. Pour Hadi, la sécurité prime surtout.
5: Ma réponse, c'est qu'aucun retrait de l'armée ne doit avoir lieu tant que nous ne sommes pas certains qu'il n'y a plus aucun danger pour Israël. Notre sécurité est prioritaire. Le coup que nous avons subi était trop lourd.
2: Et entre rejet du gouvernement et impératif de sécurité, la société israélienne demeure profondément fracturée face aux suites du conflit. Michel Paul, Jérusalem, RFI.
1: L'Iran ne se sent pas visé par le pacte de défense Arabie Saoudite, Pakistan, Turquie. Voilà ce qu'affirme aujourd'hui la diplomatie iranienne qui estime que cet accord montre, je cite, un changement de perception vis-à-vis des États-Unis. Vendredi dernier, Riyad, Islamabad et Ankara ont signé un pacte stipulant que toute attaque contre l'un des trois pays serait considérée comme une attaque contre tous. Un texte adopté dans un contexte de guerre dans la région et alors que les pays du Golfe ont été régulièrement la cible de Téhéran en représailles à l'offensive américano-israélienne lancée sur l'Iran en février dernier. La Turquie, justement, où se joue à partir d'aujourd'hui l'avenir des combattants kurdes. Les députés entament l'examen du projet de loi censé sceller le processus de paix entamé il y a près de 2 ans par Ankara. Des négociations entre les autorités turques et les responsables du PKK, le Parti des travailleurs kurdes, avaient pu commencer à l'annonce de la dissolution de l'organisation armée. Une cérémonie de dépôt des armes avait été organisée au nord de l'Irak en juillet 2025 en signe de bonne volonté. Et après 6 mois de commission parlementaire, le texte de loi sur la réintégration des membres de l'organisation du PKK était attendu avec impatience. Les explications de Céline Pierre Magnani.
6: Composé de 12 articles, c'est un texte de loi plutôt court qui est soumis au vote du Parlement turc. Cette loi cadre propose une suspension des poursuites pour les militants accusés d'appartenir au PKK ou d'en faire la propagande. Ils bénéficieront d'un sursis de 5 à 10 ans qui conduira à l'abandon des poursuites en cas de non-récidive. Les membres de l'organisation accusés d'homicide seront quant à eux exclus de l'amnistie. Les dispositions concerneraient entre 5 et 7 000 personnes, les combattants positionnés au nord de l'Irak, les membres de l'organisation en exil en Europe et les personnes emprisonnées en Turquie. Mais il s'agit avant tout d'une loi de désarmement et elle a été critiquée par l'opposition à plusieurs égards. Le texte a été rédigé en coulisses, sans la participation des partis d'une part. Il reste très général et confirme l'approche sécuritaire adoptée par le pouvoir depuis le début du processus. En effet, à aucun moment il n'est question de justice réparatrice, alors que le conflit a fait plus de 50 000 morts, essentiellement kurdes. Enfin, contrairement aux demandes répétées du parti pro-kurde du DEM, aucune disposition n'est prévue pour le leader emprisonné du PKK, Abdullah Öcalan. Le texte devrait sans surprise être adopté au Parlement aujourd'hui, et le processus de réintégration débutera une fois sa publication au journal officiel, qui devrait arriver à l'automne. Céline Pierre Magnani, Ankara, RFI.
1: 20 000 personnes évacuées, 13 000 hectares de forêt avalés, des flammes montant jusqu'à 90 mètres. Voici quelques données pour se rendre compte de l'ampleur de l'incendie au Canada. La province de Colombie-Britannique ravagée par les feux depuis vendredi. Des flammes qui se propagent à une vitesse fulgurante portée par des vents violents. Et c'est dans ce contexte que la police canadienne a confirmé hier un décès, le premier depuis le début de l'incendie de Bald Range. La correspondance à Ottawa signé Nafia Libert.
7: Elle avait 80 ans et vivait dans les collines de l'Okanagan, dans l'ouest canadien. Vendredi soir, elle tente de quitter sa maison avec un proche alors que les flammes se rapprochent. Mais elle meurt subitement avant d'être mise à l'abri. La cause exacte de son décès reste à établir. Mais ce drame donne aussi la mesure de la vitesse du feu, puisque l'incendie, baptisé Bald Range, n'avait été signalé que 8 heures plus tôt, avant de devenir complètement incontrôlable. Aujourd'hui, il s'étend sur plus de 130 km² dans cette région touristique et viticole de Colombie-Britannique. Sur son passage, il a forcé plus de 20 000 personnes à fuir en un week-end. Maisons, granges, vergers et vignobles ont aussi été touchés. Impossible encore d'en mesurer précisément les dégâts. Par endroits, le feu embrase la forêt jusqu'à la cime des arbres et rend toute intervention trop dangereuse. Un feu d'une violence extrême, explique Erin Cathrall du service des incendies de Colombie-Britannique.
8: Le feu devient si violent qu'il projette des braises jusqu'à 1 km devant les flammes, déclenchant d'autres foyers. Dans ces conditions, les pompiers ne peuvent plus l'attaquer de front sans risquer d'être encerclés au péril de leur vie.
7: De nouveaux orages sont attendus avec le risque que la foudre déclenche d'autres incendies, tandis que la Colombie-Britannique, placée en état d'urgence, tente d'organiser l'accueil de milliers de sinistrés. Nafia Libert, Montréal, RFI.
1: L'Europe n'échappe pas au feu. À Athènes, un nouvel incendie s'est déclaré ce matin, attisé par des vents de plus de 70 km/h, rapportent les pompiers. L'Europe occidentale, qui a connu son début d'été le plus chaud jamais enregistré, alerte lancée aujourd'hui par le directeur de Copernicus, l'Observatoire européen du changement climatique, qui s'alarme donc aujourd'hui. Des vagues de chaleur à répétition qui ne sont pas sans effet sur l'économie. Alors que la question du budget 2027 s'annonce explosive en France, le gouvernement pourrait également faire face à une mauvaise surprise, celle de ne pas passer sous les 5% de déficit cette année. En cause, la crise au Moyen-Orient qui a relancé l'inflation, mais aussi donc les canicules et les incendies. Aurélien Devernois.
9: Difficile pour l'instant de chiffrer le montant exact du coût de la chaleur extrême qui a touché le pays depuis la fin du mois de mai. Des estimations voient toutefois la facture aller jusqu'à 6 milliards d'euros, soit quasiment le bénéfice des 0,2 points de croissance enregistrés au deuxième trimestre. Et même si une partie va être prise en charge par les assurances, de nouveaux coûts devraient bientôt s'ajouter pour le gouvernement, notamment du côté des agriculteurs, dont les syndicats demandent déjà plusieurs milliards d'euros d'aide pour faire face à des récoltes s'annonçant décevantes. Entre une charge de la dette qui pèse de plus en plus lourd, potentiellement près de 80 milliards d'euros cette année, et des dépenses publiques difficiles à réduire, la pression est donc maximale pour l'équipe de Sébastien Lecornu, d'autant plus que le réchauffement climatique promet de ne pas ralentir les prochaines années. Pire, il pourrait coûter jusqu'à 2 points de PIB par an d'ici 2030, et cela sans tenir compte du coût potentiel des mesures d'adaptation. Après avoir gelé ou annulé 6 milliards d'euros de dépenses en juin, le gouvernement a de nouveau annoncé une économie de 3 milliards début juillet, mais le ministre des Finances, Roland Lescure, l'admet, passer sous les 5% de déficit en 2026 sera difficile.
1: Aurélien Devernois. 30 ans après la mort du rappeur Tupac, son meurtre va-t-il être élucidé ? La question se pose aujourd'hui alors que s'ouvre aux États-Unis le procès de Duane Davis, dit Kif D, un ancien membre du gang des Crips accusé d'avoir organisé et participé à l'assassinat de Tupac Shakur. En 1996, celui qui était alors l'un des rappeurs les plus connus de la planète a été assassiné par balle à Las Vegas alors qu'il circulait en voiture. On y reviendra en détail dans la prochaine édition émission à 11h, temps universel. C'est la fin de ce journal. 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Prochain point sur l'actualité dans une cinquantaine de minutes.
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1: On a plein d'infos à vous donner concernant les activités de Radio PFM. 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
4: You drop this?
5: Thanks. Alors, on voit au début un homme qui est assis à un bar et il voit un objet tomber au sol. Ensuite, on découvre le corps de la femme un peu qui rentre dans la pièce. Il va se lever et lui tendre l'objet qu'elle a fait tomber, mais elle s'approche pas pour le récupérer. Et finalement, elle le récupère, et donc c'est un rouge à lèvres, et elle se maquille et repart. Et donc, c'est un extrait du Facteur sonne toujours deux fois. C'est un film en noir et blanc. Je trouve qu'on voit du coup, en quelque sorte, le male gaze dans cet extrait, parce que la femme est d'abord montrée un peu... En fait, ils ont commencé à filmer la femme en montrant ses pieds, puis ses jambes, mais enfin son corps, un peu comme si elle n'avait pas vraiment de personnalité, qui a été juste réduite à son corps, finalement.
6: Moi je dirais qu'ici le male gaze il se traduit surtout par une interprétation du corps de la femme qui est déjà très dénudée par rapport au personnage homme qu'on voit dans cet extrait, qui est lui en costume complet alors qu'elle est juste en short avec ce qu'on pourrait assimiler à un crop top. Et il y a aussi un rapport au maquillage et à la féminité. Et à des standards de beauté, parce que c'est une femme qui est plutôt grande et assez mince. Et il y a une espèce de jeu de séduction ou de rapport de force à travers les regards qu'ils échangent entre guillemets, s'abaissera à s'avancer vers l'autre. Et voilà.
7: Wow, nice headers. You've got a high-rise double pump carburetor, that's... Pretty impressive, Sam.
8: Double pump?
7: It squirts the fuel in so you can go faster.
8: Oh. I like to go faster.
7: It looks like your distributor cap's a little loose.
8: Yeah? How'd you know that?
5: Alors, donc il y a un garçon et une fille dans une voiture. Si j'ai bien compris, la voiture est en panne. Et donc la fille sort de la voiture pour regarder le moteur, pour voir un peu où est le problème.
6: En fait, quand il tombe en panne, le garçon, il dit que justement, il préfère les femmes qui savent réparer des voitures.
9: En vrai, je sais pas trop comment réagir, mais la façon dont l'homme regarde la femme est quand même assez décrite. Enfin, je veux dire, le suivi de la caméra, etc. On a vraiment l'impression d'être à la place des yeux de l'homme. Enfin, je sais pas comment expliquer. Je sais pas si vous avez ressenti pareil, mais en tout cas, oui, c'est vrai que la femme, déjà rien que sa tenue et etc. Enfin, c'est très très osé, quoi, on va dire. Voilà.
6: Oui, dans la scène, on voit que il y a certains standards de beauté et des injonctions sur le corps de la femme qui est encore une fois très grande et très mince, voire maigre. Et elle porte un short très court et un crop top très court aussi. Et la façon dont elle est filmée quand elle regarde le moteur de la voiture, on voit vraiment que ce sont des stéréotypes par rapport à la caméra qui filme tout son corps en fait en suivant le regard du personnage masculin.
5: Aussi comme on a dit, je trouve on voit beaucoup les stéréotypes de genre avec justement la voiture, finalement l'homme qui est un peu comme le sauveur qui réussit à la redémarrer et qui va à la poursuite de la femme. Enfin c'est très stéréotypé, très genré. Et puis le corps de la femme aussi, un peu sexualisé avec comment l'homme la regarde et le fait qu'on rentre dans son regard avec la caméra, alors que bah, finalement la femme est juste à regarder la voiture, quoi. C'est la sexualisation du corps de la femme qui, juste, bah, comme on a dit, réduite à son corps. Voilà. Dans la scène, on voit ça se passe le matin. On voit un peu, c'est en panoramique, mais on passe d'une maison à l'autre en voyant les gens se lever, se préparer la matinée. Donc, on voit un homme chez lui qui se rase la barbe. Après, un couple qui se réveille sur son balcon. Et après, ça reste un peu plus longtemps sur une femme qui est chez elle et qui donc se change. Et puis après, commence à se préparer à manger et finalement le plan vient s'unir sur un homme qui est dans son fauteuil avec la jambe dans le plâtre chez lui en train de dormir. Ça montre un peu la vie du quartier le matin.
6: En fait, ce film il parle de ça se passe pendant une canicule, donc où tout le monde est un peu cloîtré chez soi, ce qui pourrait, entre guillemets, expliquer la tenue de la femme qui est ici très dénudée et, on peut le dire, hyper sexualisée. Et ce qu'on ne voit pas dans cet extrait, mais qui est aussi présent dans le film, c'est que, je ne suis pas sûre que ce soit à plusieurs reprises, mais on la voit plusieurs fois, en tout cas avec des hommes, et à un moment, même avec plusieurs hommes qui rentrent chez elle, et elle est toute seule, donc avec ses, je sais plus combien ils sont, mais tous ces hommes dans son appartement. Et c'est vrai qu'on peut se demander à ce moment-là ce qu'ils font, parce que c'est un moment qui est aussi très lourd de sous-entendu. Ce qu'on voit pas non plus dans cet extrait, qui est dans le plâtre, à une amie qui vient aussi régulièrement chez lui et qui est elle aussi très hypersexualisée avec les robes qu'elle porte. Et il y a aussi un jeu de séduction entre elle et lui qui est beaucoup plus marqué par lui et par son comportement et ses tenues et oui, comment elle se comporte avec lui. Et du coup, c'est un film de Hitchcock.
10: Oui, aussi, c'est un réalisateur qui a déjà maltraité des actrices, notamment sur le tournage des Oiseaux, où il avait obligé l'actrice à refaire vraiment beaucoup de fois la même scène et pendant plusieurs semaines. Mais elle avait voulu continuer pour terminer le film, mais elle en reparle comme une très, très mauvaise expérience.
5: Je trouve qu'on voit encore le regard masculin, puisque... En fait, vu que le film montre donc le personnage qui est dans le plâtre à la fin, en fait, tout le long du film, il va un peu espionner ses voisins avec ses jumelles. Et donc là, dès le début, même s'il est en train de dormir, on se met déjà un peu dans ses yeux. Et en fait, on voit qu'il regarde.

0: de manière un peu passagère les attributs, mais il a un regard plus insistant sur la femme qui est en train de se changer. Et donc, en plus, ça revient souvent dans le film où il est souvent en train de la regarder. Et donc, ça montre un peu le côté malsain parfois que du regard masculin. Voilà.
1: On peut voir que la femme, elle est encore une fois hyper sexualisée dans sa tenue qui est encore très courte. Elle porte un short très court et aussi un crop top. Et on voit vraiment le regard masculin et les stéréotypes sur elle, parce que quand elle fait tomber son haut, elle se baisse et on voit ses fesses. Et après, par exemple, pour se servir une tasse de café, je pense, elle lève la jambe, enfin ce que personne ne fait dans la vie de tous les jours, en fait. Donc c'est vraiment pour montrer son corps aussi, encore une fois. On ne voit pas du tout sa personnalité.
0: Oui, du coup, je voulais juste dire aussi, en plus, comme on l'avait déjà dit avant, on montre vraiment la femme très stéréotypée, mince, etc. Et par exemple, l'homme... par exemple sur le balcon il y a une femme mais elle est plus âgée, etc. Et en fait son regard il s'attarde vraiment sur cette femme qui est jeune, grande, blonde, et donc c'est encore une fois vraiment les stéréotypes du corps de la femme.
1: Et aussi comme il la voit à travers sa fenêtre, elle sait pas qu'elle est observée et ça fait un peu voyeur aussi.
2: My name is Jordan Belfort. The year I turned 26, I made $49 million, which really pissed me off because it was three shy of a million a week.
3: We're making a name for ourselves.
4: Nobody knows if the stock is going to go up, down, sideways, or in circles. You know what a fugazi is?
1: Alors, on a vu la bande-annonce du loup de Wall Street. Donc, c'est un homme qui veut avoir toujours plus d'argent. On voit qu'il n'en a jamais assez, en fait, quitte à le gaspiller. Et dedans, on voit des scènes où il y a des femmes qui l'entourent de billets avec du scotch ou qui sont en sous-vêtements et toujours très maigres. Et très grande et blonde aussi.
5: J'ai trouvé que c'était très désobligeant pour la femme, puisque tout ce qui concerne le domaine du travail, de faire de l'argent et de ce qu'on pourrait appeler le milieu intellectuel, c'est uniquement représenté par des hommes, alors que tout ce qu'on voit qu'on pourrait associer au plaisir et aux jeux comme les fêtes ou je sais plus trop ce qu'il y a d'autre, mais c'est en partie représenté avec des femmes assez peu vêtues et toujours avec un espèce de jeu de séduction entre tous les personnages qui sont, et surtout les femmes qui sont hyper sexualisées. Et donc ça montre le male gaze.
0: C'est aussi que comme ça a été dit un petit peu, en fait on voit que la femme elle est juste là pour satisfaire les désirs des hommes. En fait dans le film elles servent à rien d'autre que qu'être là pour les hommes et pas pour elles.
1: Oui, alors comme ça a été dit, on voit les femmes, elles travaillent pas du tout dans l'entreprise. Et il y a cette scène où ils entourent, où ils scotchent des liasses de billets au corps d'une femme. C'est vraiment la femme en tant qu'objet. Et elle a pas vraiment d'autre rôle dans le film que de faire plaisir aux hommes ou de représenter du coup l'argent et leur réussite.
6: À cause de toi, j'ai 300 billets de réparation sur ma voiture, sale fils de... Je vais te foutre une de ces tannées.
7: Vous êtes sous bif, laissez-les tranquilles.
6: On va regarder ce qu'on trouve dans les voitures. Non, non, tu seras gentiment avec moi.
7: Espèce
6: emmenez-le par là, j'en ai pas pour longtemps. Allez. Allez, laisse-toi faire, mais foutez le camp, vous êtes pas là pour voir un seller.
8: Allez, venez. On se tire.
6: On va le boucler là-dedans.
8: Ouais.
6: Ça t'apprendra à me dépeigner.
9: Qu'est-ce que vous fichez autour de ma bagnole ?

0: Ça va, Lorraine?
1: Donc dans cet extrait, on voit qu'il y a des hommes qui veulent se battre avec un homme enfermé dans une voiture avec une femme. Et l'homme qui veut justement se battre avec cette personne va finalement vouloir violer la femme pendant que ses amis vont enfermer l'homme dans le coffre d'une voiture. Finalement, quand l'homme arrive à sortir du coffre, un autre homme va arriver dans la voiture où la femme est en train de se faire violer et va finalement réussir à donner un coup à l'homme pour le faire chuter. Et ensuite, il y a une musique très romantique, etc., qui prouve que la femme vient d'avoir un coup de foudre pour l'homme, etc. Enfin, voilà. Encore une fois, c'est ultra stéréotypé parce que la femme tombe amoureuse de l'homme après qu'il l'ait sauvée de son violeur. Et donc, l'homme doit être parfait, il doit être capable de sauver la femme, etc. Enfin, c'est encore une fois très stéréotypé.
2: Alors, après, on voit aussi que... ça peut être vrai, mais par exemple, quand l'homme qui est en train de la violer sort de la voiture pour se battre avec son sauveur qui arrive, tout ce qu'elle fait, c'est juste crier de le laisser tranquille et de pas lui casser le bras, alors que elle aurait pu et de le tirer un peu, puis elle se fait pousser, alors qu'elle aurait pu, par exemple, le frapper. Enfin, c'est très stéréotypé aussi. Tout ce qu'elle peut faire, c'est juste crier.
3: En fait, c'est surtout que c'est vraiment horrible parce que on voit que la femme, on voit la femme qui vient de se faire violer, et après, comme on a dit, elle a aucune réaction. Carrément, elle est en train de demander à l'homme qui vient de la violer de, elle lui dit calme-toi et tout. Enfin, elle est toute gentille avec lui. Enfin, ça n'a aucun sens dans la vraie vie. Ça peut pas être comme ça, quoi. Puis finalement, alors que malgré ce qu'elle vient de vivre, c'est comme si on effaçait, on mettait tout ça sous le tapis, parce qu'elle repart avec son sauveur et puis ça y est, elle retombe amoureuse et puis tout va bien, tout finit bien, alors que en réalité, elle doit être traumatisée. Enfin, ça peut pas être comme ça pour de vrai, quoi. C'est voilà. Donc encore une fois, c'est super stéréotypé et problématique.
2: Et il y a aussi le stéréotype que elle doit forcément tomber amoureuse de son sauveur parce que il l'a sauvée. Alors que ça se passe pas du tout comme ça, et c'est vraiment très stéréotypé.
4: ניתוח סרטי ג'יימס בונד הוא מרתק ביחס למאמרה של לורה מלווי, עונג חזותי וקולנוע נרטיבי, כיוון שאלו 26 סרטים שנעשו לאורך מעל שני דורות, והם מייצגים בצורה מופלאה את מקומה של האישה ככזו שנועדה שיסתכלו עליה. אנשים פסיביות, ובמקרה הפעיל ביותר, הן רצות בחינניות ובדרך כלל בביקיני.
5: Ici on a vu un peu une critique générale sur les films James Bond et la représentation de la femme dedans. Et donc on voit qu'à chaque fois, les femmes qui sont représentées sont plutôt jeunes, soit blanches, soit afro-américaines, et toujours maigres. Et ce qui est montré aussi, c'est que ce soit dans les films ou sur les affiches, la femme, elle est toujours très peu couverte et dans des positions lourdes de sous-entendus, comparées aux hommes qui sont souvent, quasiment toujours même en costume et dans des positions plutôt de supériorité, qui montrent un peu leur force en tenant un pistolet ou en se battant, des trucs comme ça. Et on voit aussi que le seul personnage féminin qui n'est pas représenté comme toutes les autres, c'est, je sais plus son nom, mais une femme plus vieille qui est censée être une sorte de directrice. Et on voit que au fur et à mesure, elle perd un peu toute sa féminité, qu'elle porte des pantalons, qu'elle est peu maquillée, avec les cheveux très courts. Et c'est c'est le seul personnage qui, à un moment, parle de misogynie aussi et de sexisme, d'endomatisme.

0: En s'adressant à un collègue, je pense. Donc voilà.
1: Alors on voit aussi que les femmes dans le film, bah en fait elles servent à rien dans l'histoire parce qu'elles se battent pas. Enfin c'est celles qu'on doit sauver ou alors elles courent en bikini. Elles sont souvent représentées avec des mouvements lents pour qu'on ait le temps de bien voir leur corps, surtout quand elles sont en maillot de bain ou toutes nues. Et donc du coup, elles servent pas vraiment à l'histoire du film. On les voit surtout à travers un regard masculin. Ben en fait, elles sont là pour faire plaisir entre guillemets au regard masculin et pour avoir des relations sexuelles avec James Bond, en fait. Au début de sa critique, elle explique que ce regard masculin, il vient du fait que à Hollywood, dans les années 60 et 70, il y avait bah, que des hommes quasiment qui produisaient les films et qui choisissaient des réalisateurs masculins, qui donc bah, ils étaient les seuls à représenter leur vision des femmes dans les films. Il n'y avait pas de vision féminine des femmes.
2: Comment tu t'appelles déjà?
3: Quincy.
2: Où tu vas?
3: Nager.
2: Attends! Attends-moi! Je suis pas beurré! Attends-moi! Mais attends, j'arrive!
3: Tu viens pas dans l'eau?

0: Donc on a vu un extrait de Des Dents de la Mer de Spielberg, et donc dans cet extrait il y a un homme et une femme qui sont au début avec un groupe d'amis autour d'un feu de camp, et ils décident finalement d'aller se baigner. Ça se passe de nuit, donc les deux courent vers la mer, et finalement la fille arrive en premier, donc commence à aller se baigner, et le garçon il est un peu saoul, donc il a un peu du mal, donc il reste sur la plage. Sauf qu'en fait une fois dans l'eau, la fille se fait attaquer par un requin, on la voit crier, se débattre, et finalement après il n'y a plus rien, donc on comprend qu'elle s'est fait emmener par le requin, et l'homme lui est resté sur la plage, il a l'air de s'être endormi.
1: Je trouve que par rapport aux autres qu'on a vus, il y a moins de choses qui sont choquantes et qui sautent aux yeux. Par contre, on voit quand même que la femme, elle est utilisée un peu comme un objet destiné à assouvir un peu des appétits sexuels de l'homme. On voit au début, on comprend pas très bien si c'est elle qui l'appelle ou s'il vient d'instinct vers elle. En tout cas, on voit au début qu'elle est seule, elle a l'air tranquille, elle est écartée, enfin à l'écart par rapport au groupe, et y a cet homme qui vient et qui, on sait pas trop s'il la dérange ou quoi. Après, on comprend que non, mais quand ils se poursuivent sur la dune en se déshabillant, on voit ensuite la femme qui se jette, du coup je crois pas qu'elle soit nue, en tout cas en sous-vêtements, dans l'eau, alors que l'homme, on le voit jamais autant nu que celui de la femme. Et aussi, même si cette scène elle est très sombre et qu'on a du mal à distinguer les formes et les détails des corps, on voit quand même toutes les formes de la femme, alors que l'homme, on le voit juste courir et c'est tout. Alors que la femme, elle est montrée très hypersexualisée, qui est encore maigre avec des cheveux longs, mais plutôt grande, et qui n'est pas du tout représentative de tous les corps féminins qui existent sur la Terre.
0: Peut-être en fait le fait que la personne qui se fasse manger, ça soit la femme, un peu comme si elle était le cri de la femme, etc. Dans les films d'horreur, c'est plus pour montrer que les femmes seraient plus faibles que les hommes.
1: Et moi j'ajouterais aussi que on voit à plusieurs reprises et

0: Pendant assez longtemps, la vue du requin sur la femme par en dessous, et c'est une scène qui revient plusieurs fois, alors que, enfin, je pense déjà que on a compris, enfin, s'il y avait peut-être pas besoin de la mettre aussi longtemps et autant de fois. Et enfin, pour faire un peu une comparaison avec Retour vers le futur, ça montre peut-être aussi que finalement le méchant, enfin ici un requin, on peut pas tellement l'approcher, enfin le comparer à un homme, mais au final il la regarde, enfin vu comment c'est filmé, on voit qu'il la regarde longtemps et qui fixe du coup ici ben, ses jambes et son bassin, enfin la partie immergée de son corps, et donc ça montre un peu que, au final, tous les hommes, même dans Retour vers le futur, le méchant et enfin tout le groupe qui regarde le décolleté de la femme, ici, même le méchant, même si c'est un animal, il reste sur cette vision de son corps avant de l'attaquer. Et voilà.
1: Bah, moi, je voulais juste rajouter, enfin, comme vous l'avez dit, c'est la femme qui se fait manger et qui est la victime, enfin, elle peut rien faire. Et qu'après, dans le film, bah, en fait, ce sont des hommes qui vont aller sur un bateau pour essayer de pêcher le requin. Donc, qui arrivent encore une fois un peu en sauveur et qui sont courageux, en fait. Donc c'est encore des stéréotypes, c'est eux qui doivent sauver la ville et les autres. Les femmes, bah, elles restent sur la terre en sécurité où elles se font manger, et eux, ils vont bah, pêcher le requin pour sauver tout le monde.
2: Aussi, j'ai pensé aussi que le fait qu'on soit dans les yeux du requin qui regarde le corps de la femme, comme on a dit, ça peut un peu être comme si on était dans le regard de l'homme qui voit la femme comme juste un objet et aussi. Enfin bref, en fait, le requin voit la femme comme une proie, un peu comme l'homme qui finalement lui aussi va voir la femme comme une proie pour satisfaire ses désirs. C'est moins visible parce qu'il y a quand même des films mieux. Mais par exemple, l'autre jour, j'ai été voir Avatar 3 au cinéma. Et en fait, ça m'a marqué que bah, c'était encore. Enfin, il y a encore de l'avancée à faire parce que les personnages féminins, même si elles se battent, les femmes, etc. Bah, elles sont encore montrées comme les mères protectrices qui doivent s'occuper des enfants, qui, comme la chef, par exemple la femme du chef de la tribu des eaux, bah, elle est juste à attendre son enfant et à pas, je sais pas, j'ai l'impression qu'ils faisaient encore une fois pas grand-chose et que les personnages féminins étaient encore juste là pour les hommes, pour les aider. Pour combattre à leur côté, mais encore une fois montrer les hommes comme les chefs, puissants, qui combattent. Enfin, ça montre qu'encore des films réalisés en 2025, alors que le débat, il dure quand même depuis longtemps, bah, ça évolue pas. Sur certains points, ça n'évolue toujours pas. Donc, bon.
1: On s'est aussi rendu compte dans les films que les femmes, elles étaient très souvent bah, tout le temps maquillées, en fait, même dans les films d'action. Et bah, c'est pas réaliste parce que bah, on peut pas garder un maquillage impeccable quand on nage dans la mer ou enfin qu'on est poursuivi par un dragon, des choses comme ça. Voilà, donc ça montre aussi qu'on doit toujours être parfaite et belle selon le regard masculin et les stéréotypes.
0: Du coup, il y a un test qui permet de déterminer si un film est féministe ou pas, qui est du coup le test de Bechdel. Et donc, c'est un test en trois étapes. D'abord, il faut déterminer si il y a des personnages féminins dans le film qui portent un nom, qui sont pas juste. Des figurantes ou un statut, par exemple la boulangère ou la serveuse, il faut qu'elles aient un nom et un prénom et qu'on les nomme directement à un moment dans le film. La deuxième étape, c'est de voir si elles parlent entre elles, donc s'il y a des dialogues et qu'on leur donne la parole. Et la troisième étape, c'est de déterminer si. Si dans le cas où des femmes parlent entre elles, elles parlent d'autre chose que du héros masculin du film ou d'un personnage masculin.

0: ou si elles ont une vraie conversation sur un autre sujet divers ou sur l'histoire, mais qui du coup n'est pas en rapport avec, avec les hommes du film.
1: Et du coup, quand, avec ce test-là, on s'aperçoit que, y a plein de films qui ne le passent pas. Des films qu'on connaît tous et qu'on a tous vus quand on était enfant, enfin, comme Le Seigneur des Anneaux, par exemple, où il n'y a pas quasiment aucune femme sur trois films de plus de 2 heures. Et donc, voilà, ça montre que les femmes, elles ne sont pas là pour faire avancer l'histoire, mais juste pour faire beau, entre guillemets, et que du coup, elles ne sont pas considérées comme des personnes, mais plutôt comme des objets dans les films, en général.
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5: Il est 13h à Paris, 11h en temps universel. 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
6: Fanny Baye.
5: Au moins 13 morts et des dizaines de blessés, le bilan s'alourdit en Russie après une attaque de drones ukrainiennes dans la région du Tatarstan, zone située à plus de 1600 km de la frontière ukrainienne, preuve que les moyens militaires de Kiev sont conséquents, vous l'entendrez. Nous serons aussi au Liban dans cette édition où Beyrouth menace de boycotter le prochain round de négociations avec Israël, prévu en septembre à Rome sous l'égide des États-Unis, en cause les nombreuses violations du cessez-le-feu par l'État. C'était il y a 30 ans l'assassinat du rappeur américain Tupac Shakur. 30 ans plus tard, son meurtre n'est toujours pas élucidé, mais le procès de Duane Davis, ancien membre de gang qui s'ouvre aujourd'hui, pourrait mettre la lumière sur le mystère. Enfin, comment éviter la sexualisation des athlètes lors des compétitions? La question s'est posée au sein de l'Union européenne de radio-télévision qui a encadré la diffusion des épreuves avant le début des championnats d'Europe d'athlétisme. On en parle en détail à la fin de ce journal. À la une, un bilan qui s'alourdit en Russie après une attaque de drones ukrainiennes. Au moins 13 morts et des dizaines de blessés à la suite d'une frappe ayant visé une ville industrielle du Tatarstan à 1600 km de la frontière ukrainienne, ville qui abrite notamment des raffineries de pétrole. Kiev vise désormais presque quotidiennement Moscou en faisant des victimes et des dégâts et vise aussi toujours plus loin dans le territoire russe, analyse Ulrich Bounat, chercheur associé à Eurocreative. Écoutez.
7: Les Ukrainiens ont désormais une capacité à frapper à peu près où ils veulent, à l'ouest de l'Oural, voire même des fois au-delà. Donc ils ont cette capacité désormais à envoyer des drones avec des charges explosives relativement importantes, entre 50 et 100 kilos, qui sont capables de voler 1500, 2000 kilomètres sans aucune difficulté. Ils ont aussi surtout cette capacité à en envoyer des centaines toutes les nuits. Et de leur côté, les Russes ont trois problèmes. Le premier, c'est que avec l'immensité du territoire, la défense aérienne ne peut pas être partout. Le deuxième, c'est que avec le volume de drones qui sont envoyés, quand bien même il y a des défenses antiaériennes, elles sont submergées par le nombre. Donc ils peuvent en abattre une partie, mais il y en a quand même une partie qui passe. Et le dernier point, c'est que cette menace étant relativement récente, d'un point de vue massif pour les Russes, ils n'ont pas encore développé de drones intercepteurs, contrairement aux Ukrainiens, ce qui fait que les systèmes antiaériens qu'ils ont actuellement, les Russes, ne sont pas non plus complètement adaptés à cette menace.
5: Ulrich Bounat, interrogé par Muriel Paradon. Mais l'Ukraine a elle aussi essuyé des frappes russes aujourd'hui, au moins 5 morts dans la région de Kharkiv et au moins 4 blessés, dont un enfant à Zaporijja dans le sud du pays. L'Iran ne se sent pas visé par le pacte de défense Arabie Saoudite, Pakistan, Turquie. Voilà ce qu'affirme aujourd'hui la diplomatie iranienne qui estime que cet accord montre, je cite, un changement de perception vis-à-vis des États-Unis. Vendredi dernier, Riyad, Islamabad et Ankara ont signé un pacte stipulant que toute attaque contre l'un des trois pays serait considérée comme une attaque contre tous. Texte adopté dans un contexte de guerre dans la région et alors que les pays du Golfe ont été régulièrement la cible de Téhéran. en représailles à l'offensive américano-israélienne lancée en février dernier. Nouvelle divergence justement entre Téhéran et Washington sur le détroit d'Ormuz. Des incertitudes dans les négociations pour ouvrir le passage maritime qui provoque une hausse des cours du pétrole aujourd'hui. Le prix du baril de Brent prenait ce matin environ 1,05%. La veille, l'Iran déclarait que le détroit resterait fermé tant que les États-Unis n'accepteraient pas toutes ces conditions. L'actualité au Proche-Orient, ce sont aussi les bombardements israéliens ce week-end sur plusieurs localités du sud Liban. Et face aux violations répétées du cessez-le-feu par l'armée israélienne, des médias libanais indiquent ce lundi que Beyrouth menace de ne pas participer au prochain round de négociations avec l'État hébreu. Discussion prévue en septembre à Rome sous l'égide de Washington. La correspondance à Beyrouth de Paul Khalifi.
8: En menaçant de ne pas participer au prochain cycle de négociations, le Liban adresse un message aux États-Unis pour qu'ils exercent des pressions sur Israël. Intransigeant, l'État hébreu refuse la proposition libanaise d'élargir les zones pilotes qui devraient être placées sous le contrôle de l'armée libanaise à de nouvelles localités occupées dans le sud Liban. Dans ce contexte, les négociateurs libanais proposent des villes de Khiam et Bint Ishbeil, situées respectivement à 5 et 3 kilomètres de la frontière. L'attaque contre un véhicule militaire libanais près de Khiam dimanche n'est pas anodine. Les Israéliens veulent ainsi marquer leur rejet de la demande de Beyrouth. Les négociateurs israéliens ont également rejeté la demande de Beyrouth de libérer les détenus libanais. Dans ce cadre, Israël veut faire une distinction entre les combattants du Hezbollah et les prisonniers civils. Face à l'intransigeance israélienne, le patriarche maronite Bchar Arraï, principal soutien du président Joseph Aoun, a souhaité que le Liban reste ferme dans ses revendications. Paul Khalifé, Beyrouth, RFI.
5: Les États-Unis vont mener des exercices conjoints avec la Corée du Sud. En cause, les nouvelles menaces nord-coréennes. Déclaration aujourd'hui d'un porte-parole de ces exercices. Des manœuvres qui dureront cette année 11 jours et commenceront la semaine prochaine. On reste aux États-Unis où s'ouvre aujourd'hui le procès de Duane Davis, dit Kif D. L'ancien membre de gang est soupçonné d'avoir organisé et participé à l'assassinat de Tupac Shakur le 13 septembre 1980. Le rappeur américain âgé de 25 ans mourait après avoir été touché par des tirs quelques jours plus tôt en pleine rue à Las Vegas. 30 ans plus tard, le procès va être scruté. Gwendal Lavina.
9: Dans les années 90, Tupac Shakur est l'un des rappeurs les plus connus de la planète. Son meurtre, alors qu'il circulait en voiture à Las Vegas, est donc particulièrement scruté. Mais pendant des années, l'enquête piétine. Les quatre occupants de la Cadillac blanche qui transportaient le tireur restent introuvables. Le mystère a toutefois commencé à se dissiper ces dernières années, puisque Kif D, ancien trafiquant de drogue et ex-chef de gang, a affirmé à plusieurs reprises publiquement être impliqué dans l'assassinat du rappeur sur fond de rivalité. Arrêté en 2023, l'homme de 63 ans plaide non coupable aux accusations d'avoir fourni l'arme qui a servi à tuer Tupac. Les trois autres occupants de la voiture, identifiés depuis, sont eux décédés. Dans ses mémoires publiées en 2019, Kif D écrivait avoir participé à l'expédition meurtrière avec d'autres membres de son gang de Compton, un quartier de Los Angeles. Désormais, Kif D affirme qu'il a menti pour vendre son livre et se mettre en avant. Le procès prévu pour durer 4 semaines permettra peut-être de conclure cet épisode de la culture urbaine américaine. Gwendal Lavina, New York, RFI.
5: Dans le reste de l'actualité, vague de chaleur à répétition, sécheresse généralisée, incendie dévastateur. L'Europe occidentale a connu son début d'été le plus chaud jamais enregistré. Record pour la période de juin-juillet. Le directeur de Copernicus, observatoire européen du changement climatique, s'alarme aujourd'hui. Nous n'avons pas connu un tel climat de notre vivant et peut-être même pas depuis l'avènement de notre civilisation, a alerté Carlo Buentempo. À l'échelle mondiale, les chaleurs records de juillet ont concerné 900 millions de personnes. L'Institut a également indiqué que les océans de la planète avaient atteint en juillet des niveaux de chaleur inédits. Des fortes chaleurs qui favorisent l'apparition de feux de forêt. Un incendie ravage justement la province canadienne de Colombie-Britannique depuis vendredi. Une octogénaire est morte en tentant de fuir les flammes selon la gendarmerie. L'état d'urgence a été décrété dans la province où 13 000 hectares sont déjà partis en fumée. Plus de 20 000 personnes évacuées. Cette année, la saison des feux est l'une des plus destructrices jamais enregistrées au Canada, pays qui se réchauffe 2 fois plus vite que le reste de la planète. Du sport à présent sur RFI, top départ des championnats d'Europe d'athlétisme aujourd'hui à Birmingham en Angleterre. Une compétition qui sera suivie notamment pour la lutte sur 5000 mètres entre le Norvégien triple champion en titre Jacob Ingebrigtsen et le Français Jimmy Gressier, champion du monde du 10 000. Également attendu la finale du 100 mètres d'abord, on attend les Britanniques Dinah Asher-Smith et Amy Hunt. Une édition 2026 des championnats d'Europe marquante aussi pour sa lutte contre la sexualisation des athlètes. L'Union européenne de radio-télévision, qui encadre la diffusion des épreuves, a publié une série de recommandations. Antoine Grenier.
10: Changer le regard, ça commence par les prises de vue. Afin de lutter contre les plans suggestifs des athlètes à la télévision, plusieurs figures de l'athlète féminin ont prêté leur concours à l'UER. En amont de ces championnats d'Europe de Birmingham, des références sportives comme la perchiste britannique Holly Bradshaw, médaillée de bronze aux Jeux Olympiques, ont ainsi été sollicitées pour conseiller les diffuseurs. Résultat, un guide, de recommandations précises et des schémas de prise de vue considérés comme ne servant aucun objectif technique ni narratif. Les plans prolongés sur des corps, les prises de vue en contre-plongée qui dévoilent des angles intimes font partie des problèmes constatés dans la couverture médiatique des compétitions sportives féminines aujourd'hui, a écrit Glenn Killen, le directeur exécutif de l'UER. Une initiative bien accueillie par les athlètes, notamment par la sprinteuse britannique Amy Hunt, la vice-championne du monde du 200 mètres, médaillée d'argent au JO de Paris 2024 sur le 4x100, a ainsi salué une évolution très positive.
5: Les explications d'Antoine Grenier, les premières médailles des championnats d'Europe seront décernées dès ce soir. C'est la fin de cette édition. Merci d'être à l'écoute de RFI. Le prochain point sur l'actualité dans une cinquantaine de minutes à suivre sur la Radio du Monde. Grand reportage.
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0: Arnaud. Juste une petite chose, on a une émission à la radio qui s'appelle Bazar Azik. Mmh. Est-ce que tu as une idée comme ça d'un jingle spontanément?
1: De quoi? De bazar?
0: L'émission s'appelle Bazar Azik.
1: Azik, oui. 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
1: 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Vive le bazar. Allez.
0: Merci.
2: Putain, c'est vachement bien. Nous sommes quand même tous des Européens. Waouh.

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1: Spectacle Vauban, la citadelle, Arras, par l'association Artois Culture Nature, l'histoire du marquis de Vauban, au travers de tableaux, de danses, de combats, de spectacles de chevaux, de costumes et de carrosses. 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

0: Max Deleval, bonjour.
1: Bonjour Laura, bonjour à tous.
0: Aujourd'hui avec toi, on va parler de la notion de développement durable. Pourquoi cette notion apparaît-elle, Max ?
1: Eh bien, les enjeux écologiques sont devenus une urgence pour de nombreux citoyens. Les dérèglements climatiques, la pollution, la chute de la biodiversité ne sont plus des prévisions hypothétiques. Ils se manifestent régulièrement. Les inondations dans notre région le confirment.
0: Alors pourquoi et comment les sociétés occidentales, en particulier, ont-elles à ce point provoqué ces déséquilibres ?
1: Il faut en partie remonter aux idées de l'Antiquité en passant par celles des Lumières. L'apparition de la rationalité dans les raisonnements. Il ne s'agit pas de critiquer tous les éléments de la rationalité. Elle a permis le développement des sciences et des progrès dont nous bénéficions. Pour n'en prendre qu'un exemple, c'est l'allongement de l'espérance de vie.
0: Mais alors pourquoi réfléchir sur la rationalité ?
1: Eh bien, elle a dissocié la nature de la culture. Elle a ainsi permis de valoriser comme rationnel ce qui, d'un point de vue écologique, est irrationnel. Elle a permis de marchandiser la nature et son exploitation sans limite. L'argument de la raison a permis de dominer l'autre, absolu, le non-humain, en un mot, la nature.
0: Quels sont les exemples que l'on peut donner ?
1: Cette domination dans la raison a pu justifier la domination des femmes, jugées émotives, des populations colonisées ou racialisées, jugées inaptes au progrès. Il en est de même pour la terre et les animaux domestiques. On peut parler d'anthropocentrisme et ou d'androcentrisme.
0: Et donc, que peut-on faire ?
1: Bien, il faudrait réanimer la nature et reconnaître qu'elle n'est ni passive ni muette. La terre, les végétaux et les animaux ont des stratégies de survie, certainement pas intériorisées, mais que l'on peut aisément analyser. Cette compréhension devrait nous faire changer de modèle et envisager un développement durable. Certains considèrent d'ailleurs que ces deux termes sont inconciliables.
0: Quelle est sa définition ?
1: Il est défini comme le mode de développement qui répond aux besoins du présent sans compromettre la capacité des générations futures à répondre aux leurs. Il s'agit de résoudre la crise du sous-développement et celle de l'environnement.
0: Et alors, comment on peut résoudre cette crise ?
1: Il y a deux approches. La première consiste à utiliser le progrès technique pour économiser les matières premières, diminuer la pollution, etc. Comme la voiture électrique, l'éolien, le solaire, les nanotechnologies. On peut substituer des services à l'achat des biens, comme la voiture, les équipements de bricolage, etc. grâce à des plateformes.
0: Et la deuxième ?
1: Ben, il s'agit de changer de projet de civilisation. D'aller vers la décroissance des flux de matière et d'énergie. Par exemple, de privilégier les circuits courts, l'autoconsommation, l'économie sociale et solidaire, les jardins partagés, les AMAP. Elle répond à l'impossibilité d'une croissance infinie dans un monde fini.
0: Merci Max pour ta chronique.
1: Allez, bonne journée à tous.
0: À la semaine prochaine. 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
2: Parmi les films à voir au Mégarama d'Arras du 5 au 11 août, de la Comédie française, une comédie de Martin Darondeau et Bertrand Huskla, La bataille de Gaulle, partie 1, L'âge de fer, un film historique d'Antonin Baudry, et vous aurez aussi la possibilité de voir La bataille de Gaulle, partie 2, J'écris ton nom, un film historique toujours d'Antonin Baudry. L'Odyssée, un film d'action de Christopher Nolan, c'est interdit aux moins de 12 ans, et puis Spider-Man, Brand New Day de Destin Daniel Creton, Les Gendarmes de François Prévost-Légoni et Stéphane Archinard, et puis La fin d'Oak Street de David Robert Mitchell. Et pour le jeune public et les autres, Toy Story 5, un film d'animation d'Andrew Stanton avec Tom Hanks qui double l'un des personnages, Des Millions et des Monstres, un film d'animation de Pierre Coffin, et Vaiana, la légende du bout du monde, un film de Thomas Cahill.

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9: Exposition Alain Riquier, peintre aquarelliste et Marc Dobloc, sculpteur céramique. C'est à voir à l'œil du chat, galerie d'art associative, située au 1 bis rue des Petits Viésiers à Arras jusqu'au 30 août. Les jours et horaires d'ouverture du mercredi au vendredi de 14h à 19h, le samedi de 10h à 19h et le dimanche de 15h à 19h. C'est en entrée libre. On va un peu plus loin avec trois expositions à voir à la piscine de Roubaix, musée d'art et d'industrie. D'abord Roubaix Photo, l'histoire de la photographie à Roubaix à travers les collections du musée, c'est jusqu'au 6 septembre. Et puis une autre expo photo, Naïm Merabé, La vie au seuil, une traversée intime de Roubaix. Là, c'est jusqu'au 6 septembre dans le jardin Thérèse Constant. Toujours à la piscine de Roubaix, l'art du motif, invitation à Mina Kani, expo consacrée à ce studio de créateurs de mode. C'est à voir jusqu'au 20 septembre.
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13: Bonjour à toutes, bonjour à tous. Nous sommes le vendredi 31 juillet 2026. Il est midi et vous écoutez Micro Rebelle Hebdo, le magazine d'actualité du bassin minier et au-delà. Cette émission est enregistrée dans nos locaux situés à Lens sur la 99.6 FM, diffusée une première fois le vendredi à midi, puis rediffusée sur notre antenne ce même jour à 17h, le samedi à midi et le lundi à 8h. Cette émission est également rediffusée par nos amis de la radio aragoise PFM sur la 99.9 FM. Voilà, vous savez tout, mais pas le programme de l'émission du jour. Aujourd'hui, nous aurons une émission rétrospective sur ce que Micro Rebelle a produit en 2026. Une thématique ressortira de cette émission, le féminisme. On écoutera tout d'abord une interview de Bernadette Gruson, qui en février dernier venait à notre micro pour présenter son spectacle « Passons à autre chose ». Nous poursuivrons avec un reportage réalisé par Elsa lors de la manifestation féministe du 7 mars à Lens. Nous donnerons ensuite la parole aux personnes mobilisées contre la présence de Jean-Luc Lahaye à l'escapade d'Anna Beaumont. C'était le 29 mai et Roxane y était. Et bien évidemment, nous passerons quelques morceaux musicaux. Je vous le disais, dans le sommaire de cette émission, nous débutons avec une interview qui date de février 2026. Donc Bernadette Gruson de la compagnie Zaoum venait à notre micro pour parler du spectacle « Passons à autre chose ». Ce spectacle vise à questionner la domination masculine qui n'est ni une passion féministe, ni une toccade d'intello bourdieusien-bourdieusienne, mais une réalité qui se loge dans chaque histoire intime. L'intention du spectacle, c'est de renverser nos points de vue pour voir et sentir autrement l'impact du système en nous.
14: Passons à autre chose. Avec Bernadette Gruson, c'est au Pharos d'Arras, car le patriarcat a 5 millénaires. Faire genre, oups, je ne savais pas, ça ne passe pas, ça ne passe plus. Passons à autre chose. Alors, surprise, je vous avais annoncé en introduction, peut-être une surprise. La voici, Bernadette Gruson est avec nous pour en parler.
15: Merci de votre invitation.
14: Bah, c'est un plaisir, merci d'être là.
15: Ouais, alors je suis ravie de pouvoir annoncer en direct cette date au Pharos à Arras. On est vraiment très heureux, heureuse de pouvoir y être la semaine prochaine. Et on vous attend nombreux et nombreuses pour effectivement faire sa fête au patriarcat qui a 5 millénaires. Sur scène, c'est Jérémy Dubois-Malcor. Qui interprète ce seul en scène que j'ai écrit et mis en scène. Et c'est un spectacle qui, un peu pour les auditoristes qui nous écoutent et qui connaîtraient un petit peu mon travail, c'est un spectacle que j'ai écrit et conçu en, un peu en miroir, comme un négatif du seul en scène quelque chose que j'ai joué de 2018 à 2020 et qui s'est arrêté avec le confinement. Seule en scène que je jouais et qui retraçait l'histoire du corps des femmes, du désir des femmes depuis la préhistoire jusqu'à aujourd'hui. Autrement dit, en sous-texte, on pourrait dire ce que fait le patriarcat aux femmes et au corps des femmes. Là, dans ce seul en scène, c'est, comme je le disais, une sorte de négatif de ce seul en scène féminin. Là, on a ce que fait la domination masculine aux hommes, le coût de la virilité. Depuis la préhistoire jusqu'à aujourd'hui, quelle est l'histoire de la masculinité, des représentations de la masculinité, de la virilité, et comment aujourd'hui, dans ce qu'on appelle la crise de la masculinité, qu'est-ce qui se manifeste véritablement? Donc on a un seul en scène qui dure à peu près 1h10 et qui à la fois retraverse l'histoire depuis la préhistoire jusqu'à aujourd'hui, tout en y intégrant des éléments de témoignage de Jérémy, donc l'acteur qui est sur scène. Quand nous avons travaillé ensemble au plateau, on a beaucoup parlé, beaucoup ri, beaucoup pleuré des fois aussi. Et Jérémy m'a partagé des éléments de son histoire, de sa propre construction aussi. en discussion et en confrontation avec ma propre construction aussi de mes représentations et de mes schémas de virilité et de masculinité. Et à partir de ces échanges, plus tout le texte que j'avais écrit par ailleurs en dehors de ce travail avec lui au plateau, ça donne ce spectacle qui interroge vraiment. C'est vraiment important d'avoir en tête que c'est pas un spectacle anti-homme ou contre les hommes.
14: Ça questionne.
15: C'est vraiment un spectacle que j'ai mis du temps à le faire d'ailleurs. J'ai pas quand je jouais le seul en scène quelque chose. Assez régulièrement, des hommes venaient me voir très touchés par cette histoire parce qu'en fait, ils entendaient leur propre histoire et leur propre responsabilité dans cette histoire en creux. Et on me demandait parfois est-ce que j'allais faire une version masculine. Et ça a mis du temps parce qu'en fait, assez longtemps, je n'avais absolument pas du tout envie de faire ce spectacle parce que je disais à ces hommes que s'ils avaient envie de se poser des questions sur leur construction, sur leur représentation et sur leur toxicité, bah, ils avaient qu'à bien le faire et puis que c'était pas une charge mentale que j'allais me prendre en plus de celle déjà de lutter en tant que femme à essayer de défendre ma place et à avoir ma place. Et puis finalement, en fait, avec le temps, et puis voilà, j'ai eu comme vraiment besoin, moi aussi, de m'exprimer et de dire ce que je pensais, en fait, depuis ma place, en fait, de là où je suis située. C'est-à-dire que je donne pas de leçons non plus, enfin, je gronde pas les hommes et je ne leur donne pas de leçons ou je leur donne pas, c'est pas un spectacle recette sur comment être un bon allié, absolument pas. C'est vraiment un spectacle qui invite à réfléchir à c'est quoi cette construction qu'on a tous en nous de ce mythe de la virilité et comment, de manière sociétale, et c'est vraiment en plus bien pensé comme système, comment on ferme les yeux et tout est fait pour qu'on ne les ouvre pas, ou alors on les ouvre, mais très vite on les referme, sur les coûts en fait, que ça génère pour les hommes, parce que il faut protéger les femmes, parce que bien entendu, et il faut faire beaucoup de prévention, c'est essentiel. Et il faut aussi éduquer, ça c'est vraiment super important. Et dans ce spectacle, il n'a absolument pas du tout vocation à éduquer justement, mais plutôt à interroger. Donc on sort avec beaucoup de questions, on sort avec aussi le partage du témoignage de Jérémy en filigrane dans le texte et sur le plateau. Et voilà.
14: Et est-ce que Jérémy Dubois-Malchior, donc l'acteur, lui-même, c'est quelque chose dont il a souffert au cours de sa vie, cette domination masculine, du coup de la virilité, des injonctions à la virilité ou du moins à la masculinité agressive, oppressante?
15: Ouais, carrément. Bah, c'est aussi pour ça que j'ai voulu travailler avec lui, parce que je savais que nos échanges allaient être passionnants et complexes au sens de pas binaire, en fait. Enfin, et ça l'a été. Enfin, vraiment, c'est une merveilleuse collaboration et il est incroyable sur scène. Il faut vraiment venir voir cet acteur sur scène. Il est magnifique. Enfin, vraiment, je dis ça avec un mélange d'objectivité et de subjectivité, bien entendu, mais vraiment, objectivement, c'est vraiment une bête de scène. Et il nous fait passer par des tas d'émotions. Il est à la fois incroyablement drôle et bouleversant de sincérité. Donc, c'est aussi une expérience de seul en scène, je trouve, assez singulière. Donc, en dehors du sujet et du positionnement politique du spectacle et du thème du spectacle, c'est vraiment un très beau spectacle vivant au sens de cette expérience de partage avec un acteur sur scène, parce qu'il n'y a rien sur scène, il n'y a pas de décor, il est vraiment seul sur scène et il nous embarque vraiment dans une épopée, quoi.
14: Pour le voir, c'est au Pharos de Arras le 27 février à 20h. Est-ce qu'il faut s'inscrire? C'est sur réservation?
15: Oui, c'est préférable. Vous pouvez aller sur le site soit du Pharos pour retrouver toutes les informations, soit sur le site de la compagnie cieuzaoum.fr. Et vous retrouverez les dates et aussi toutes les informations.
14: Comment vous vous êtes rencontrés?
15: Avec Jérémy?
14: Oui.
15: Ah, alors en fait j'ai vu Jérémy sur scène dans d'autres spectacles et c'est quelqu'un que je trouvais assez magnétique sur scène. Enfin, souvent ouais, c'est un acteur, quand on le voit, il prend l'espace, il a quelque chose vraiment de très singulier, de complètement fou aussi, voilà. Et puis on sur un festival, on s'est retrouvés, on a commencé à discuter. Et puis à ce moment-là, j'avais en tête, j'allais quelques mois plus tard partir à la Chartreuse de Villeneuve-les-Avignon pour écrire justement ce texte, une première version de ce texte, seule, voilà, dans ma bulle. Et donc je savais que à un moment il allait falloir réfléchir à qui allait interpréter et avec qui j'allais m'engager dans cette aventure que je savais impliquante pour l'acteur, puisque du coup elle reposait aussi sur sa vulnérabilité et sa confiance vis-à-vis de moi de me partager en fait des éléments de sa vie et de sa propre construction et des épreuves qu'il avait vécues. Et c'était tellement évident quand je l'ai rencontré, quand on a discuté à ce festival-là, quelques mois avant que je parte en résidence d'écriture. Et là, je lui ai dit, bah, écoute, j'ai ce projet, il va falloir que je trouve un acteur. Et en fait, là, je sais pas, j'ai l'impression que c'est toi, en fait. Et ça l'a fait marrer. Puis en même temps, le sujet l'intéressait énormément. C'est quelqu'un qui est aussi très militant par ailleurs. Donc voilà, voilà comment ça s'est passé.
14: Lui, il connaissait ton travail auparavant de cette rencontre?
15: Non, il n'avait pas vu mon travail, mais il avait entendu parler de mon travail parce qu'on côtoie un peu des personnes voilà, un peu du même cercle. Mais non, en fait, du coup, c'est d'autant plus ouais, c'est d'autant plus chouette la confiance qu'on s'est mutuellement apportée et donnée et sa confiance à lui, parce qu'effectivement, il connaissait pas mon travail, ouais.
14: Eh bien, je te remercie beaucoup d'être venue.
15: De rien, merci pour voilà. Je suis ravie d'avoir été votre surprise d'aujourd'hui. Et à bientôt, Pharos.
14: À bientôt. À très bientôt. Merci encore. Et puis voilà. Donc prochaine date Pharos, mais il faut savoir que la compagnie Zaoum fait plein de choses. On vous en parle souvent sur cette antenne. On continuera à vous en parler. Et tant qu'à faire. J'avais envie de citer le livre de Lucille Pétavin sur le coup de la virilité, tant qu'à parler de ça, parce qu'il est quand même fort intéressant.
15: Ah oui, il est vraiment à lire. Ouais, vraiment, c'est. Et il a été vraiment un des livres socle pour l'écriture de ce texte. Et il y a un passage dans le spectacle où nous partageons les chiffres que Lucille Pétavin a mis dans son livre et dans sa recherche.
14: Parce que son livre, c'est pas un plaidoyer, c'est un livre de recherche avec des données, des chiffres qui sont écrasants. Des types, voilà, on a le stéréotype de la femme qui conduit mal, mais quand même 84% des auteurs d'accidents de la route mortels, c'est des hommes. Et de même pour des tas de choses, c'est dans les encouragements à avoir des actes, enfin avoir un comportement
15: à risque.
14: À risque, voilà. Oser voilà, c'est un danger aussi pour les garçons, pour les hommes, ce virilisme, cette domination masculine.
15: Ouais, et d'ailleurs, j'invite les auditeurs à lire Le coût de la virilité et aussi le dernier livre que Lucille Pétavin vient de sortir, qui est très très intéressant aussi et qui s'appelle Tu vas pas chialer comme une gonzesse, sur le rapport des hommes aux émotions et notamment aux pleurs, mais en général sur les émotions, et qui est tout aussi percutant que le premier opus, Le coût de la virilité.
14: Eh bien, merci beaucoup pour,
15: merci.
14: Tout ça, pour ces conseils.
15: À bientôt au Pharos ou ailleurs.
14: C'est ça, à bientôt.
13: 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Et à l'instant, vous avez entendu Bernadette Cruzon de la compagnie Zaoum pour une interview réalisée en février dernier. Avant de poursuivre cette émission, première pause musicale. On écoute la fameuse Beyoncé et le titre Pretty Hurts.
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0: C'était Beyoncé avec le titre Pretty Hurts sur Micro Rebelle 99.6 FM. On poursuit ce Micro Rebelle hebdo avec un reportage réalisé par Elsa le 7 mars 2026. C'était à Lens, à l'occasion de la marche féministe. Ce jour-là, plusieurs centaines de personnes, associations, syndicats et collectifs féministes étaient là pour dire et chanter haut et fort l'agentivité des femmes et les combats qu'elles mènent face au patriarcat et au capitalisme.
1: Le samedi 7 mars s'est tenue à Lens la manifestation en soutien aux droits des femmes. De nombreuses associations féministes et individus étaient présentes, ainsi que des pancartes au contenu révélateur qui donnaient la couleur politique de ce rassemblement. Différentes organisations ont pris la parole publiquement. C'est le cas de Amnesty International, qui fait un état des lieux des droits des femmes autour du monde.
2: Dans son dernier rapport annuel, Amnesty International fait le constat suivant. Une hausse des violences sexuelles dans le cadre des conflits armés en de nombreux endroits de la planète. Aux États-Unis, Meta et TikTok ont fait disparaître

de facto ce que beaucoup qualifient de mort lente. Les atteintes aux droits des personnes LGBTI+ se sont multipliées un peu partout, et de l'Argentine à la Russie, des gouvernements ont adopté des lois ou des politiques restreignant l'activité aux services de santé sexuelle et reproductive. À l'occasion de la journée du 8 mars, la section française d'Amnesty International a choisi de faire un focus sur les droits des travailleuses étrangères en France. Les femmes cumulent les obstacles pour accéder à un titre de séjour stable. Elles manquent des ressources financières, temporelles, scolaires, linguistiques nécessaires pour remplir les exigences imposées par la France. Agentes d'entretien, aides à domicile, aides ménagères, aides soignantes, assistantes maternelles, les travailleuses étrangères prennent pourtant en charge des activités essentielles au fonctionnement de la société. Elles sont surreprésentées en France dans les métiers du quart, du soin et de la bienveillance à la personne, qui sont des métiers précaires, peu rémunérés et où les conditions de travail sont notoirement difficiles. Ces personnes d'origine étrangère vivent en France souvent depuis des années, et pourtant, du jour au lendemain, leur vie peut basculer. Plus de travail, plus de droits, plus de sécurité. En cause, un titre de séjour précaire. Cette bascule n'a rien d'un accident. Elle est le produit d'un système dysfonctionnel orchestré par l'État français, le produit des rouages d'une machinerie qui fabrique l'irrégularité et brise les

0: Vive les femmes et fuck le patriarcat.
1: Le prince charmant n'existe pas, les violeurs, oui.
2: Le féminisme est l'affaire de tous, y compris des hommes.
3: Je rêve d'une France où les femmes qui parlent de viol sont plus écoutées que les hommes qui parlent de voile.
4: Moi, il y a écrit « Séparer l'homme de l'artiste » avec la tête décapitée de Gérard Depardieu.
5: Libérons-nous du mal, M-A, accent complexe, L-E.
6: On veut des droits, pas des droites.
7: Au feu, la lettre pour la natalité.
8: Avant 25 ans, une femme sur cinq a déjà été victime de violences au sein du couple.
9: C'est un bit qu'il faut classer sans suite.
10: Combattre le mal par le bien.
11: Mon corps, mes droits.
12: L'IVG sauve des vies.
13: Ni tradition, ni culture, l'excision est une violence patriarcale.
14: Le masculinisme tue.
15: Au vert et contre tous.
16: Comme le cri de celles qui n'ont plus de voix.
17: Bon, on tourne de la musique en salon.
18: Tu pourrais me dire pourquoi t'es venue aujourd'hui à cette manif ?
0: Pour me battre pour le droit des femmes et pour les miens. Même si je me considère non-binaire, mais bon. Et surtout pour crier ma colère, parce que j'en peux plus de cette société masculiniste et misogyne, patriarcale. Et je veux tout exploser, voilà. Et je veux montrer que je me bats, et voilà. Et la sororité surtout. Bah, c'est soutenir toutes les femmes, peu importe leurs origines, leur couleur de peau, leur orientation de genre ou sexuelle ou romantique. Quand on est seul, c'est plus compliqué de se battre, même si on fait selon nos moyens, mais je trouve qu'en groupe, c'est quand même plus simple pour faire élever encore plus notre voix.
3: Est-ce qu'il y a des associations, des groupes, des collectifs qui te parlent ou que tu pourrais citer qui sont inspirants dans cette lutte-là ?
0: Oui, carrément, le planning familial, nous toutes, j'en oublie certainement d'autres. Ah si, le collectif M'endors pas de Caroline Darian, la fille de Gisèle Pellicot, malheureusement qui a subi la soumission chimique par son mari. Oui, en gros, la soumission chimique, c'est un subterfuge utilisé par un conjoint ou autre d'ailleurs, qui met de la drogue dans un plat, une boisson ou je ne sais quoi d'autre pour droguer sa victime et pouvoir abuser d'elle, sexuellement parlant, malheureusement.

0: En parlant de dépoussiérer des vieilles idées, le collectif antifasciste du bassin minier aborde la vision du Rassemblement national sur l'avortement.
1: Dans la circonscription du Béthunois, la députée RN Caroline Parmentier, candidate aux élections municipales, en plus d'avoir tenu des propos racistes et homophobes, en plus d'admirer Pétain et Degrelle, cette femme compare les avortements à un génocide.

0: Ce qui ne pose visiblement aucun problème à son parti. La majorité des députés RN a voté contre l'inscription de l'IVG dans la Constitution. Cela dit tout de ce que ferait de ce que nous ferait le RN s'il arrivait au pouvoir. Et parlons donc de ces collectifs qui osent utiliser la cause féministe pour distiller leur classisme, leur transphobie, leur islamophobie, leur racisme, leur suprématisme blanc. Comme si les hommes blancs ne nous agressaient pas, comme si les chrétiens ne nous violaient pas, comme si les Français ne niaient pas nos droits. Les femmes ne sont pas un prétexte. Quelle que soit votre classe sociale, votre genre, votre couleur de peau, votre nationalité, votre religion, nous luttons ensemble et nous ne laisserons pas nos sœurs marginalisées se faire utiliser pour améliorer la condition de quelques-unes. Pas de victoire féministe sans la liberté de toutes les femmes et de toutes les minorités de genre.
1: Un petit mot, alors peux-tu te présenter et dire pourquoi tu es là?
2: Alors moi je suis donc Mickaël Bilbao, le président de l'association Couleur. Il est très important pour nous, association de lutte contre les discriminations LGBTI+, d'être présent pour une manifestation pour les droits des femmes, tout simplement parce que nos droits sont intimement liés. Là où l'un perd des droits, l'autre les suit. Et donc, de nos jours, on doit être soudés, unis. Et en effet, même si on est encore une fois un homme qui prend la parole pour ses droits, on est ultra féministe et on pense uniquement à l'égalité entre tous.
1: Redire ce que c'est que l'association Couleur.
2: Donc l'association Couleur, c'est une association de lutte contre les droits de discrimination LGBTI+, donc qui est basée à Lens, donc depuis 2023, et avec notre bar associatif OQG by Couleur, rue du 11 novembre.

0: Nous affirmons haut et fort que les femmes trans sont des femmes. Leur existence n'est ni une option, ni un débat juridique. C'est une réalité sociale et humaine. Nous sommes encore loin de l'égalité des droits pour toutes et tous.
1: Les femmes trans sont des femmes à part entière. Elles ne sauraient exister de féminisme qui les exclut. Pourtant, en 2026, des discriminations persistent encore et à l'accès aux soins, certains praticiens refusant de prendre en charge les femmes transgenres. Les femmes issues de notre communauté subissent une double discrimination. Celle liée au fait d'être une femme et celle liée à leur orientation sexuelle, leur identité de genre ou leur intersexualité. Ces discriminations ne s'additionnent pas, elles se multiplient et se renforcent mutuellement. Les couples lesbiens, les personnes intersexes, bisexuelles, transgenres, ainsi que les femmes seules restent exclues de l'accès de parcours de procréation médicale assistée. Le droit de fonder une famille doit être accessible à tous et à toutes, indépendamment de l'orientation sexuelle ou de l'identité de genre.
2: Est-ce que tu pourrais me dire pourquoi tu es là aujourd'hui ?
3: Moi, je suis là avec le collectif féministe Arrajois. Alors, le collectif féministe Arrajois, il fait des actions tout au long de l'année. Donc, bien sûr, il y a le 8 mars, il y a le 25 novembre contre les violences faites aux femmes. Et puis, sinon, on fait aussi une scène ouverte en juin où on invite.

0: Le planning familial 62 était également présent. Bien qu'étant soulagée quant à l'application de la loi de 2001 sur l'éducation à la vie affective, relationnelle et sexuelle dans les établissements scolaires, le planning familial espère que les moyens seront mis à disposition pour mettre en place ces séances d'EVARS qui sont un vrai temps d'échange et de prévention, comme le souligne une salariée du planning familial.
1: Le Haut Conseil à l'égalité a alerté sur le risque montant du masculinisme et notamment du risque d'attentats à caractère misogyne. Donc pour nous, ces séances-là, ça devient une réponse parce que c'est des temps de sensibilisation qui ne sont pas juste le 8 mars, mais qui sont tout le long de l'année, qui permettent de parler d'égalité homme-femme. C'est dans ces séances-là qu'on va se rendre compte de ce que c'est que prendre une pilule tous les jours. C'est dans ces séances-là aussi qu'on va se rendre compte que prendre des pilules, c'est contraignant parce qu'il faut y penser tous les jours, que ça va avoir des effets indésirables comme par exemple le fait de prendre du poids. Et c'est aussi dans ces séances-là qu'on va se rendre que prendre du poids, c'est pas très grave en fait. Normalement, si une société... Si la société ne m'attraquait pas avec des stéréotypes genrés, avec des femmes qui sont toutes minces.
2: Réclamons une éducation non sexiste de la petite enfance à l'université.
3: L'IVG est un droit, résistance féministe. C'est des pancartes qui ont été faites entre autres par le planning familial. Donc on travaille avec eux.
4: Briser le silence du deuil périnatal, c'est défendre les droits des femmes.
5: Ça, c'est les travailleurs étrangères les plus exposés à la galère. Solidarité avec les femmes du monde entier.
6: Avortement, ni le juge, ni le pape, ni le médecin, seules les femmes décident.
7: Trois enfants par classe victimes d'inceste.
8: Endométriose, crois-moi quand j'ai mal, et actuellement j'ai très mal. J'en souffre.
9: L'endométriose, c'est une maladie qui touche donc les parties intimes des personnes femelles, qui sont avec des attributs femelles. Et donc c'est l'endomètre en fait qui se déplace un peu partout sur le corps, qui peut remonter même jusqu'aux épaules, dans les genoux, etc. Pas que dans les parties intimes, et c'est extrêmement douloureux. Et malheureusement, il y a plus d'études qui sont faites sur la calvitie que sur l'endométriose, alors que beaucoup de femmes sont touchées, beaucoup de personnes avec des attributs femelles sont touchées. Même si on est la moitié de la population humaine, on reste une minorité. Et les minorités, on s'en moque, on peut bien le voir avec les médicaments qui sont testés que sur les hommes, alors que des femmes en prennent également. On voit vraiment que les femmes sont très peu... au niveau du médical, on est dans une errance médicale de manière générale, hein, l'endométriose, le SOPK, c'est les syndromes des kystes ovariens, je n'ai plus le terme exact, mais j'en

0: Les inégalités de genre se retrouvent dans le monde du travail. Malgré l'inscription dans la loi à travail de valeur égale, salaire égal, l'intersyndicale dénonce les 22% d'écart de salaire entre hommes et femmes et 38% d'écart des pensions de retraite.
1: Reconnaître la valeur du travail des femmes est d'abord une exigence de justice sociale. Cela suppose d'identifier et de mettre un terme aux biais sexistes qui aujourd'hui encore pèsent sur l'orientation des filles au détriment de la mixité des métiers, sur la reconnaissance des compétences mises en œuvre dans les métiers à prédominance féminine, notamment les métiers du soin et du lien, sur les opportunités de carrière et l'accès aux postes les mieux rémunérés. Enfin, comme l'illustre le dernier rapport sur le sexisme du Haut Conseil à l'égalité, les discours masculinistes décomplexés se répandent. Pourtant, le combat contre les violences sexistes et sexuelles reste une exigence et un prérequis de toute égalité femmes-hommes.
2: Pourquoi, en tant que syndicaliste, c'est important d'organiser ce genre d'événement?
3: Disons que le 8 mars, c'est pour nous une date quasi syndicale, le 8 mars. C'est le droit des femmes, mais c'est à l'échelle internationale et à l'échelle aussi du travail aussi. Donc c'est totalement lié au syndicat pour nous.

0: Nous sommes le collectif des femmes qui déchirent. Les femmes seules, c'est celles que la société ne regarde pas. Elles sont nombreuses et pourtant invisibles. Dans les statistiques, on les appelle familles monoparentales. Dans la vraie vie, ce sont des femmes qui avancent seules dans un monde qui n'a pas été pensé pour elles. Alors qui sont-elles? Où sont-elles? Mères, travailleuses, battantes, épuisées et pourtant lucides, souvent en colère. Elles portent tout à bout de bras dans une société qui refuse de reconnaître ce qu'on donne et ce qu'elles subissent. Ce que personne ne veut voir, c'est leur charge permanente. Le quotidien, c'est toujours la course pour tout faire, tout prévoir, tout organiser, tout assurer. Ce sont de longues soirées à remplir des dossiers, à plier le linge, à calculer comment finir le mois. Ce sont les week-ends sacrifiés, les démarches sans fin et les injonctions permanentes. Elles subissent des règles pensées pour les familles standards, des horaires de travail impossibles, des retards de versement qui mettent en danger et le doute systématique posé sur leur parole. Elles sont surreprésentées dans toutes les stades de la précarité, dans les métiers les plus durs et les moins rémunérés, dans les files d'attente des services sociaux et dans les logements trop petits et souvent trop chers. Qui parmi vous aurait la force de se lever après l'école, pour l'école, après une nuit sans sommeil? Qui parmi vous aurait la force de rester debout pour les enfants, pour les droits, pour l'avenir? Qui parmi vous aurait la force d'aimer, de protéger et d'imaginer une vie meilleure malgré tout? Les droits des femmes ne sont jamais acquis, ils se construisent chaque jour. Être une femme seule, ce n'est pas être fragile, c'est être une résistante, une force invisible mais indispensable. Pour cette journée internationale des droits des femmes, nous exigeons justice. Nous voulons la reconnaissance de notre courage et nous rappelons à toutes que changer la société, c'est d'abord alléger le poids que nous portons seuls depuis trop longtemps. Femmes solo, debout jusqu'au bout.
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Ce reportage a été réalisé par Elsa et Alice de Micro Rebelle. Merci à toutes les personnes qui ont contribué à ce reportage. Vous pouvez retrouver ce reportage sous forme de podcast ainsi que les contacts de toutes les organisations présentes sur le site internet de Micro Rebelle.

Vous venez d'écouter un reportage en date du 7 mars 2026 lors de la marche féministe qui se déroulait à Lens. Et nous approchons de la troisième et dernière partie de cette émission. Mais avant ça, on écoute Kazé avec le morceau « Rêve illimité ». ».

0: Rêve illimité par Kazé sur Micro Rebelle 99.6 FM. Pour le dernier reportage de ce MRH, on vous emmène du côté de Hénin-Beaumont. C'était le vendredi 29 mai dernier. D'un côté, on retrouvait un public attendant avec impatience le concert de Jean-Luc Ley. De l'autre, on trouvait un rassemblement de résistance féministe venue alerter, informer, se révolter contre la présence de ce chanteur condamné à deux reprises pour des relations sexuelles avec des mineurs. Ce vendredi 29 mai, Roxane y était et a laissé traîner son micro pour entendre les personnes mobilisées.
1: Solidarité avec les victimes de Jean-Luc Ley et so. Solidarité avec les victimes de Jean-Luc Ley.
2: Vendredi 29 mai 2026, Hénin-Beaumont, rue de l'Abbaye. D'un côté, un public attendant un concert de Jean-Luc Ley. De l'autre, un rassemblement de résistance féministe. Venu alerter, informer, se révolter contre la présence de ce chanteur condamné à deux reprises pour des relations sexuelles avec des mineurs. Alors que les artistes locaux peinent à se produire en raison de la chute des budgets de la culture, à Hénin-Beaumont, comme dans d'autres villes de France, telles que Billy Montigny le 14 juillet prochain, des artistes condamnés par la justice pour des faits graves sont programmés. Dans ce reportage, nous partons à la rencontre d'hommes et de femmes qui étaient venus informer, par leur présence et par leur slogan, de l'urgence de prendre en compte la parole des victimes. Et leur colère de voir programmer un artiste qui, comme vous allez l'entendre, a été par deux fois déjà condamné. Nous entendrons aussi une personne du public qui était venue le voir dans ce théâtre de l'escapade repris en main début 2025 par la municipalité RN d'Hénin-Beaumont. Et des habitants et habitantes qui passaient par là. Fait à noter, des passants et passantes se sont arrêtés pour se joindre au groupe qui chantait. Pour rappel des faits, en 2007 d'abord, Jean-Luc Ley a reçu une amende de 10 000 euros pour des relations avec une mineure de 15 ans, suivie en 2015 d'une condamnation à un an de prison avec sursis pour corruption de mineurs. Il fait également l'objet d'une procédure en cours pour viol et agression sexuelle suite aux accusations de deux femmes qu'il accuse de violences sexuelles à leur encontre lorsqu'elles étaient encore mineures. Les faits présumés remonterait à 2013 et l'artiste les conteste fortement. Les associations Innocence en danger et La Voix de l'Enfant se sont constituées partie civile dans cette affaire. Bonne écoute.
3: Bonjour.
4: Bonjour.
3: On se rencontre devant le théâtre L'Escapade d'Hénin-Beaumont parce que ce soir, il y a un concert de Jean-Luc Ley. Il y a en face un rassemblement de personnes qui s'y opposent parce que Jean-Luc Ley a été condamné à deux reprises à 10 000 euros d'amende pour des relations sexuelles avec une mineure de 15 ans, puis en 2015 à un an de prison avec sursis pour corruption de mineurs aggravée. Je vois que tu es en robe de juge.
4: Avocate.
3: D'avocate. Est-ce que c'est un déguisement ou c'est ta vraie robe d'avocate? Est-ce que tu as connaissance de ce type d'affaires? Et puis, est-ce que tu es là pour revendiquer, faire connaître ces condamnations?
4: Alors, je suis avocate à Valenciennes et je lutte contre les violences. Je suis en même temps militante féministe, anticapitaliste, antiraciste. Et donc pour moi c'est inadmissible que des communes accueillent encore des pédocriminels.
3: Défense avancée par Le Pen et Zemmour, et puis ces défenseurs, ces femmes, etc. C'est qu'il y a l'argument d'abord de l'amende honorable, qu'il a payé sa dette pour la société, l'argument de la présomption d'innocence, qui tombe assez à l'eau puisqu'il a déjà été condamné, mais il y a encore des plaintes en cours, et l'argument de « on va pas finir sa carrière ». Qu'est-ce que toi, tu réponds à ces arguments-là?
4: À partir du moment où il a été condamné, le principe de présomption d'innocence s'applique plus, même s'il s'applique pour les faits pour lesquels il est poursuivi encore, et je pense pour des faits de viol également. Ce qui est certain, c'est que aujourd'hui, on ne souhaite plus, et la société est en train de bouger pour ça, on ne souhaite plus avoir sur le devant de la scène, avoir donner de la notoriété à des personnes qui sont des pédocriminels. Il y a d'autres personnes qui valent le coup d'être entendues et invitées.
5: Ce qu'il a vécu durant son enfance, ça justifie pas les actes qu'il a pu avoir envers quiconque.
6: Ouais, je trouve ça juste honteux qu'on puisse trouver des excuses à ce genre de choses. Il n'y a pas d'excuses et c'est pas tolérable.
5: Et c'est un peu minable aussi de se cacher derrière ça. Tous ceux qui ont vécu des traumas pendant l'enfance ne sont pas devenus des monstres.
7: Ouais, non, c'est un truc choquant, en fait.
8: Je pense que c'est complètement stupide comme argument et qu'ils se permettent d'utiliser ces arguments-là parce que c'est un homme blanc. Si ça aurait été une personne racisée, jamais ils auraient utilisé ce genre d'argument parce qu'ils les auraient complètement accablés à raison, évidemment. Si ils ont été accusés. Mais on sent bien qu'ils ont ces raisonnements féministes uniquement quand ça arrange. Et c'est, voilà, ils utilisent le féminisme pour frapper sur des autres, sur des minorités. Et ça se voit. Et donc, quand ils parlent de ces sujets-là, donc, comme la présence de Jean-Luc Lahaye aujourd'hui, on sent que c'est hypocrite. On sent qu'ils ne connaissent pas le sujet. On sent qu'ils ne sont pas vraiment avec nous. Après la première condamnation, il n'y aurait pas eu. Il n'aurait pas dû pouvoir récidiver comme ça. On se rend bien compte que la justice, elle a été trop laxiste avec cet homme parce qu'on dirait, oui, qu'ils n'ont pas pris le sujet au sérieux tout de suite. Et donc, il y a eu des récidives et il y a eu d'autres victimes. C'est déplorant.
5: Je pense que la peine qu'il a encourue, aussi petite soit-elle, n'est pas à la hauteur des faits qu'il a pu commettre.
3: Il y a eu une période pendant laquelle il n'a pas eu le droit de faire des concerts après sa condamnation. Vous pensez qu'il faudrait allonger ces peines d'interdiction de concerts, d'événements publics à ces artistes-là ?
6: Allonger même pas, en fait. Il faut terminer. Il n'a plus le droit d'exercer. Il n'a plus le droit. Pour moi, ça doit être définitif et ça ne peut pas être suffisant un an, deux ans, trois ans. C'est terminé et pour moi, il n'y a pas d'autre possibilité.
5: Mon avis à moi, c'est qu'il devrait plus être cité comme un artiste parce que il fait honte à la France très clairement.
9: Il n'y a qu'à aller planter des carottes. Hein.
10: Oui, tout à fait. Je pense que les personnes condamnées, notamment pour des atteintes à quiconque, en fait, devraient se retirer de la scène publique, ne serait-ce que par respect. Enfin, voilà. Donc oui, c'est pas suffisant. Deux ans de se retirer de la scène, enfin, il va continuer à en faire son métier, il va continuer à être en contact avec les gens, être médiatisé. Et du coup, je pense que les gens qui les programment aussi, en fait, crachent, en fait, vraiment sur aussi toutes les violences sexistes, sexuelles, toutes les victimes. Et c'est ça qui ne va pas aussi. Enfin, voilà, à un moment donné, les programmateurs ont aussi une responsabilité dans l'affaire. Quoi.
8: Ça marche pas pour la victime. La victime, elle pourra jamais se dire « Ah ben non, ça y est, ça fait 40 ans, ça n'existe plus, j'ai pas souffert. »
2: Après ces quelques réponses aux arguments, l'excuse de la jeunesse difficile, de la présomption d'innocence et de l'amende honorable, écoutons maintenant une personne venue assister au concert et ses raisons de venir quand même.
3: Vous allez au concert de ce soir, vous le connaissez depuis longtemps, c'est un artiste que vous aimez ?
11: Bah oui, absolument.
3: Et est-ce que vous êtes au courant qu'il a été condamné pour deux fois pour des actes...
11: En suivant les médias... On a su ça par les médias maintenant.
3: C'est quoi votre position là-dessus ?
11: Bah moi, je viens pour l'artiste. Hein. Après, ce qu'il fait de sa vie privée, ça le regarde, ça ne me regarde pas. Hein.
3: Donc séparation de l'homme et de l'artiste ?
11: Voilà. Donc après, si la justice l'a condamné et puis que lui a... prouver qu'il était innocent, bah c'est tout, c'est la justice qui fait...
3: Il a été condamné à 10 000 euros d'amende, ouais. Puis ensuite à un an de prison avec sursis.
11: C'est pour l'artiste, hein, moi, voilà, après, sa vie privée, ça le regarde, ça ne me regarde pas, hein, vous savez, voilà. On va parler aussi, si on peut parler, de Patrick Bruel, hein, vous savez, actuellement, donc...
3: Vous iriez à un de ses concerts ?
11: À qui, à Patrick Bruel ? Ouais. Non.
3: Lui, par contre, c'est trop.
11: Oui, c'est trop ce qu'on voit dans les médias et compagnie, c'est trop. Là, bon.
2: Il semble que les faits sont mal connus par le public, ce qui explique que des médias et des collectifs partout en France cherchent à informer sur les violences sexistes et sexuelles. Par contre, il est important de rappeler que le nombre ne fait pas la gravité. D'ailleurs, si Patrick Bruel fait l'objet d'accusations graves, objet d'un dossier judiciaire en raison des plaintes déposées par une trentaine de femmes pour viol et agression sexuelle, il reste présumé innocent. Deux femmes du public qui ont refusé de prendre le micro ont avancé l'argument de son physique, d'une apparence jeune. Un autre homme, lui, prenait la liberté et refusait carrément d'entendre qu'en dessous de 18 ans, la notion de consentement n'existe pas. Bref rappel nécessaire du code pénal. Il est interdit d'avoir des relations physiques avec des mineurs lorsqu'on est majeur. L'atteinte sexuelle se compose de tout agissement en rapport avec l'activité sexuelle. Ce délit pénal est constitué même si le mineur était consentant. Ce qui rend prégnant, ouvert et nécessaire le débat sur la programmation de ces artistes accusés et ou accusés et condamnés. Révolté par la programmation de cet artiste, le collectif antifasciste du bassin minier, qui est féministe, a ainsi tenu ce discours.
12: Camarades antifascistes et féministes, nous sommes aujourd'hui devant l'escapade pour dénoncer une double honte. Celle de Jean-Luc Lahaye, prédateur condamné pour violence sexuelle sur mineurs et qui ose encore se produire en public. Et celle des élus d'extrême droite qui lui déroulent un tapis rouge.
2: Les personnes présentes ont aussi voulu alerter sur les risques qui vont avec une telle impunité et exprimer le problème qui existe dans notre société avec les rapports de domination dans les relations humaines.
13: D'après toi, qu'est-ce que ça révèle de la posture du RN vis-à-vis des VSS, des violences sexistes et sexuelles, des relations hommes-femmes, des relations de domination de manière plus générale ?
10: Bon, ben, je pense que c'est assez clair. Ils s'en fichent complètement. Enfin, ils prennent. Enfin, c'est prendre position, en fait, justement, de programmer ce genre d'artistes. De toute façon, on sait qu'ils ont des manières de fonctionner par l'oppression ou par le fait d'organiser des procès bâillons pour faire taire les gens. Voilà, enfin, c'est clairement une ligne politique très claire, en fait, d'extrême droite qui écrase les gens et qui s'en fiche des femmes. Voilà quoi, qui discrimine les gens et qui n'a aucune pitié pour quoi que ce soit en fait. Enfin, vraiment, c'est.
4: Voilà, alors, vis-à-vis des VSS, on sait que le RN a voté contre des lois qui étaient proposées. Par exemple, là, tout récemment, le téléphone grave danger. Donc, bon, voilà, on sait que ce ne sont absolument pas des alliés dans la lutte contre les violences sexistes et sexuelles. Et puis, pour les rapports de domination, à partir du moment où on a à la base, dans son idéologie, un système d'oppression, bon voilà, il n'y a rien qui va, c'est le terreau sur lequel grandissent les inégalités.
2: Contactée à ce sujet, la mairie d'Hénin-Beaumont n'a pas donné de réponse. Pour les personnes qui sont victimes ou témoins de violences sexistes et sexuelles, un numéro existe, le 3919. Merci d'avoir écouté, c'était un reportage de Roxane pour Micro Rebelle.
0: Vous venez d'écouter un reportage réalisé par Roxane à l'occasion de la venue de Jean-Luc Ley à Hénin-Beaumont. C'était le vendredi 29 mai 2026. Et c'est là-dessus que Micro Rebelle Hebdo se termine aujourd'hui. Pour rappel, cette émission est diffusée une première fois le vendredi à midi, puis rediffusée sur notre antenne ce même jour à 17h, ce samedi à midi et le lundi à 8h. Quant à nos amis de la radio arageoise PFM sur la 99.9 FM, cette émission est rediffusée le samedi à 7h30 et le lundi à 14h. Si vous avez pris cette émission en cours de route, elle est disponible au format podcast sur notre site micro-rebelle.fr. De même que nos différents reportages et interviews, des productions réalisées par les journalistes de Micro Rebelle, ses bénévoles, mais aussi par les publics que nous accompagnons lors de nos ateliers radiophoniques. On se dit à la semaine prochaine, sur les ondes, sur micro-rebelle.fr et bien sûr sur PFM pour la rediffusion de cet hebdo. On se quitte en musique avec Georgia Smith et le titre Blue Lights. Ciao ciao et à bientôt, à très vite même, sur la 99.6 FM.

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Bonjour braves gens, Patrick alias Papizouk au micro de PFM pour cette nouvelle émission de Tropique qui a commencé avec Colobarst, un vieux machin, on pourrait dire, si, qui s'appelait Achiki. On va poursuivre avec des choses plus récentes, Joël Vigne qui va nous faire une promesse, Angie qui nous proposera plus d'amour, on est preneur, et Secteur 110 qui nous parlera de la guerre qui nourrit les milliardaires, on est moins preneurs.

Connaissez-vous Constant Mutamba? C'est un homme politique de la République démocratique du Congo qui a été condamné à 3 ans de travaux forcés pour une accusation de détournement de fonds publics, ce qu'il nie farouchement. Tikenja Fakoli lui consacre le titre qui suit, qui s'appelle Mutamba.

Après ce compagouillade signé Dan Junior et Fabiola Shine, voici le compas tout court de Zangla et Impossible. 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

Il est maintenant l'heure de partir du côté de l'océan Indien pour retrouver tout d'abord Kenaël en compagnie de Lil Joe, puis ce sera Destin Maloya et Loïc Cher.

Sandra Mayotte et Edouard Doyalon ont terminé cette petite séquence de l'océan Indien. Un petit tour maintenant du côté du Cameroun et de l'Angola, avant de regagner les Antilles.

Après Carbetti, Mosé, c'est le groupe Transit qui va terminer cette émission de Tropique. Retrouvez-nous le lundi à 15h pour une rediffusion et le samedi à 10h pour de nouvelles aventures tropicales. Timbered, Pamoli.

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2: Yes, ça, les amis, bienvenue à toutes et à tous dans ce Cabard Ready avec le Bat Mokas pour vous servir. Yes, nous sommes sur le 99.9 PFM. On vient d'écouter à l'instant Mr. Music, Mr. Marley avec le Get Up Stand Up. Et on enchaîne avec Impress Minot, Mama Africa.

Yes, massif, on va pull up le tune. L'homme s'appelle Mikey General. Le morceau, c'est Journey. Yes, special big up à tous les auditeurs et auditrices du Cabard Ready. Faites attention à vous si vous êtes en voiture. C'est parti.

Yes, Massive, pour toutes les suites data qui suivent le Kabard Ready avec le Bats Moukas pour vous servir sur le 99.9 PFM. On pull up le tune. Anthony Malvo, Never Leave.

0: personne.
1: Yes, yes, yes, yes, yes, massif. Là, l'artiste qu'on écoute est pas normal, tout simplement. Il est béni par le ciel et il a une voix juste exceptionnelle. L'homme s'appelle Sanchez et le tune c'est End of the World. C'est parti.

Yes, Massif. On va pull up ça calmement, rejouer le morceau. Mikey Spice, excusez-moi. No weapon shall prosper. Yeah man, c'est parti.

Alors excusez-moi, ce n'est pas Johnny Osborne qu'on écoute actuellement, mais plutôt Frankie Paul. Ouais, le morceau Ride On. Yeah man, on enchaîne avec le dub.

Yes, les amis, on arrive à la fin de ce cabardredi. On vient de s'écouter General Levi. Breeze, be other, is it a breeze? On enchaîne avec l'homme que l'on nomme Sizzla Kalonji. En combinaison avec Levels, Ivy, Lee Miller, I don't like the system. Sur ce morceau qu'on va se quitter.

Massif, Massif, excusez-moi. Eh, le morceau est trop lourd, je peux pas. Je peux pas. Je suis obligé de rejouer ça au début, de rejouer ça proprement. L'homme s'appelle Sizzla Kalonji. I don't like the system. Pour tous ceux qui don't like the system, ce morceau vous est dédicacé. One love, les amis. Rendez-vous la semaine prochaine.

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4: You drop this?
5: Thanks. Alors, on voit au début un homme qui est assis à un bar et il voit un objet tomber au sol. Ensuite, on découvre le corps de la femme un peu qui rentre dans la pièce. Il va se lever et lui tendre l'objet qu'elle a fait tomber, mais elle s'approche pas pour le récupérer. Et finalement, elle le récupère, et donc c'est un rouge à lèvres, et elle se maquille et repart. Et donc, c'est un extrait du Facteur sonne toujours deux fois. C'est un film en noir et blanc. Je trouve qu'on voit du coup, en quelque sorte, le male gaze dans cet extrait, parce que la femme est d'abord montrée un peu... ils ont commencé à filmer la femme en montrant ses pieds, puis ses jambes, son corps, un peu comme si elle n'avait pas vraiment de personnalité, qu'elle était juste réduite à son corps, finalement.
6: Moi, je dirais que ici le male gaze, il se traduit surtout par une interprétation du corps de la femme qui est très dénudée par rapport au personnage homme qu'on voit dans cet extrait, qui est lui en costume complet alors qu'elle est juste en short avec ce qu'on pourrait assimiler à un crop top. Et il y a aussi un rapport au maquillage et à la féminité. Et à des standards de beauté, parce que c'est une femme qui est plutôt grande et assez mince. Et il y a une espèce de jeu de séduction ou de rapport de force à travers les regards qu'ils échangent entre guillemets, s'abaissera à s'avancer vers l'autre. Et voilà.
7: Wow, nice headers. You've got a high-rise double pump carburetor, that's... pretty impressive, Sam.
8: Double pump?
7: It squirts the fuel in so you can go faster.
8: Oh. I like to go faster.
7: It looks like your distributor cap's a little loose.
8: Yeah? How'd you know that?
5: Alors, donc il y a un garçon et une fille dans une voiture. Si j'ai bien compris, la voiture est en panne. Et donc la fille sort de la voiture pour regarder le moteur, pour voir un peu où est le problème.
6: En fait, quand il tombe en panne, le garçon, il dit que justement, il préfère les femmes qui savent réparer des voitures.
9: En vrai, je sais pas trop comment réagir, mais la façon dont l'homme regarde la femme est quand même assez décrite. Enfin, je veux dire, le suivi de la caméra, etc. On a vraiment l'impression d'être à la place des yeux de l'homme. Enfin, je sais pas comment expliquer. Je sais pas si vous avez ressenti pareil, mais en tout cas, oui, c'est vrai que la femme, déjà rien que sa tenue et etc. Enfin, c'est très très osé, quoi, on va dire. Voilà.
6: Oui, dans la scène, on voit que y a certains standards de beauté et des injonctions sur le corps de la femme qui est encore une fois très grande et très mince, voire maigre. Et elle porte un short très court et un crop top très court aussi. Et la façon dont elle est filmée quand elle regarde le moteur de la voiture, on voit vraiment que ce sont des stéréotypes par rapport à la caméra qui filme tout son corps en fait en suivant le regard du personnage masculin. Donc on voit encore une fois que elle est réduite à son corps et pas vraiment à ce qu'elle pense en fait elle.
5: Et aussi comme on a dit, je trouve on voit beaucoup les stéréotypes de genre avec justement la voiture, finalement l'homme qui est un peu comme le sauveur qui réussit à la redémarrer qui va à la poursuite de la femme. Enfin, c'est très stéréotypé, très genré. Et puis le corps de la femme aussi, un peu sexualisé avec comment l'homme la regarde et le fait qu'on rentre dans son regard avec la caméra. Alors que bah, finalement, la femme est juste à regarder la voiture, quoi. C'est la sexualisation du corps de la femme qui, juste, bah, comme on a dit, réduite à son corps. Voilà. Dans la scène, on voit. Ça se passe le matin, on voit un peu. C'est en panoramique, mais. On passe d'une maison à l'autre en voyant les gens se lever, se préparer la matinée. Donc on voit un homme chez lui qui se rase la barbe, après un couple qui se réveille sur son balcon. Et après, ça reste un peu plus longtemps sur une femme qui est chez elle et qui donc, se change et puis après commence à se préparer à manger. Et finalement, le plan vient s'unir sur un homme qui est dans son fauteuil avec la jambe dans le plâtre chez lui. En train de dormir. Ça décrit, enfin, ça montre un peu la vie du quartier le matin.
10: Bah, en fait, ce film, il parle de. Ça se passe pendant une canicule, donc où tout le monde est un peu cloîtré chez soi, ce qui pourrait, entre guillemets, expliquer la tenue de la femme qui est ici très dénudée et, bah, on peut le dire, hyper sexualisée. Et ce qu'on voit pas dans cet extrait, mais qui est aussi présent dans le film, c'est que je crois, je suis pas sûre que ce soit à plusieurs reprises, mais on la voit plusieurs fois en tout cas avec des hommes, et à un moment même avec plusieurs hommes qui rentrent chez elle, et elle est toute seule, donc avec ses, je sais plus combien ils sont, mais tous ces hommes dans son appartement. Et c'est vrai qu'on peut se demander à ce moment-là ce qu'ils font, parce que c'est un moment qui est aussi très lourd de sous-entendu. Ce qu'on voit pas non plus dans cet extrait, c'est que l'homme qui est dans le plâtre a une amie qui vient aussi régulièrement chez lui et qui est elle aussi très hypersexualisée avec les robes qu'elle porte. Et il y a aussi un jeu de séduction entre elle et lui qui est beaucoup plus marqué par lui et par son et par son comportement et ses tenues et oui, comment elle se comporte avec lui. Et du coup, c'est un film de Hitchcock.
6: Oui, aussi, c'est un réalisateur qui a déjà maltraité des actrices, notamment sur le tournage des Oiseaux, où il avait obligé l'actrice à refaire vraiment beaucoup de fois la même scène et où, pendant plusieurs semaines. Mais elle avait voulu continuer pour terminer le film, mais elle en reparle comme une très très mauvaise expérience.
5: Je trouve qu'on voit encore le regard masculin, puisque. En fait, vu que le film montre donc le personnage qui est dans le plâtre à la fin, en fait, tout le long du film, il va un peu espionner ses voisins avec ses jumelles. Et donc là, dès le début, même s'il est en train de dormir, on se met déjà un peu dans ses yeux. Et en fait, on voit qu'il regarde de manière un peu passagère les autres yeux, mais il a un regard plus insistant sur la femme qui est en train de se changer. Et donc, en plus, ça revient souvent dans le film où il est souvent en train de la regarder. Et donc, ça montre un peu le côté malsain. Parfois que du regard masculin. Voilà.
6: On peut voir que la femme, elle est encore une fois hyper sexualisée dans sa tenue qui est encore très courte. Elle porte un short très court et aussi un crop top. Et on voit vraiment le regard masculin et les stéréotypes sur elle, parce que quand elle fait tomber son haut, elle se baisse et on voit ses fesses. Et après, par exemple, pour se servir une tasse de café, je pense, elle lève la jambe, ce que personne ne fait dans la vie de tous les jours, en fait. Donc c'est vraiment pour montrer son corps aussi, encore une fois. On voit pas du tout sa personnalité.
5: Oui, du coup, je voulais juste dire aussi, en plus, comme on l'avait déjà dit avant, on montre vraiment la femme très stéréotypée, mince, etc. Et par exemple, l'homme regarde, par exemple sur le balcon, il y a une femme, mais elle est plus âgée, etc. Et en fait, son regard, il s'attarde vraiment sur cette femme qui est jeune, grande, blonde. Et donc, c'est encore une fois, c'est vraiment les stéréotypes du corps de la femme.
6: Et aussi, comme il la voit à travers sa fenêtre, elle ne sait pas qu'elle est observée et ça fait un peu voyeur aussi.
11: My name is Jordan Belfort. The year I turned 26, I made $49 million, which really pissed me off because it was three shy of a million a week.
12: We're making a name for ourselves.
13: Nobody knows if the stock is going to go up, down, sideways, or in circles. You know what a fugazi is?
6: Alors, on a vu la bande-annonce du loup de Wall Street. Donc, c'est un homme qui veut avoir toujours plus d'argent. On voit qu'il n'en a jamais assez, en fait, quitte à le gaspiller. Et dedans, on voit des scènes où il y a des femmes qui l'entourent de billets avec du scotch ou qui sont en sous-vêtements et toujours très maigres. Et très grande et blonde aussi.
10: J'ai trouvé que c'était très désobligeant pour la femme, puisque tout ce qui concerne le domaine du travail, de faire de l'argent et de ce qu'on pourrait appeler le milieu intellectuel, c'est uniquement représenté par des hommes, alors que tout ce qu'on voit, qu'on pourrait associer au plaisir, et aux jeux, comme les fêtes, ou je ne sais plus trop ce qu'il y a d'autre, mais c'est en partie représenté avec des femmes assez peu vêtues, et toujours avec un espèce de jeu de séduction entre tous les personnages qui sont, et surtout les femmes qui sont hyper sexualisées. Et donc voilà, ça montre le male gaze dans ce film.
9: Et moi, je voulais juste rajouter aussi que comme ça a été dit un petit peu, en fait on voit que la femme, elle est juste là pour satisfaire les désirs des hommes. Elles sont voilà, en fait dans le film, elles servent à rien d'autre que qu'être là pour les hommes et pas pour elles.
6: Oui, alors comme ça a été dit, on voit les femmes, elles travaillent pas du tout dans l'entreprise. Et il y a cette scène où ils entourent, où ils scotchent des liasses de billets au corps d'une femme. C'est vraiment la femme en tant qu'objet. Et elle a pas vraiment d'autre rôle dans le film que de faire plaisir aux hommes ou de représenter du coup l'argent et leur réussite.
14: À cause de toi, j'ai 300 billets de réparation sur ma voiture, sale fils de p***. Je vais te foutre une de ces tannées.
15: Vous êtes sous bif, laissez-le tranquille.
14: On va garder ce qu'on trouve dans les voitures. Non, non, tu seras gentiment avec moi. Espèce de... Emmenez-le par là, j'en ai pas pour longtemps.
15: Non.
14: Allez.
15: Non.
14: Allez, laisse-toi faire, mais foutez le camp, vous êtes pas là pour voir un seul
16: œil. Allez, venez.
15: Allez.
16: Oh, lance-tire. On va le boucler là-dedans.
15: Ouais.
16: Ça t'apprendra à me dépeigner.
17: Qu'est-ce que vous fichez autour de ma bagnole ?

0: Ça va, Lorraine?
1: Donc dans cet extrait, on voit qu'il y a des hommes qui veulent se battre avec un homme enfermé dans une voiture avec une femme. Et l'homme qui veut justement se battre avec cette personne va finalement vouloir violer la femme pendant que ses amis vont enfermer l'homme dans le coffre d'une voiture. Finalement, quand l'homme arrive à sortir du coffre, un autre homme va arriver dans la voiture où la femme est en train de se faire violer et va finalement réussir à donner un coup à l'homme pour le faire chuter. Et ensuite, il y a une musique très romantique, etc., qui prouve que la femme vient d'avoir un coup de foudre pour l'homme, etc. Enfin, voilà. Encore une fois, c'est ultra stéréotypé parce que la femme tombe amoureuse de l'homme après qu'il l'ait sauvée de son violeur. Et donc, c'est l'homme doit être parfait, il doit être capable de sauver la femme, etc. Enfin, c'est encore une fois très stéréotypé.
2: Alors, après, on voit aussi que la femme, enfin, elle est totalement sans défense. Alors, bon, ça peut être vrai, mais par exemple, quand l'homme qui est en train de la violer sort de la voiture pour se battre avec son sauveur qui arrive, tout ce qu'elle fait, c'est juste crier de le laisser tranquille et de pas lui casser le bras, alors que elle aurait pu et de le tirer un peu, puis elle se fait pousser, alors qu'elle aurait pu par exemple le frapper. Enfin, c'est très stéréotypé aussi. Tout ce qu'elle peut faire, c'est juste crier.
3: En fait, c'est surtout que c'est vraiment horrible parce que on voit que la femme, on voit la femme qui vient de se faire violer, et après, comme on a dit, elle a aucune réaction. Carrément, elle est en train de demander à l'homme qui vient de la violer de, elle lui dit calme-toi et tout. Enfin, elle est toute gentille avec lui. Enfin, ça n'a aucun sens dans la vraie vie. Ça peut pas être comme ça, quoi. Puis finalement, alors que malgré ce qu'elle vient de vivre, c'est comme si on effaçait, on mettait tout ça sous le tapis, parce qu'elle repart avec son sauveur et puis ça y est, elle retombe amoureuse et puis tout va bien, tout finit bien, alors que en réalité, elle doit être traumatisée. Enfin, ça peut pas être comme ça pour de vrai, quoi. C'est voilà. Donc encore une fois, c'est super stéréotypé et problématique.
2: Et il y a aussi le stéréotype que elle doit forcément tomber amoureuse de son sauveur parce que il l'a sauvée. Alors que ça se passe pas du tout comme ça, et c'est vraiment très stéréotypé.
4: ניתוח סרטי ג'יימס בונד הוא מרתק ביחס למאמרה של לורה מלווי, עונג חזותי וקולנוע נרטיבי, כיוון שאלו 26 סרטים שנעשו לאורך מעל שני דורות, והם מייצגים בצורה מופלאה את מקומה של האישה ככזו שנועדה שיסתכלו עליה. הנשים פסיביות, ובמקרה הפעיל ביותר, הן רצות בחינניות ובדרך כלל בביקיני.
5: Donc ici on a vu un peu une critique générale sur les films James Bond et la représentation de la femme dedans. Et donc on voit qu'à chaque fois les femmes qui sont représentées sont plutôt jeunes, soit blanches, soit afro-américaines, et toujours maigres. Et ce qui est montré aussi, c'est que ce soit dans les films ou sur les affiches, la femme, elle est toujours très peu couverte et dans des positions lourdes de sous-entendus, comparées aux hommes qui sont souvent, quasiment toujours même en costume et dans des positions plutôt, de supériorité, qui montrent un peu leur force en tenant un pistolet ou en se battant, des trucs comme ça. Et on voit aussi que le seul personnage féminin qui n'est pas représenté comme toutes les autres, c'est, je sais plus son nom, mais une femme plus vieille qui est censée être une sorte de directrice. Et on voit que au fur et à mesure, elle perd un peu toute sa féminité, qu'elle porte des pantalons, qu'elle est peu maquillée, avec les cheveux très courts. Et c'est c'est le seul personnage qui à un moment parle de misogynie aussi et de sexisme, non, de machisme, en s'adressant à un collègue, je pense. Donc voilà.
2: Alors on voit aussi que les femmes dans le film, en fait elles servent à rien dans l'histoire. parce qu'elles se battent pas, enfin c'est celles qu'on doit sauver, ou alors elles courent en bikini. Elles sont souvent représentées avec des mouvements lents pour qu'on ait le temps de bien voir leur corps, surtout quand elles sont en maillot de bain ou toutes nues. Et donc du coup elles servent pas vraiment à l'histoire du film, on les voit surtout à travers un regard masculin. Ben, en fait elles sont là pour faire plaisir entre guillemets au regard masculin et pour avoir des relations sexuelles avec James Bond en fait. Au début de sa critique, elle explique que ce regard masculin, il vient du fait que à Hollywood, dans les années 60 et 70, il y avait que des hommes quasiment qui produisaient les films et qui choisissaient des réalisateurs masculins, qui donc ils étaient les seuls à représenter leur vision des femmes dans les films. Il n'y avait pas de vision féminine des femmes.
0: Comment tu t'appelles déjà ?
6: Quincy.
0: Où tu vas ?
6: Nager.
0: Hey, attends ! Hey, attends-moi ! Je suis pas beurré ! Attends-moi ! Mais attends, j'arrive !

0: Donc on a vu un extrait de Des Dents de la Mer de Spielberg, et donc dans cet extrait, il y a un homme et une femme qui sont au début autour de, avec un groupe d'amis autour d'un feu de camp, et ils décident finalement d'aller se baigner. Ça se passe de nuit, donc les deux courent vers la mer et se déshabillent un peu en chemin pour pouvoir aller dans l'eau. Finalement, la fille arrive en premier, donc commence à aller se baigner, et le garçon, il est un peu saoul, donc il a un peu du mal, donc il reste sur la plage. Sauf qu'en fait, une fois dans l'eau, la fille se fait attaquer par un requin. On la voit crier, se débattre, et finalement, après, il n'y a plus rien, donc on comprend qu'elle s'est fait emmener par le requin. Et l'homme, lui, est resté sur la plage, et il a l'air de s'être endormi.
1: Je trouve que par rapport aux autres qu'on a vus, il y a moins de choses qui sont choquantes et qui sautent aux yeux. Par contre, on voit quand même que la femme, elle est utilisée un peu comme un objet destiné à assouvir un peu des appétits sexuels de l'homme. On voit au début, on ne comprend pas très bien si c'est elle qui l'appelle ou s'il vient d'instinct vers elle. En tout cas, on voit au début qu'elle est seule, elle a l'air tranquille, elle est écartée, enfin, elle est à l'écart par rapport au groupe. Et y a cet homme qui vient et qui, on ne sait pas trop s'il la dérange ou quoi. Après, on comprend que non. Mais quand ils se poursuivent sur la dune en se déshabillant, on voit ensuite la femme qui se jette, du coup, je crois pas qu'elle soit nue, en tout cas en sous-vêtements, dans l'eau, alors que l'homme, on le voit jamais autant nu que celui de la femme. Et aussi, même si cette scène elle est très sombre et qu'on a du mal à distinguer les formes et les détails des corps, on voit quand même toutes les formes de la femme, alors que l'homme, on le voit juste courir et c'est tout. Alors que la femme, elle est montrée très hyper-sexualisée, qui est encore maigre avec des cheveux longs, mais plutôt grande, et qui n'est pas du tout représentative de tous les corps féminins qui existent sur la Terre.
0: Peut-être en fait le fait que la personne qui se fasse manger, ça soit la femme, un peu comme si elle était plus faible et avait plus de chances de se faire attaquer, etc., que l'homme. Et puis en plus, on l'entend crier, donc ouais, le cri de la femme, etc., dans les films d'horreur, c'est plus pour montrer que les femmes seraient plus faibles que les hommes.
1: Moi, j'ajouterais aussi que on voit à plusieurs reprises et pendant assez longtemps la vue du requin. Sur la femme par en dessous, et c'est une scène qui revient plusieurs fois, alors que enfin je pense déjà que on a compris, enfin s'il y avait peut-être pas besoin de la mettre aussi longtemps et autant de fois. Enfin, pour faire un peu une comparaison avec Retour vers le futur, ça montre peut-être aussi que finalement le méchant, enfin ici un requin, on peut pas tellement l'approcher, enfin le comparer à un homme, mais au final il la regarde, enfin vu comment c'est filmé, on voit qu'il la regarde longtemps et qui fixe du coup ses jambes et son bassin, enfin la partie immergée de son corps, et donc ça montre un peu que au final tous les hommes, même dans Retour vers le futur, le méchant et enfin tout le groupe qui regarde le décolleté de la femme, ici même le méchant, même si c'est un animal, il reste sur cette vision de son corps avant de l'attaquer, et voilà.
2: Moi, je voulais juste rajouter, enfin, comme vous l'avez dit, c'est la femme qui se fait manger et qui est la victime, enfin, elle peut rien faire. Et qu'après, dans le film, en fait, ce sont des hommes qui vont aller sur un bateau pour essayer de pêcher le requin. Donc, qui arrivent encore une fois un peu en sauveur et qui sont courageux, en fait. Donc, c'est encore des stéréotypes, c'est eux qui doivent sauver la ville et les autres. Les femmes, elles restent sur la terre en sécurité où elles se font manger, et eux, ils vont pêcher le requin pour sauver tout le monde.
0: Aussi, j'ai pensé aussi que le fait qu'on soit dans les yeux du requin qui regarde le corps de la femme, comme on a dit, ça peut un peu être comme comme si on était dans le regard de l'homme qui voit la femme comme juste un objet et aussi. Enfin bref, en fait, le requin voit la femme comme une proie, un peu comme l'homme qui finalement lui aussi va voir la femme comme une proie pour satisfaire ses désirs. Ouais, voilà. Oui, moi je voulais juste dire, c'est vrai que maintenant c'est moins visible parce qu'il y a quand même des films mieux, mais par exemple l'autre jour j'ai été voir Avatar 3 au cinéma et en fait ça m'a marqué que bah, c'était encore, il y a encore de l'avancée à faire parce que les personnages féminins, même si elles se battent, les femmes, etc., bah, elles sont encore montrées comme les mères protectrices qui doivent s'occuper des enfants, qui comme la chef par exemple à

0: Okay, bon. Voilà. On s'est aussi rendu compte dans les films que les femmes, elles étaient très souvent tout le temps maquillées, en fait, même dans les films d'action. Et bah, c'est pas réaliste parce que on peut pas garder un maquillage impeccable quand on nage dans la mer ou qu'on est poursuivi par un dragon, des choses comme ça. Donc ça montre aussi qu'on doit toujours être parfaite et belle selon le regard masculin et les stéréotypes.
1: Du coup, il y a un test qui permet de déterminer si un film est féministe ou pas, qui est du coup le test de Bechdel. Et donc, c'est un test en trois étapes. D'abord, il faut déterminer si il y a des personnages féminins dans le film qui portent un nom, qui ne sont pas juste des figurantes ou un statut, par exemple la boulangère ou la serveuse. Il faut qu'elles aient un nom et un prénom et qu'on les nomme directement à un moment dans le film. La deuxième étape, c'est de voir si elles parlent, si elles parlent entre elles, donc s'il y a des dialogues et qu'on leur donne la parole. Et la troisième étape, c'est de déterminer si si dans le cas où des femmes parlent entre elles, elles parlent d'autre chose que du héros masculin du film ou d'un personnage masculin, ou si elles ont une vraie conversation sur un autre sujet divers ou sur l'histoire, mais qui du coup n'est pas en rapport avec les hommes du film.
0: Et du coup, avec ce test-là, on s'aperçoit qu'il y a plein de films qui ne le passent pas. Des films qu'on connaît tous et qu'on a tous vus quand on était enfant, comme Le Seigneur des Anneaux, par exemple, où il n'y a quasiment aucune femme sur trois films de plus de 2 heures. Et donc, ça montre que les femmes, elles ne sont pas là pour faire avancer l'histoire, mais juste pour faire beau, entre guillemets, et que du coup, elles ne sont pas considérées comme des personnes, mais plutôt comme des objets dans les films, en général.
2: Vous écoutiez Male Gaze au cinéma, une production du Radiolab, atelier jeune journaliste de Radio PFM, avec Clémence, Victoria, Alix et Ambre. Extrait sonore issu des films « Le facteur sonne toujours deux fois » de Ty Garnett en 1946, « Transformers » de Michael Bay sorti en 2007, « Fenêtre sur cour » d'Alfred Hitchcock en 1954, « Le loup de Wall Street » de Martin Scorsese en 2013, la vidéo intitulée « Laura Mulvey, Male Gaze Theory on the James Bond Series » de Naama Newport, Retour vers le futur de Robert Zemeckis en 1985, Les Dents de la Mer de Steven Spielberg, sorti en 1975. Merci aussi à Charlie pour la prise de son et à Anna pour sa participation.
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2: Spectacle Vauban, la citadelle, Arras, par l'association Artois Culture Nature, l'histoire du marquis de Vauban, au travers de tableaux, de danses, de combats, de spectacles de chevaux, de costumes et de carrosses. 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Ça se passe les 4, 5, 11 et 12 septembre à 21h à Pazon-Artois, c'est au sud-ouest d'Arras. Les tarifs vont de 12 à 17 euros. 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

0: attention, action.
1: Cinéma, vidéo, documentaire, film pour le jeune public, prochainement sur vos écrans.
2: Parmi les films à voir au Mégarama d'Arras du 5 au 11 août, de la comédie française, une comédie de Martin Darondeau et Bertrand Huskla, La bataille de Gaulle partie 1, L'âge de fer, un film historique d'Antonin Baudry, et vous aurez aussi la possibilité de voir La bataille de Gaulle partie 2, J'écris ton nom, un film historique toujours d'Antonin Baudry. L'Odyssée, un film d'action de Christopher Nolan, c'est interdit aux moins de 12 ans, et puis Spider-Man, Brand New Day de Destin Daniel Creton, Les Gendarmes de François Prévost-Légoni et Stéphane Archinard, et puis La fin d'Oak Street de David Robert Mitchell. Et pour le jeune public et les autres, Toy Story 5, un film d'animation d'Andrew Stanton avec Tom Hanks qui double l'un des personnages, Des Millions et des Monstres, un film d'animation de Pierre Coffin, et Vaiana, la légende du bout du monde, un film de Thomas Cahill.

Les gardiens de la BD, épisode 401. Pas de sommaire précis cette semaine, puisque nous allons vous dévoiler la première partie de notre top de l'année 2025.

0: Salut à tous, salut à toutes. Bienvenue pour une nouvelle édition des Gardiens de la BD.
1: On prend une année de plus.
0: Et ça grince, c'est l'arthrose. L'arthrose, l'arthrite, choisissez votre camp. Avec moi ce soir, Franck.
2: Bonsoir les gars.
0: Laurent.
3: Bonsoir Nico.
0: Et d'abord, je pense que vous vous associez à moi pour présenter...
2: nos meilleurs voeux.
0: Ben voilà, nos meilleurs voeux pour cette année 2026 qui commence à peine. Tout plein de bonheur, plein de bonnes choses et puis...
3: De bonnes lectures ?
0: Ouais, alors ça...
2: Des beaux projets, des bonnes lectures.
0: Voilà.
2: C'est bien.
0: C'est bien.
2: Et la santé pour les lire, des yeux, des bons yeux, des doigts pour les...
0: Ouais, un peu de tout ça. Donc comme annoncé pendant le générique, on a le top 2024 des Gardiens a été établi à 34 titres.
2: 2025, t'as dit.
0: Ouais, 2025, pardon.
2: 35 titres, parce qu'il y a des doublons.
0: Il y a des doublons, il y en a quelques-uns. Et donc, pendant cette première heure, je vous propose d'égrener le bas du tableau. Mais que c'est quand même de la qualité, puisque sinon, on ne serait pas dans le top.
2: Oui.
0: Donc, on va essayer d'arriver...
3: Et une grande diversité.
0: On va essayer d'en passer une vingtaine pendant cette première heure.
2: Waouh. Allez, c'est parti.
0: Alors, Franck, tu vas commencer avec... on va commencer avec toi.
2: Ouais, mon top 10.
0: Oui,
2: enfin,
0: voilà,
2: mon dixième.
0: Ton dixième qui vient de changer, c'est pour ça.
2: Oui, con, j'ai juste de changer en me disant, hey, j'ai oublié celle-là. J'avais prévu de parler de la force de vivre, mais non, ça sera le 11e. Donc en 10e, j'ai mis Leave Them Alone, le western qui est sorti chez Grand Angle Bambou, dont je vous ai parlé en octobre, si je ne dis pas de bêtises. 160 pages, c'est scénarisé par Roger Setter et dessiné par Chris Regnault. C'est un one-shot, donc un western qui se passe en 1874. Je vais le faire très court parce que je n'ai pas préparé la chronique. Mais en gros, on est sur un album qui est féministe, dans un monde qui ne l'est pas, et qui est construit de manière à ce qu'il y ait... une flopée de personnages qui vont se retrouver à un endroit particulier pour une sorte de règlement de compte à pas au Key Coral, mais à Dead Indian Peak. Donc ça se passe dans l'Arizona. C'est franchement un album, moi, que j'ai pris énormément de plaisir à lire, un western de très bonne qualité. Ça te va ? C'est assez court ?
0: Oui,
2: si on doit faire 20.
0: Oui, ça va aller. Alors, rappel des règles. Celui qui a une BD dans le top, il donne juste le titre si la BD est mieux classée. Et comme moi, oui, j'ai le classement de tout le monde, je dis que mon top 10, c'est Sibylline de Sixteen Dano, sorti chez Glénat. Et on en reparle beaucoup plus tard. Laurent.
3: Alors moi, mon dixième album de l'année, ce sera Marcy, le point de bascule de Cathy Bor chez Dargo. Marcy, c'est une femme de 50 ans en pleine crise de la ménopause.
2: Ah, c'est pour ça que tu l'as mis dans le top 10.
3: Tout
2: ça
3: à fait.
2: Ça te parle.
3: Tout à fait. Non, moi, c'est plus vieux.
2: Ça te rappelle ta jeunesse.
3: Elle se paraît d'autant plus insignifiante qu'elle vient de se faire virer de son emploi. Et finalement, son invisibilité va servir une agence de détective qui va l'embaucher pour enquêter sur la disparition de chiens. Et donc, elle va filocher. Les propriétaires de chiens pour essayer de trouver le gang qui enlève les chiens. Et au détour d'une rue, elle est témoin de la chute, d'une défenestration d'une femme juste devant elle. Et elle va commencer à se poser la question de ce qui s'est passé, et finalement rentrer.
2: Elle se suppute un meurtre plutôt qu'un
3: voilà,
2: suicide.
3: Voilà, c'est ça. Elle se dit que ça peut pas être un suicide, et du coup elle décide d'enquêter, et on va suivre toute cette enquête qui est pleine d'humour, de second degré, un peu à la Posy Simmons dans Cassandra Dark. Et voilà, moi j'ai adoré la lecture, c'était sympa.
0: Merci Laurent. Sophie a mis en 10e place Ces lignes qui tracent mon corps de Mansouri Kamari, c'est sorti chez Casterman. Ça raconte, alors j'ai pas lu moi donc ça va être compliqué, ça raconte la vie d'une jeune iranienne qui vient en France découvrir l'art. C'est une sorte de contre-proposition à Persepolis. à peu près sur le même sujet.
2: Et ça va être, à mon avis, bien classé dans les tops des différents éditeurs.
0: Oui, BD.
2: De... non, non, peut-être pas au festival. Mais il y a, bon, tu sais, genre France Inter, Télérama, les trucs comme ça, je crois que ça va faire partie à chaque fois de leur classement.
0: Ouais. Top 9. Alors, je vais continuer sur Sophie. Sophie a placé Ira Yatsumi de Shingo, sorti au Lézard Noir. C'est une série de mangas qui raconte l'histoire de Ikuta, 29 ans, qui est un employé à mi-temps, instruction et célibataire. Il vit sa vie tranquillement, sans se soucier. Enfin, le japonais qui doit être adoré par la société. Il vit au jour le jour, sans se soucier les autres et compagnie. Mm-hmm. Donc, c'est dans une petite maison qu'il a hérité de
3: Mais
0: sa voisine.
3: Ikuta.
0: Comment ?
3: Mais il écouta quand même.
0: Donc il vit dans cette petite maison et un jour sa cousine de 18 ans, étudiante en art, vient vivre avec lui et ça va être l'histoire de cette famille qui se recompose et de toutes les personnes qu'il rencontre.
2: Elle en avait, c'est elle qui l'avait chroniqué de toute manière.
0: Ouais. Et donc il y a 9 ou 10 tomes de mémoire.
3: Du coup, c'est bien japonais, on n'est pas dans le Pas-de-Calais, il va pas se taper sa cousine.
2: Ça commence bien cette année.
0: Alors en parlant de ça, j'enchaîne. Mon top 9, c'est les vacances chez Pépé Mémé de Guillaume Boulard.
3: Ah bah ouais.
0: Sorti chez Fluide Glacial. Donc tout est dans le titre, puisque ça raconte les vacances. Alors que peu certains ont peut-être connu, pas tant les vacances que tout le concept. On va suivre trois enfants, Lisa, Lucas et Ethan, qui passent leurs vacances chez leurs grands-parents en pleine campagne dans les Deux-Sèvres l'été. Et Bouzard, alors en poussant un peu les potards, peut rappeler pas mal de souvenirs d'enfance à ceux d'entre nous qui ont pu connaître ce genre de vacances. Alors sur le fait qu'il se passe rien, les parties de belote interminables, la vie du village, les excursions à la mer et plein d'autres choses dont je préfère laisser la surprise au lecteur qui n'aurait pas lu Bouzard. Mais alors c'est Bouzard et c'est Fluide Glacial. Donc,
3: bah, ça faisait très très longtemps que j'avais pas lu un bon Fluide Glacial historique. Enfin bon, on retrouve les racines de Fluide Glacial.
0: Vous attendez pas quelque chose de raffiné. Voilà.
3: Et d'ailleurs, à signaler que nous avons perdu Edika pendant les vacances de Noël. On l'a pas retrouvé encore.
2: C'est ça, j'attendais la vanne. C'est pas drôle.
0: Franck.
2: Oui.
0: Alors, ton 9.
2: Que j'étais persuadé qu'il serait avec d'autres. J'ai mis Origine.
0: Alors je vais dire pourquoi j'ai pas mis moi.
2: Mais oui, t'avais dit qu'il y aurait plein d'albums de chez 404.
0: Et ben il y en a 3.
2: Est-ce que c'est toi moi. Ou Olivier qui l'avait chroniqué il y a...
0: Non, c'est moi le chroniqueur. 404. Non, alors j'ai bien aimé, mais c'est trop classique peut-être pour moi. Mais je te laisserai en parler.
2: Bon, ben, j'en parle assez rapidement.
0: Ou trop, enfin pas assez perché. Pour simplifier.
2: D'accord. Pas assez perché. Eh ben dis donc, qu'est-ce qu'il te faut ? T'en prends de la bonne au petit-déj, toi ?
0: C'est de tongue, après.
2: Il y a plusieurs auteurs. J'ai retenu juste Jacob Rebelka et Clay McLeod Chapman. On est dans un monde dévasté. Chloé qui tente d'élever David Adams, c'est un enfant qui est un peu le dernier espoir de l'humanité parce que l'humanité a disparu, remplacée par des robots et par aussi une intelligence artificielle. Il y a des robots qui suivent l'IA et il y a des robots un peu rebelles. Et pourquoi le dernier espoir ? Parce que Chloé n'est pas une humaine, elle, c'est une androïde. Et elle tente de permettre à David, un David numéro 2, parce que c'est le clone de celui qui a causé la destruction des hommes il y a 1000 ans, elle l'aide à se reconstruire pour reconstruire l'humanité. J'en dis déjà énormément en disant ça, sachant que aussi l'intelligence artificielle, évidemment, essaye de buter ce dernier humain. Moi, c'est un album que j'ai beaucoup aimé parce que au-delà de sa question sur l'IA, l'intelligence artificielle et tout ça, moi, ça m'a fait penser à beaucoup de bouquins sur le dérèglement climatique et les conséquences que ça peut avoir à l'heure actuelle. Ça peut paraître éloigné, mais en fait, pas tant que ça, parce que ça pose des questions sur comment la résilience et la survie, quelque part, d'une espèce. Je ne vais pas en dire beaucoup plus, parce que tu avais fait une belle chronique, me semble-t-il, à l'époque. Je vous invite à réécouter.
0: Oui, moi, je vous dis, j'ai bien aimé, mais c'est comme Arca, c'était l'an passé, chez 404.
2: Que j'ai pas lu, donc c'est pour ça.
0: C'est des deux BD que Mathieu Bablé n'a toujours pas écrit. Mais bon, c'est pas le sujet, on va pas parler de ça tout de suite.
2: On en reparlera de Bablé après.
0: Ouais. Laurent. pour finir avant la première pause musicale.
3: Le 9, Soli Deo Gloria de Cour et de Vernet chez Delcourt. D'abord, signaler que c'est un très bel objet. C'est
2: noir et blanc avec des touches de couleur, c'est
3: ouais,
2: ça?
3: Oui, noir et blanc avec des touches de couleur. On suit l'histoire de Hans et Elma qui sont jumeaux et qui sont issus de la terre, donc une famille de paysans au sein du Saint-Empire romain germanique. Des événements tragiques vont faire qu'ils vont, que leurs parents vont se faire tuer. Ils vont fuir, ils vont d'abord être accueillis par un ermite qui va les initier à la découverte de la nature, au son de la forêt, et puis ils vont quitter cet ermite pour être accueillis dans un pensionnat religieux où ils vont apprendre la musique et où ils vont y exceller. Et on va suivre durant tout cet album leur parcours de vie, puisqu'ils deviennent des virtuoses de la musique. Ils vont être accueillis dans les plus grandes cours d'Europe. Mais c'est aussi l'évolution de leur relation et comment chacun vit le succès, la notoriété, et qui va finalement aboutir à une déchirure. Donc,
2: super. Quand c'est quand ils quittent Pépé Mémé, les vacances de
3: Pépé
2: Mémé.
3: C'est ça, c'est ça. Et donc,
2: excuse-moi, tu l'avais chroniqué celui-là?
3: Non, je l'ai pas
2: chroniqué. On l'a pas fait. Il n'y a pas un Olivier alors?
3: Olivier peut-être.
2: J'ai un doute parce que moi ça me parle alors que j'ai pas lu. Mais...
3: Alors ce qui est vraiment intéressant, c'est qu'il est entièrement en noir et blanc et que tout ce qui va représenter la musique est en couleur, ouais. Et graphiquement c'est vraiment magnifique. Je pense qu'il y a 140 ou 150 pages de très haute tenue. Donc voilà.
2: À lire. Le titre qui est compliqué.
3: Soli Deo Gloria.
2: Oh, okay. Tout ça, tout ça.
0: Merci Laurent, on va faire la première pause musicale de l'année avec Bonnie Prince Billy et Downstream.

0: vraiment sympa. Je sais que Fred n'a pas adoré.
1: Deuxième partie des Gardiens de la BD, ouais, et on continue à enchaîner le top. Alors, on arrive en 8e position. Si oui. J'ai bien suivi. Sophie a placé L'Abîme de l'oubli, et comme Sibylline, on en parle plus tard.
0: Ouais. Je ne l'ai pas mis moi, mais je l'aurais pu le mettre.
1: Ouais. Voilà. Franck, qu'as-tu mis en 8e position?
0: En 8, je suis parti sur La Longue Route. Alors, je pense qu'il n'y a que moi qui l'ai lu. Non, ça ne parle pas. La Longue Route. La Longue Route, c'est un.
1: C'est le truc de bateau.
0: Voilà, c'est ça. C'est hommage à Thibaut. C'est un livre de Moitessi à la base, qui lui est un navigateur. Ça a été scénarisé par Melchior, dessiné par Locard. Un album sorti en mai. J'avais chroniqué cet album. Donc en mai, 344 pages, donc c'est assez conséquent. Ah oui. Et ça raconte l'histoire de Moitessier en 1968, en août 1968, quand lui et Joshua, son voilier, débutent la première course à la voile autour du monde en solitaire et sans escale. La première fois, ils sont pas nombreux, c'est un peu des aventuriers et fous, et on est entre l'exploit sportif et le voyage intérieur, parce que il va se poser beaucoup de questions. On est entre dans sa réflexion entre la détestation et l'amour des hommes. Et j'avais appelé ça une pépite d'intimité dans l'immensité de l'océan. Quand j'avais fait la chronique, j'avais ressorti
2: un poète.
0: Et ça raconte son histoire vraie. Comme quoi, alors qu'il mène la course et qu'il est, il a fait en gros les trois quarts de la course, il franchit le Cap Horn et il est censé remonter. Et ben Pépère, il dit non, j'ai pas envie de rentrer, je pars pour un deuxième tour du monde. Et donc où il change de direction et il hésite comme ça plusieurs fois. C'est une histoire vraie qui est magnifiquement racontée dans cet ouvrage qui est, j'ai pas noté l'éditeur. Je me demande si c'est pas Dargo, je sais plus.
1: Gallimard, non. Vous voyez un format.
0: Merde, j'ai pas noté. Je vais vous le redire tout de suite, tac tac tac, Gallimard, bien joué, bravo, okay, professionnel jusqu'au bout des doigts.
1: Hein. En parlant de professionnel, la dernière émission j'avais dit qu'il y avait des liens entre Sonatine et la boîte de Marceau, Ring, ça n'a rien à voir, c'est juste deux noms des maisons d'édition qui ont comme particularité là, d'avoir fait référence à un titre, un chef-d'œuvre du cinéma japonais de la fin du XXe siècle. Voilà.
0: Professionnel au point d'accepter ses erreurs et d'en faire part.
1: Non, mais un éditeur respectable comparé à une bande de fachos, il faut quand même rectifier.
0: T'as bien dit lesquels sont lesquels.
1: Le respectable, c'est celui qui a fait l'accident de chasse.
0: Voilà. 8, il y a. T'as pas fait ton 8e, toi?
1: Moi non plus. Comme tu veux. Là.
2: Vas-y.
1: Et bah alors pour moi, c'est Hélène de Windhorn de Tom King et Bilkis Evely, sorti chez Glénat. Du coup.
0: Pas chroniqué celui-là. Si. Vous l'avez chroniqué?
1: Si, c'est une jeune fille.
0: Je sais ce que c'est, mais c'est parce que je ne l'ai pas.
1: Dont le père. Bah, t'étais peut-être pas là ce coup-là. Ouais. Dont le père est mystérieusement décédé. Donc elle a à peine une quinzaine d'années. Elle fume tout ce qu'elle peut, elle boit tout ce qu'elle peut. Elle est récupérée. Pour aller vivre dans l'immense propriété de son grand-père, où elle est seule, perdue entre le majordome et sa préceptrice, jusqu'à un soir où elle sort dans le jardin, elle est attaquée par une créature sortie d'un univers de fantasy, et elle est sauvée par son grand-père, qu'elle voit pour la première fois, habillé en gros en tenue de barbare.
0: Barbare,
1: du joueur Conan, une cape, d'accord, une armure, une grosse hache, les muscles saillants, la représentation classique du barbare dans fantasy.
2: Tu m'as vu ce week-end?
0: C'est sympa tes réveillons chez toi.
1: Et donc d'histoire de fantasy, comme souvent chez Tom King, se pose la question de la, c'est Mister Miracle, franchement.
0: Mais je sais très bien.
1: La question de la reconstruction après le deuil, la dépression. Sauf que cette fois, en plus, il ajoute, parce que le récit est raconté par plusieurs narrateurs, rapporté à une personne en plus, donc se porte la question de la fiabilité du narrateur.
0: Oui.
1: Voilà.
0: La déformation des propos, téléphone.
1: Oui, et puis, enfin, pas que, c'est est-ce que vraiment, est-ce que tel personnage qui se présente comme.
0: Un sauveur.
1: Comme quelqu'un qui a acheté un collectionneur qui a acheté les pulps du père, c'est vraiment. Il n'y a vraiment rien à voir dans l'histoire, par exemple. Des choses comme ça. Et c'est magnifié par le dessin de Bilkis Evely, qui avait déjà bossé avec Tom King, et ceux qui suivent l'actualité cinématographique, le titre va leur dire quelque chose, sur Supergirl, Woman of Tomorrow. qui arrive au mois de juin, qui sera une adaptation. Alors, enfin, il y aura des libertés dessus, mais ce sera une adaptation de la BD de King et Evely. Et donc voilà, moi c'est mon numéro 8.
2: Alors mon numéro 8, c'est Dunlands, chez Glénat et de Norm Cogniou. James Reynolds, c'est un ado de 14 ans. Il a perdu sa sœur jumelle, qui est morte subitement, après avoir vu en apparition un chien noir.
0: Ah, ça y est, ok.
2: Voilà. Et donc, elle voit le chien noir, et le lendemain, elle décède subitement. Et lui vit avec ce décès, avec ce que sa sœur lui a
0: dit, avant de,
2: avant de mourir. Et il va essayer de trouver ce fameux chien noir en se rapprochant d'une de ses voisines que tout le monde appelle la sorcière, qui est un peu étrange, acariâtre, une vraie sorcière, qui va finalement l'accueillir. Et il va pénétrer avec elle le monde des morts.
0: Avec.
2: le monde des morts pour essayer de lever le mystère autour de ce chien noir. En fait, la métaphore, c'est vraiment le processus de deuil.
0: Vous êtes gays tous les deux.
1: Le reste de mon top, ça va être à peu près ça. De
2: comment on accompagne le processus de deuil, comment on fait son deuil, comment on se construit après un événement tragique, puisque ça n'a pas forcément, enfin, ça n'a pas uniquement impacté James dans sa relation avec sa sœur, c'est aussi toute la famille qui s'est complètement refermée sur elle-même et qui l'a complètement isolée. Moi, j'ai trouvé que c'est un album qui était très très intéressant, graphiquement aussi. C'est un style un peu... Il y a quelque chose du cubisme, un peu des formes géométriques dans le dessin.
0: On est sûr que c'est un chien, alors, si c'est cubiste.
2: Oui, tout à fait. On est sûr que c'est un chien. En tout cas, un peu à la Twin Peaks de David Lynch.
1: Qui redébarque sur Arte, les trois saisons.
2: Bon, bah, c'est bien.
0: Donc, oui, enfin, oui pas la BD.
1: Non, la série.
2: Donc voilà, c'était mon top 8.
1: Suivant. Bah ouais, suivant.
0: 7.
1: Top 7. Alors moi, ça allait très vite. Enfin, Sophie, ça allait très vite. C'est Rupture. Les bébés volés du franquisme de Cyriex et Fernandez, c'est sorti chez Bang Edition. Ça doit être une BD historico-documentaire sur.
0: Ça doit être.
1: Bah, je sais pas.

0: une vingtaine d'années. C'est une reprise comme, à mon sens, il devrait y en avoir plus en...
1: Un Lucky Luke qui n'est pas un Lucky Luke.
0: En franco-belge, non.
2: J'ai rattrapé ce pendant les vacances, là, et il aurait pu faire partie du top 10.
0: C'est tellement surprenant sur une grosse licence franco-belge d'avoir un truc qui correspond pas aux attentes du lectorat.
1: C'est
0: Apollo scénario et c'est Bruno dessin.
1: Non, des Easter, pardon.
0: Lucky Comics, du coup.
1: Ah oui, je suis con. Oui, mais merci. Bon, je vais aller faire un tour, moi.
0: affilié d'Argo, de toute façon.
2: Ouais.
0: Et donc, voilà.
2: Le dessin, moi, j'avais pris la version noir et blanc. Le dessin, moi j'ai trouvé que c'était...
0: Ouais, mais alors la version noir et blanc, tu rates la plus belle scène de l'album quand Lucky Luke, en ange de la vengeance, sort des flammes d'une grange en feu. Enfin voilà, pour tous les autres, il y a un troisième Mathieu Bonhomme qui sort cette année.
1: Ah, je suis curieux.
0: Il faudra pas le prendre en noir et blanc parce que ça se passe dans la neige.
1: Au contraire, c'est super difficile de rendre la neige en noir et connaissant le Lascar, à mon avis, ça peut être très beau.
2: Un Lucky Luke ?
0: Ouais. Ça sort avant le deuxième Blueberry de Dublin et Sfar, mais normalement, ça sort au premier semestre.
1: Ok.
0: Voilà, Franck, ton...
1: Mon 7, c'est un album que nous n'avons pas chroniqué car il est sorti le 5 décembre. C'est Fabula Fantasia, c'est un manga qui est en fait...
0: un dérivé de Radiant.
1: De Radiant. Et je ne pensais pas en parler parce qu'il en a fait un autre de spin-off et celui-là m'a saisi. Donc évidemment Tony Valente, et là il a tout fait. Donc scénar et dessin, il n'a pas délégué. 184 pages, toujours chez Ankama. Et ça se passe quelques centaines d'années plus tôt que Radiant. Ça raconte comment un modeste enfant de paysan qui s'appelle Bard va tenir tête aux pratiques à instaurer dans ce monde médiéval, considérant que la magie qui existe, si elle est entre de mauvaises mains, elle peut faire des dégâts. Donc il veut détruire la magie, c'est ce qu'il raconte, il veut tuer les héros. Et c'est comme ça qu'il va devenir le père fondateur de l'inquisition qu'on a dans Radiant, le patrem et inquisiteur, ouais, c'est ça, avec l'aide de son bouc qu'il a appelé Gauthier, mais Gauth, G-O-A-T, le bouc en anglais, parce que c'est un tueur, son bouc. Et c'est fun, on retrouve le souffle de Radiant, des premiers Radiants aussi, sur une histoire à côté. Franchement, j'ai pris un pied à le lire, je vous en ferai une chronique un de ces jours.
0: Ok. Laurent.
2: Islander pour le 7.
1: Oui, pas mal.
2: Bah oui, en fait...
0: Enfin de la bande dessinée grand public.
1: pas tant de grand public.
2: Il est sorti en début d'année, donc il était un peu passé sous les radars sur 2025.
0: Ah non, alors certains diraient que c'est la seule BD qui est sortie peut-être pendant le premier semestre.
1: Oh. Ah bah, moi non, mon top 3, mes 3 albums, c'est le premier mois.
0: Non, mais tu as quand même une grosse exposition. Oui. En vente, ça a vraiment marché, oui. Compagnie...
2: Après, moi j'ai trouvé. Alors, Corentin Rouge et Ferré Caril chez Glénat, qui avait déjà produit Sangoma. Ouais. Et donc, on est sur le continent.
1: C'est un manga, c'est la maman de Sangoku. Sangoma. <C'est ça. rire>
2: On est sur le continent européen qui a subi de multiples catastrophes, dont une catastrophe écologique. Certains pays de cette Union européenne sont préservés, notamment l'Islande. Et donc, il y a une vague migratoire, puisque tout le monde veut soit rejoindre l'Écosse qui est préservée, soit l'Islande, sauf que le seul pays qui a ouvert ses frontières reste l'Islande. Et donc on va suivre Liam qui va dérober un pass pour se rendre en Islande et il va découvrir les camps de réfugiés et surtout il va se retrouver, parce que c'est pas à n'importe qui l'a volé le pass, il va se retrouver au cœur d'une intrigue qu'il dépasse complètement au cœur d'un projet qui s'appelle Islande, me semble-t-il, Islandis, qui... On ne sait pas ce que ça recouvre.
0: T'as écrit tes chroniques comme un manga, alors tu reviens.
2: Ouais,

0: c'est ça. Je les ai écrits en japonais. Et donc, voilà. On découvre ce début d'intrigue. On découvre le parcours de Liam jusqu'en Islande. On découvre que effectivement, il est pris dans cette intrigue et on découvre l'ensemble des protagonistes. Curieux de voir ce que donnera le tome 2, mais en tout cas, si vous aimez du franco-belge très classique, avec du suspense et une histoire bien construite et un bon récit, Islander, à lire.
1: Et j'ai hâte de voir ce que ça va donner la suite.
0: Ouais, en fait, c'est surtout ça.
2: Cop, chut, pétard mouillé.
1: C'est pas dit. T'es mauvaise langue.
2: Encore dans un an, enfin, tout le monde aura oublié le... Ça aurait dû sortir plus, de façon plus rapprochée. Enfin, après, c'est un autre problème.
0: C'est 2017
1: ah, c'est 27
0: sur... 2027
1: Il fonctionne à la manga, il rembobine.
2: En même temps qu'il faut flinguer Ramirez et le prochain Timothée Lebouchet.
0: Parce que 2026, si ça sort pas en 2026, c'est vrai que ça va faire un peu long.
2: En attendant, on va faire la deuxième pause musicale avec Andy Bell et I'm in Love.

0: dernière partie des Gardes de la BD pour cette émission.
1: Ah, oui,
0: Enfin bref.
1: Ouais, on sait
0: Il y aura encore une pause musicale.
1: Troisième partie.
0: Ouais, voilà, c'est la fatigue. On continue notre
2: top 6.
0: Top. Alors Laurent, ça va aller vite. Tu vas donner ton titre et on en reparle après.
3: Une invitée dans la demeure.
1: Ouais, je l'ai pas mis dans mon top 10.
0: De Carole, parce que le prénom a encore changé. C'est Morgane maintenant. Ah. Morgane Carole, c'est chez 404 Graphique. Alors Sophie, pour moi c'était la surprise. Elle a mis, on les appelle Junior et Senior, de Recht et Eustache au Lombard.
1: Ben, j'aurais presque pu aussi.
0: Ouais. Qui est à la fois un hommage au Western Spaghetti façon Terence Hill et Bud Spencer.
1: Et toi tu vas dire, et à Astérix.
0: Ah mais Sophie l'a dit aussi.
1: Ah, d'accord.
0: C'était la chronique de Sophie et un hommage à Astérix. Donc c'est un Western Spaghetti franchouillard, on va dire.
1: Ouais. Avec franchement, ouais, un
3: bon moment.
1: Ouais, ouais, c'est ça.
3: On se prend pas la tête si on veut une lecture cool.
1: Toi, sincèrement, un top 10, la preuve, je l'ai pas mis, mais t'aurais que des albums comme ça. Moi, je serais content de ne pas tomber sur des merdes parfois. Sur des albums moins bons.
0: Ok, Franck.
1: Top 6, j'ai mis un autre album que nous n'avons pas encore chroniqué, puisqu'il est sorti le 5 décembre chez Dupuis. C'est Night Club d'Arthur de Pince chez Dupuis. Alors, sous ce jeu de mots moderne, parce que Night, Night Club s'écrit Night comme un chevalier, derrière ce jeu de mots se cache une histoire de croisée en Terre Sainte. On est au 12e siècle, on est à Jérusalem, et c'est le recrutement d'une équipe digne des sept mercenaires pour aller sauver et protéger un village de forgerons. Ils sont recrutés par une...
0: Alors moi, comme ils n'ont pas de flingue, j'aurais dit les sept samouraïs. Mais...
1: oui, mais c'est moins connu. Et Séraphine, qui est une des forgeronnes de ce village, les recrute. Et ce village a le malheur d'être mal placé sur les routes des croisades et donc fait l'objet de pillages réguliers, des croisés francs, mais pas seulement. Et je vous en ferai une chronique à venir.
0: Très bien. Voilà.
1: Toi, tu l'as lu aussi. Hein.
3: Ouais, alors je l'ai lu. J'ai hésité. Je trouvais que Zombilennium avait perdu de sa saveur sur les derniers
1: avec le
3: albums
1: temps, ouais.
3: Avec le temps.
0: Bah, après le film.
3: Ouais, les premiers avaient cet esprit un peu. Il y avait de l'humour, il y avait du second degré, il y avait qu'on a un peu perdu sur les derniers.
1: Et là, on retrouve.
3: Et là, quel plaisir.
1: Ouais, moi,
3: quel plaisir d'être dans second degré, dans des répliques, des punchlines qui
1: tapent bien. Des personnages super tranchés, bien dessinés. Et puis c'est efficace au niveau de la narration dans les combats.
3: Finalement, t'as pas beaucoup de dialogue, peu de dialogue, mais toujours bien ciselé, ouais. Et puis un scénario qui est super bien construit.
1: Tu vas me faire regretter de l'avoir mis qu'en 6.
3: Non, mais j'ai bien aimé aussi.
1: Bon, on en fera une chronique.
0: Alors pour moi, c'est Electric Miles de Fabien Nury.
3: Ouais,
0: et encore Bruno au dessin.
1: Moi, tu vas te déconseiller de le lire, donc je t'ai écouté.
0: Alors franchement, je suis pas sûr que ce soit ton genre de truc. Donc on est dans l'après-guerre à Los Angeles.
3: Non, on est plutôt Tong.
1: Non, il m'a déconseillé aussi, Tong.
0: On va suivre Maurice Millman, qui est agent littéraire, qui croise une de ses idoles de jeunesse, Wilbur Arbogast, qui a été la grande légende du pulp avant-guerre, totalement oublié. Et il va proposer à son idole de le republier s'il y a quelque chose à proposer. Sauf que ce monsieur Wilbur Arbogast est comment a une vision particulière du pouvoir de la fiction, on va dire, à des buts de manipulation mentale, à minima.
3: Minima.
0: Il se prend un peu pour un espèce de dieu,
3: de gourou.
0: C'est un peu un Renobard en devenir. Alors, dans le premier tome, en devenir, après on sera, peut-être que ce sera ça. Et donc moi j'ai beaucoup aimé parce que je trouve que c'est plus intelligent que tout ce que notamment Fabien Nury a fait précédemment. Alors c'est peut-être des références qui me plaisent plus. Cette fois-ci, il plagie pas Parker en faisant Tyler Cross. Il plagie pas José Dayan en faisant Il était une fois en France. Il va du côté de Philippe K. Dick, un peu, beaucoup du côté de Spinrad. Et c'est quelque chose que j'ai trouvé beaucoup plus... réflexif et réfléchi sur le genre et le pouvoir de la de ce qu'on pourrait appeler la pop culture, c'est inoffensif. Voilà. Et donc ça, ça m'a beaucoup plu.
1: Il a inspiré Bolloré.
0: Nuri est un grand collaborateur de Bolloré, puisqu'il a fait plusieurs séries.
1: Ça ne veut pas dire que. Oui,
0: ils font l'argent. Oui, donc,
3: c'est pas la même chose.
0: Bref. Franck.
1: Oui, tu me prends de court.
0: Midnight, je ne sais pas. Ouais.
1: Midnight Tales. Alors, on n'était pas d'accord en préparant l'émission. Moi, je suis un peu perdu aussi parce que c'est sorti en fascicule plus court. Et là, c'est une intégrale qui compte 568 pages. Donc, au lieu de vous parler de Silent Genie de Mathieu Babelet, je vais vous parler de ce collectif piloté par lui, sorti chez Ankama début novembre. Et c'est donc un recueil d'histoires de BD courtes, mais aussi de nouvelles illustrées. De courts articles, un peu comme des articles de journaux, donc c'est un mélange de tout ça. Et alors moi j'avais lu son Midnight Order qui a pris.
0: Qui se passe après, je viens de vérifier.
1: Voilà, qui est sorti après, mais.
0: Donc Midnight Tales, c'était sorti en fascicule, petit, genre.
3: Couverture souple, mais pas.
0: Non, mais c'était quoi, Doggy Bags, la
1: oui, c'est ça, ce genre.
0: Le Reader maintenant.
1: Puis est sorti le gros pavé Midnight Order.
0: Qui était la suite, mais ils l'ont sorti en gros pavé parce que changement d'éditeur.
1: Et là, ils ont ressorti en gros pavé, pareil que Midnight Order, Midnight Tales, qui date d'avant, comme tu me l'as donc appris. Tout à l'heure. Donc, ça tombe bien, ma chronique commençait par « C'est la poursuite des contes !» Donc, c'est l'origine des contes de minuit qui narrent les aventures d'héroïnes qui font partie de l'ordre de minuit. C'est un parallèle, finalement, avec « Something is killing the children », c'est-à-dire que cet ordre protège les hommes des forces de l'ombre et des mauvais esprits. Alors, c'est pas que des gros monstres qui viennent pour bouffer les enfants, comme dans la BD, dans l'autre BD. On est sur vraiment des histoires de sorcellerie, d'ésotérisme et d'épouvante qui se passent aux quatre coins du monde, j'allais dire de la France, du monde, et qui se basent sur des histoires vraies, sur des légendes vraies. C'est pour ça qu'il y a ces articles entre les pages de BD. C'est pour ça qu'il y a ces petites nouvelles. Il y a un fond de vrai derrière, un fond de vrai. Un fond d'histoire tradie qui permet de donner de la matière. Et franchement, sur les 585 pages, 568, j'ai pas encore fini. Et pourtant, je l'ai mis dans mon top.
0: Tu l'as commencé hier.
1: Non, j'ai commencé il y a plus de jours que ça. J'en suis à la moitié. Et c'est un vrai, vrai plaisir. Parce que scénaristiquement, ça beau des histoires courtes, elles ne sont pas trop courtes. Et il y a vraiment matière à développer. Et quelque part, Babelet fait du plus traditionnel que ce qu'il fait dans ses lourds albums, où il laisse de la place à l'hésitation, au silence, et quelquefois au détriment de l'avancée de l'histoire.
0: De l'efficacité narrative.
1: Ouais. Il te plonge dans une ambiance au détriment de l'efficacité, c'est ça. Là, il est plus efficace. Et personnellement, j'ai préféré mettre ce recueil dans mon top 10 que Silent Genie.
0: Ok, on va faire la dernière pause musicale avec Summer of Love par les Throwing Muses. Oh.

0: dernière partie des Gardiens de la BD pour cette semaine. On continue à remonter. Alors, Laurent, oui. Je pense que c'est toi.
1: Le top 5.
0: Oui.
1: Thrillerville.
2: On a fini les 6.
0: Ouais.
1: Bah oui, parce qu'on a laissé de côté une fiancée dans la demeure.
2: Ah oui, pardon.
0: Une invitée.
1: Une invitée dans la demeure.
2: Décidément, tu veux pas. Et je dis ça, en plus, moi je viens de chroniquer mon 5, je suis con.
1: Oui, mais c'est pas grave. Non, mais c'est moi. C'est moi. Mon 5, Thrillerville, aux éditions Daniel Maguen. Scénario Le Renard, dessin Alex Poulivard.
0: C'est pas Puviland.
2: Il sait pas se relire.
1: Peut-être.
2: Il lit de gauche à droite, alors tu sais, de droite à gauche, il a du mal, il inverse les
1: consoles. C'est pas un manga que j'ai écrit.
0: C'est bien Alex Puviland.
1: Ouais. Alors c'est mon côté dyslexique.
0: C'est tout.
2: Et qu'est-ce que ça nous raconte? Donc on l'a chroniqué celle-là. Je sais plus.
1: C'est moi qui l'ai fait. Okay. Qui l'ai faite. On est dans la petite ville de Tranquilleville qui est rebaptisée Thrillerville parce qu'il s'y passe des choses très étranges. Il y a une sorte de yéti qui s'attaque à tous les chasseurs. Qui non seulement les attaque, mais en plus les mange. Il y a une sorte de monstre dans le lac, une sorte de blob qui a été apprivoisé par un des habitants de cette ville si tranquille. L'histoire qui se déclenche débute avec l'évasion d'un tueur en série qui va essayer de se venger de ceux qui l'ont piégé et qui sont des membres imminents de Tranquilleville. Et donc, on va suivre toute cette intrigue au milieu de personnages hauts en couleur, très caricaturaux, le maire de Tranquilleville qui n'est pas très net, le tueur en série, une fille qui bosse dans une épicerie, une garagiste avec une force herculéenne. C'est une BD qui est haute en couleur, avec des personnages complètement déjantés, une intrigue qui et une énigme qui tient vraiment la route. En fait, on est vraiment pris au-delà de ce côté un peu humoristique et caricatural. On est vraiment pris aussi par une vraie intrigue. Il y a vraiment, on découvre au fur et à mesure de la lecture de l'album ce qui s'est passé et pourquoi ce tueur en série souhaite se venger. Et on est vraiment sur un bon petit polar déjanté, un peu comme
0: un épisode d'Halloween des Simpsons.
1: Par exemple, je pensais à Quentin Tarantino, par exemple, un truc comme ça.
0: Non, ça fait plus un peu aussi les films de Quentin Dupieux, première époque, quand il était vraiment fauché.
2: Oui, plus Rodriguez que Tarantino aussi. Voilà. Ouais, quand il n'a pas de moyens et qu'il se lâchait. Ouais, ouais.
1: Donc, oui, top 5 Thrillerville.
0: Alors,
2: ton top 5 à toi.
0: Sophie,
2: Dame d'abord.
0: C'est It's Jeff de Kelly Thompson et plein de dessinateurs invités. Jeff, c'est ce petit requin terrestre, tout mignon, personnage de l'univers Marvel, qui vit des aventures plus ou moins corrélées. C'est moi qui en ai parlé. C'est moi qui l'avais fait. Et vous en reveniez pas. dans des bandes dessinées majoritairement muettes. C'est mignon tout plein. Enfin, un nouveau personnage créé chez Marvel qui a l'air de rencontrer son public. C'est pas arrivé depuis Miss Marvel il y a 15 ans et Deadpool avant. Voilà, mais c'est de la bonne BD jeunesse et il y a le tome 2 qui arrive au mois de mars. Pour moi, alors, on va aller chez Atrabile avec Tongs de, je ne sais plus son prénom, Monsieur Nielsen. Ça doit être Harry ou un truc comme
2: Leslie.
0: Leslie.
1: Non, pas Leslie. Attends, je vais dire ça tout de suite. Ouais, alors, Anders Nielsen.
0: Anders, donc voilà, Anders Nielsen. C'est un
2: là,
0: récit...
2: Là, il a bien noté le nom ce coup-ci.
1: Parce que j'ai préparé la chronique.
0: Donc, c'est un récit mythologique qui s'inspire du récit de Prométhée. C'est un récit de science-fiction. C'est un récit géopolitique. C'est d'une ampleur rare et d'une ambition folle. Sur le plan graphique, la narration va un peu dans tous les sens.
1: Ouais.
0: Alors, que ce soit dans le découpage des planches et dans l'agencement des scènes, parce que pendant une bonne partie de l'album, les scènes se suivent sans qu'on se rend compte au bout d'un moment que c'est peut-être en même temps pour certains, à un autre endroit, ou il y a très longtemps, ou dans le futur. La fin du premier tome remet un peu tout d'aplomb. Ça sera fini en deux tomes, mais c'est... Enfin voilà, c'est, pour moi, c'est maîtrisé. C'est... Ça aurait pu être la bande dessinée de l'année.
2: Qu'est-ce qui a manqué alors ?
0: Bah, il y a le top 1 qui passait avant. Qui
2: était au 5, hein, entre le 5 et le 1, il y a quand même un peu de marge. Qu'est-ce qui fait que...
0: Alors, il est peut-être arrivé tard.
1: Ouais.
2: Tu ne l'as pas digéré
0: ouais, non, parce que pour le coup, c'est une BD...
1: Ouais, c'est... Il faut...
0: C'est une BD à digérer, parce que pour comprendre...
2: Parce que tu as la langue chargée.
0: Non, même pas. Non,
1: c'est que... C'est... De toute façon, c'est simple. Tu la commences, soit tu vas au bout, soit tu
0: arrêtes au bout de 5 pages.
1: Ouais, c'est clair. Il n'y a pas de compromis. Tu peux pas dire allez, je fais un effort. Non, soit elle te tombe des mains, soit tu y vas. Mmh. Et si tu y vas, faut accepter que
0: tu es manipulé par l'artiste qui lui sait où il va et toi pendant très longtemps tu te demandes
1: sur au moins 300 pages, tu sais pas où tu vas.
2: 300 sur combien ?
1: 357. Avec des parties de dialogue, ouais, d'échanges.
2: En fait, vous êtes tous les deux sados, quoi, les gars.
1: Ils sont super chargés.
2: Faire fouetter, mais
0: non,
2: vous avez
0: et puis
2: pas
0: t'as des persos qui reviennent, on va dire d'une époque ou d'un lieu à l'autre, okay, mais ouais. Ils sont pas caractérisés physiquement de la même façon. Ah non, mais non, mais un point qu'à la fin, t'as la représentation des différents personnages et enfin oui, des fois ça aide.
2: Donc, si vous lecteur, vous buvez de la bonne, fumez de la bonne, allez-y aussi.
1: Enfin, c'est vraiment une expérience. Alors graphiquement, c'est génial. Il n'y a pas une page, pas une planche qui est construite.
0: Qui soit découpée normalement avec un gaufrier. Ouais. Enfin, pas un gaufrier, avec une gouttière.
2: Compagnie. Ouais.
1: Okay. C'est soit t'as pas de cases et t'as plein de dialogues partout, okay, soit t'as des pages qui sont découpées. Alors qui ont du sens, hein, ça a toujours du sens. Avec
2: surtout droite à gauche pour toi.
1: Des pages à rabat qui laissent en fait apparaître ce que tu ne vois pas.
2: Okay.
1: C'est-à-dire que tu vois, t'as un rabat qui finalement te
2: J'aime
1: donne.
2: Bien quand tu fais des gestes à la radio. Voilà. Pour moi expliquer au lecteur.
1: Te donne l'image, l'image de ce que tu peux voir, et quand tu ouvres le rabat, t'as ce qu'il y a derrière l'image.
2: Okay.
1: Ah non, c'est bien perché quand même.
0: Ouais.
1: Et d'ailleurs, il y a une. Du coup, j'avais écouté une chronique sur France Culture. Il avait chroniqué.
0: Ouais, tu vois, c'est au-dessus de Télérama et tout. Ouais. C'est France Culture.
1: Et j'étais content parce que je me disais, bah finalement, il rame bien aussi pour en faire une chronique.
2: On a fini le top 5.
0: Tout le monde a fait son top 5,
2: ouais, je crois.
0: Eh ben, on va s'arrêter là pour cette semaine.
2: Ouais. Est-ce qu'on parlerait pas des au pied du podium, la médaille en chocolat aussi?
0: Ouais, allez, 2 minutes.
2: Ouais, ben, moi, juste pour expliquer à l'auditeur, j'ai fait un choix dans mon classement, et je tenais à le dire, qui est que j'ai refusé d'y mettre tous ceux qui sont des suites ou des fins de série qu'on a déjà chroniqué plein de fois. Donc les seuls albums d'une série, c'est quand c'était le tome 1 qu'on découvrait, comme par exemple Fabula Fantasia ou Night Club. J'aurais très bien pu mettre Le Château des Animaux, tome 4, Madeleine Résistante, mais je vous en ai déjà parlé tellement de fois. Les Guerres de Lucas, on en a parlé, mais je crois qu'on va en reparler quand même.
0: Ouais.
2: Le Serpent et la Lance, le tome 4 qui est sorti.
0: J'ai fini l'année prochaine, Serpent et la Lance, normalement.
2: Et ben, donc je me le garde pour l'année prochaine, mais il aurait pu être là. Gagner la guerre, le tome 5 de cette série, dont je vous ferai une chronique un de ces jours, ça vaut la peine.
0: C'est de la fantaisie, ça.
2: C'est pas réellement de la fantaisie.
1: 629
2: 1629, ouais, ouais. Mais tout à fait. Où je suis un ange perdu.
0: Non, mais 1629, c'était l'an passé.
2: Oui, c'est pour dire oui à Olivier. Je suis un ange perdu.
0: Il arrive tous les deux. Alors, qui rentre en voiture. Parce que moi, je viens vous redéposer.
2: Je suis rentré à pied. The Nice House by the Sea, je ne l'ai pas mis non plus, par
0: exemple. Bon, on va en parler la semaine prochaine de The Nice House by the Sea.
2: Enfin bref, et je trouve qu'il y a quand même beaucoup de, il y a eu beaucoup de bons albums cette année. Et beaucoup qu'on a dû mettre de côté. Ça montre aussi la diversité de notre classement. Montre
1: ouais,
2: c'est
1: que... fin d'année 2024.
2: Oui, bah, et alors.
0: Alors, en termes éditoriaux, fin d'année 2024, c'est octobre ou tout début novembre.
2: Non, mais comme il fait tout à l'envers, pour lui, c'est l'année prochaine, 2024.
0: Bon, enfin, voilà, on va s'arrêter là-dessus. Merci Franck, merci Laurent. On se retrouve la semaine prochaine.
2: Mais
0: en
2: oui.
0: attendant, portez-vous bien et à tout à l'heure dans vos rêves.
2: Ah.

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0: on est reparti une heure ensemble. Bonjour, oui, salut, ça va, bud?
1: Oui, bonsoir.
0: J'ai même pas le temps de finir ma phrase de.
2: Bonsoir. On laisse pas de temps, on se bouscule. La dernière émission de l'année.
0: Non, c'est pas la dernière saison. Émission de l'année, c'est la dernière émission
3: de la saison.
0: De la saison, bien évidemment. Donc voilà, donc je suis pas tout seul dans les studios, évidemment, il y a Tonio qui est avec nous. Ça va, Tonio?
3: Bonsoir, bonsoir, ouais, ça va, merci pour l'invitation. Toujours un plaisir d'être dans vos locaux, merci pour l'accueil. Le maquilleur qui me maquille toujours d'une façon extrêmement juste, mais faudrait lui dire que ça sert à rien puisqu'on est à la radio quand même. Donc, mais il est super cool.
0: On est aussi avec Bud. Ça fait un petit moment que t'étais pas venu. Je crois que ça fait depuis l'émission du Nouvel An.
2: Yes.
0: Donc voilà. Alors c'est bien parce que toi tu viens au Nouvel An et puis tu viens pour la dernière émission de la saison alors.
2: Ouais, que les grandes dates toujours. Et j'ai encore rien préparé.
0: T'as encore rien préparé?
2: Non. Ça fait très longtemps que je reviens plus dans les studios et j'avoue, je me fais plaisir à passer. Et si on le demande, peut-être moyen que je refasse des petites sons, des petits trucs et tout à passer. Mais pour le moment, je laisse la place aux jeunes.
0: T'as bien raison. On a un nouveau jeune aussi dans les studios aujourd'hui, c'est le magicien d'Oz.
1: Bonsoir.
0: Salut Man.
1: Je reviens du Main Square là, je suis à fond là.
0: T'es sur les rotules.
1: Mainstream à mort mon gars.
0: Mainstream
1: c'est
0: à mort.
1: C'est la folie. Genre là je suis encore dans. Je sors de l'after là du mainstream, du main festival pardon.
0: Bah tout ce
1: génial.
0: Qui est main. Ok, tiens bah qu'est-ce qu'on va faire pendant 7 heures? Tiens, on va écouter du son, une grosse sélection pour
2: 7 heures.
0: Cette dernière.
3: Ouais non c'est vrai que ça prête à confusion quand même.
2: 7 heures entières. C'est vrai pour
3: qu'est-ce
2: la
3: qu'on va faire pendant l'heure qui arrive.
0: Non, pendant
1: 7 heures,
0: une
1: minute et 15 heure. Secondes.
0: Tiens, moi j'ai prévu évidemment du gros son, j'ai du ragatech pour finir un petit peu.
3: Non.
0: Et puis toi aussi mon cher de Vancouver, tu nous as ramené des petites tracks, des petites tunes.
3: Ouais, deux petits sons là que j'ai découvert cette année, qui m'ont fait sourire, qui m'ont un peu ambiancé, qui ont ambiancé aussi le magicien comme tu l'as cité tout à l'heure.
1: J'adore, c'est ultra mainstream, j'adore.
3: C'est très court, hein, c'est deux morceaux de 2 minutes. Voilà, ça va vous faire sourire à nos milliers d'auditeurs.
0: Tiens, avant évidemment d'écouter ta sélection, mon cher de Vancouver, on repart vers le magicien. Tu nous parlais de Maine.
1: Oui. Il y a une auditrice là que j'ai croisée là, un feu d'artifice là hier. Et en fait, elle disait ouais, non mais moi j'écoute PFM depuis 15 ans. Et en fait, il n'y a jamais eu des morceaux mainstream et tout. Elle était un peu dégoûtée.
0: Bah si, en
1: du
0: plus,
1: coup,
0: elle
1: m'a demandé ouais, mais pas la musique qu'elle adore.
0: Ah ouais.
1: Du coup, elle m'a demandé si je pouvais faire un truc et lui passer.
2: T'es serre. Ouais, le mec qui gagne une accoude dans la rue, tu sais.
4: Ça manque un petit peu de.
0: De mainstream.
1: J'adore les feux d'artifice.
2: Un petit bonnet de temps en temps, PFM.
1: C'est génial. En plus, c'était la sortie du Main Square, donc c'était nickel.
3: Mais il y aura pas de Patrick Bruel.
1: Je vais demander à la production si on peut faire quelque chose.
0: Évidemment, ouais. Moi, j'ai demandé derrière. En fait, évidemment, c'est vrai qu'on passe du son underground, mais on peut aussi passer du son mainstream parce que ça nous fait aussi kiffer. Toi, tu penses à quoi comme son là? Qu'est-ce que tu nous envoies en première?
1: Calm Down de Rema. Voilà.
0: Rema. Ok. Vas-y, on se retrouve juste après.

0: Vous pouvez hein, vous nous appeler au 03 21 50 99 99. C'est pas un numéro surtaxé, bien évidemment. Et puis bah vous pouvez passer du son. Ça faisait plaisir. C'était une de nos auditrices qui voulait l'entendre sur notre radio, mon cher magicien.
1: Exactement. C'est tout à fait ça.
2: Je confirme.
0: Ok.
3: Ah bah, il en
0: vas-y.
3: Faut pour tous les goûts. Hein.
0: Eh bah, bah évidemment mon cher.
3: Ouais, ouais, ouais, non,
4: on est sorti de la ligne éditoriale de la du truc. Mais autant mais
0: pas
4: pour
0: du tout, pas du tout. Plaisir. Moi ça m'est déjà arrivé de passer du Beyoncé dans l'émission. Hein.
2: Oui.
0: Bon, j'étais un peu ivre, mais j'ai passé du Beyoncé.
1: C'était sous contrainte.
0: Tiens, on va
3: continuer. On s'est pas vu pendant plusieurs
1: mois
3: d'ailleurs après.
0: On va continuer. Allez, avec
1: tu veux que j'enchaîne
0: avec un second le son prochain, de ton acabit.
1: Oui, bah, c'est une découverte là sur les réseaux, machin. Je suis tombé sur ça. C'est un petit groupe de hip-hop en fait. C'est deux chanteurs, hein, un garçon et une fille. Et ils font des textes super engagés, hyper actuels, et en mode hip-hop de la mort. Je trouve ça défonce.
0: Ouais.
1: C'est The Neighborhood Kids.
0: D'accord, voilà. Les enfants.
4: Les voisins de l'enfant.
1: Voisins des enfants. Ouais.
0: Ça marche. Yes.

0: Time to get free, time to get free par The Neighborhood Kids. Voilà, c'est la dernière de la saison pour nous dans la Cour des Miracles.
1: Impossible.
2: On a les meilleurs chroniqueurs.
0: Mais on se revoit l'année prochaine pour la 17e saison, je crois. Ouais, ça fait déjà 17 putains d'années.
1: Mais c'est pas l'année prochaine.
2: Et bientôt, on rattrape les Simpsons.
3: Tu parles de l'année scolaire, voyons.
0: Année fiscale N-1, N+7.
2: C'est deux fois plus de saisons que Friends.
0: Tiens, bah merci pour ce deuxième
3: mais,
0: son.
3: Mais de rien.
2: Trois fois plus que Twin Peaks.
3: Si on a le temps, je pourrais mettre un petit son anarchisant, déstructurant et défoliant aussi. Voilà.
0: Bah, exfoliant. Tiens, on part sur tes sons, mon cher de Vancouver. Tu voulais nous faire découvrir deux artistes aujourd'hui.
4: Alors déjà, j'ai des poils qui se dressent parce que ça fait bien 15 ans que j'ai pas ramené une instru ou quelque chose.
2: C'est vrai.
4: Donc là, ça s'est fait sur le tard. C'est un son qui nous a fait beaucoup sourire avec Jean Rey, qui a fait beaucoup pleurer Jordan Bardella, puisque ce son est devenu connu grâce à Jordan Bardella en fait. Parce qu'il a porté plainte contre les jeunes rappeurs qu'on va entendre, dont l'artiste s'appelle Soli.
0: Ouais.
4: Et parce que simplement, le titre s'appelle Un facho KO, et le mec, comme d'habitude, il porte plainte, ça veut dire qu'il se sent concerné. Et c'est très, très, très rigolo. Et le son est sympa, c'est un petit son de l'été, ça donne envie de danser. Et c'est des gamins plein d'avenir, c'est la nouvelle jeunesse.
2: Je pensais que c'était la fois où Bardella a pissé en amphi.
4: Non, il s'est chié dessus.
2: Ouais, c'est ça.
4: Non, il s'est chié dessus en amphi.
0: Petite anecdote que
2: c'est ça. J'avais cru que c'était une autre anecdote. On a pas beaucoup. J'ai cru que c'était celle-là.
4: Non, il se pisse dessus face à Manuel Bompard. C'est autre chose encore. Mais bon, bref, voilà. Non. Et du coup, l'artiste s'appelle Soli.
0: Un facho KO dans vos oreilles.
4: Voilà. C'est parti.

0: Yes.
1: Yes.
0: Voilà, oui, c'est petit hommage. Petit hommage. Est-ce que t'es là de Vancouver?
2: Oui.
0: Ah,
2: oui,
0: pardon.
2: Oui.
0: C'est un peu
1: je suis aveugle de naissance.
0: C'est un peu
1: décliner votre identité.
0: C'est un peu la cour des miracles des gens vaques à leurs occupations. C'est bien.
3: Quelle bonne saveur.
0: C'est bien normal. Ouais, c'est un peu un pied de nez à Quentin Durand, peut-être ce morceau.
2: Non, je me permettrai pas de faire une telle analogie. Je me permettrai même pas de faire allusion à une minute de silence pour un néo-nazi.
0: Ouais.
2: Non, je pense que c'est juste des jeunes qui en ont marre d'être racialisés parce qu'ils sont eux-mêmes peut-être d'une couleur
0: stigmatisée déjà.
2: Mais bon, bref. Donc le clip est très drôle. Je vous invite à aller le regarder sur des plateformes que vous pourrez retrouver sur vos internets.
0: Un facho KO.
2: Voilà, un facho KO, c'est Soli, c'est très connu. Et d'ailleurs, il y a une grande actrice qui faisait beaucoup de passes en profondeur, qui s'appelle Mia Khalifa, qui a fait une story justement là-dessus.
0: C'est vrai, ouais.
2: Grande joueuse de foot.
0: Ouais.
2: Voilà, elle était très collective. Voilà, beaucoup de passes.
0: Bah, la performance, oui, beaucoup dans la performance sportive.
2: Ouais. Non, mais elle a beaucoup d'humour aussi. Enfin, moi, j'avoue que c'est pas ma catégorie.
1: C'est ce que je préfère chez elle, c'est son humour, vraiment.
2: Mais non, Soli, un facho KO. Je vous invite à l'écouter. Merci PFM de pouvoir faire tourner ce genre de son.
0: Bah, c'est
2: qu'on
0: normal.
2: N'écoutera nulle part ailleurs.
0: Bah, on a encore cette liberté
1: de ne pas être censuré, ouais.
0: Ça, bah, être censuré et de pouvoir passer en expliquant pourquoi on a le droit de passer ces choses-là et de
1: les
0: contextualiser
1: direct.
0: Et on contextualise évidemment les choses, ce qui est normal.
2: Ouais. Et je remercie encore le RN qui a porté plainte contre eux parce qu'ils n'ont jamais eu autant de visibilité grâce à eux. Et plus ils taillent les gens qui se moquent d'eux, plus on se fout leur gueule en fait. Donc,
1: c'est quelle bonne save.
0: Tiens, on va repartir sur un deuxième son de ton acabit, mon cher Devanc.
2: Yes.
0: Tribad,
2: c'est un groupe de trois Espagnols, trois jeunes femmes qui vivent à Barcelone, si il me semble. En tout cas, tous leurs clips sont tournés là-bas. Elles représentent vraiment le point levé en mode mouvance LGBT QA+. Elles ont que des putains de bons sons. Franchement, ce qu'elles font, c'est terrible. Ça mélange beaucoup de sons avec des saveurs évidemment hispaniques, du hip-hop, du
1: quelle
2: reggae.
1: Bonne
2: saveur. et franchement, ça envoie du lourd. Le son qu'on va entendre est un hommage à la révolte des gilets jaunes français et notamment en fait à la violence policière qu'on a vécu sous Macron. Et faut se rappeler à l'époque un futur présidentiable qui se présente à l'heure actuelle, c'était lui le premier ministre quand on a eu autant d'éborgnés, autant de personnes mutilées.
1: Je peux pas vous laisser dire ça,
2: bref,
1: monsieur.
2: Le son s'intitule Tout le monde déteste la police. Voilà.

0: Yes, Tribad, voilà, avec ce morceau, tout le monde déteste Ham, Ham, Ham.
1: C'est sérieux, voilà. Tout le monde
2: déteste. Le syndicat, alors, tout le monde déteste le syndicat.
0: Oui, bon, à part Bud, parce que Bud fait partie du syndicat Alliance, mais sinon.
1: Je peux pas la remettre, j'ai pas eu le temps de.
2: Ah, mais ici, on est pour la diversité d'opinion. Et on est quatre communistes, et on accueille une personne extrême droite, et on va lui laisser la parole, comme dirait Pascal.
0: Alors, juste avant,
1: je suis pas communiste.
0: Juste avant, magicien, si tu veux réécouter ce morceau, t'as qu'à réécouter le podcast sur le 3W. Radio.com. Ouais, comme ça, tu peux retrouver tous les podcasts des émissions. Il y a un Facebook et ferme ta gueule.
2: Si je puis me permettre, là, c'est juste en fait un petit son que je voulais mettre parce que bah voilà, je l'ai fait vite fait tout à l'heure. Mais en fait, ce que font ces filles là, Tribad, c'est assez incroyable. Il y a vraiment des très très jolis sons. Il y a des sons en mode gospel. Il y a des sons vraiment chouettes. Elles ont eu la chance de chanter dans la Sagrada Familia. Elles ont eu la chance de chanter vraiment dans des trucs mais magnifiques parce que la mairie leur fait confiance, peut-être aussi parce que
1: j'ai fait mon premier mariage. Je veux dire, il n'y a rien d'exceptionnel, hein.
2: Non mais vraiment, je vous invite à écouter Tribad, à regarder leurs clips également. C'est vraiment des personnes engagées et qui ont énormément de talent, voilà. Et merci encore PFM pour permettre aux auditeurs de pouvoir et auditrices d'écouter ce genre de musique que d'autres radios ne passeraient pas.
0: Vous êtes toujours sur Radio PFM 99.9, dans la cour des miracles. C'est la dernière de la saison, donc voilà. Tiens, on va rebondir sur un son de mon acabit, c'est Dog Blood.
1: On se fait pas un petit instant poétique?
0: Non, on fait pas d'instant politique.
1: Poésie après.
0: Dog Blood, c'est quoi Dog Blood? C'est Skrillex. On connaît déjà Skrillex en mode solo, et on connaît Boys Noize. Donc voilà. Mecs qui font de la techno, j'aime pas tout, évidemment.
1: Pourquoi je passe alors?
0: Bah parce qu'il y a des choses bonnes, mais il y a aussi des choses un peu plus déchets pour
1: moi.
0: Le
1: mal. Et là, ça sera que des choses bonnes.
0: Là, on écoute un peu ce duo qui existe depuis maintenant 15 ans, qui est Dog Blood, Skrillex, Boys Noize.
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0: Yes, aïe. Voilà, c'était Skrillex avec Boys Noize, avec ce projet Dog Blood.
1: Pas mal, pas mal. Il y avait quelque chose de sympa. T'as mis le best-of, j'imagine.
0: Bah, j'ai pris.
2: C'était de la musique.
0: J'ai pris trois tracks, mais pour moi, en fait, j'ai pris les trois meilleurs parce que, franchement, il y a aussi bien de la merde dans ce qu'ils ont fait. Mais genre, il y a des trucs, c'est hyper. C'est trop mainstream magicien, quoi. Tu vois, c'est dégueulasse, quoi.
1: Ouais.
2: Bon, moi, j'adore la musique mainstream, quoi. Vraiment, c'est.
1: Mais j'avoue.
3: Mais
1: moi, j'adore ça, quoi.
3: C'est pas ironique, franchement, j'ai bien aimé.
1: Très mainstream, mais
3: j'ai bien aimé.
0: Ouais, alors ce son-là, refais-le plus en fait à la radio, c'est affreux en fait, on comprend pas ce que c'est.
2: C'est pour interpeller ce air guttural,
0: il est dégueulasse quoi.
1: C'est un appui.
3: Pour ma part, j'ai bien aimé le sample, je sais pas d'où il vient, mais je trouvais ça chouette.
0: Oui, premier morceau, c'est vrai que t'as pris un peu les refs, ouais.
3: J'aimais beaucoup, j'en parlais tout à l'heure, c'est bien Bud, je peux dire Bud à la radio ou pas?
0: Pour sûr, oui.
3: Ouais, c'est bon. Et du coup, non, je sais pas, des fois, il y a des gens, ils ont des surnoms, tout ça, donc bref, excuse-moi.
0: C'est un peu son surnom, en fait, parce que normalement, il s'appelle
4: dans
0: Magali.
4: Dans certains milieux, on m'appelle Bobby Dick.
0: Il s'appelle Magali.
2: Mais alors, moi, c'est pas genré,
4: alors
2: tu vois.
4: Vraiment, c'est vraiment le prénom, c'est l'INSEE.
3: Mais bref, du coup, je disais que ça faisait longtemps que j'avais pas entendu du Skrillex. Et j'y repensais il y a pas longtemps, je me disais, putain, c'est vrai que ce mec-là, on voyait du pâté, il faisait des featuring avec des gens, mais totalement différents. Je me souviens des trucs, plutôt étant branché reggae avec Damien Marley. Voilà, évidemment. Ouais. Mais ça envoyait avec Damien Marley. C'était quand même sympa ce qu'il faisait.
0: Ouais, carrément.
3: Et là, entendre ça, c'était chouette. Et ça date de quand?
0: Dog Blood, ils ont commencé, je crois, là on est en 2026. Ils ont commencé en 2012 à peu près. Un truc comme ça, donc ça fait déjà quelques années en fait.
3: Ah oui, il y a des enfants qui sont déjà peut-être même adultes en fait.
0: Pour sûr.
3: Merde, oh, je suis tellement vieux.
0: Allez tiens, on va partir, on va rester dans la techno. 2012 aussi, et puis on se fait une grosse session, c'est Chaotic Sound System. En ce moment, il y a des sound systems, il y a des festivals, etc. Il y a beaucoup de festivals aussi qui sont annulés. Dérèglement climatique. Bien évidemment.
3: Non, c'est faux.
2: Gouvernementale fascisante.
3: Coup de pied dans la tête. Quelle bonne saveur.
0: Donc, on va s'écouter c'est quoi du raga tech. C'est un peu à l'ancienne.
2: Ah, j'adore.
0: Vous savez, du raga et de la tech.
1: C'est du hardcore, du raga core. J'adore. Du hardcore, la drum and bass que tu veux.
3: Mais tout est bon. Tout est bon dans n'importe quelle sauce. Après, voilà.
1: Le mot tech.
3: Tous des palais différents.
0: Mais excuse-nous, Bud. Tu vois, nous, on est consensuel ici, c'est la cour. Hein, donc, dans la cour, on est obligé de tendre la main à notre prochain. On est obligé de tendre la main à notre prochain. Voilà. Consensualité,
3: c'est bien de préciser à notre prochain.
1: Sachez que les gens qui aiment le reggae tech, c'est les mêmes gens qui aiment le jazz swing.
0: J'adore le jazz.
1: Électro-jazz.
0: Allez, c'est parti. Chaotic Sound System, Raga Tech Power. On est en 2012.
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0: Vous êtes toujours à l'écoute de Radio PFM 99.9. C'est la dernière de notre saison de la Cour des Miracles. Ça fait plaisir. La Cour des Miracles, c'est votre dernière agora de l'underground hip-hop, dub, électro, un peu de tout ça. Ça fait plaisir. Tiens, on vient de s'écouter Chaotic Sound System avec Raga Power qui est sorti en 2012. Voilà. Vous pourrez évidemment retrouver ce podcast sur le www.radiopfm.com. Et on a aussi un Facebook pour ça. On n'est pas trop Instagram et puis tout ça, parce qu'on vit un peu dans les années 80, nous ici, on est une association. On aime l'art en général, la musique, entre autres, mais pas que. Tiens, aujourd'hui, on va aussi partir sur un peu de poésie. Il y a Bud,
1: tu n'as rien ramené en musique, alors je me suis senti un petit peu peiné.
0: Ouais.
1: Donc, j'ai écrit un petit poème.
0: D'accord, ok.
1: Il s'appelle Musique hors d'ail. Ça ne sera jamais une mode, mais bien une vie. Puissant son aspiration au milieu des bas-fonds. Certains s'en servent le temps d'une jeunesse. D'autres, au prix de leur vie, ne s'en sont jamais remis. Musique. Toute en puissance, cendre la moindre limite. Depuis plus de 50 ans, glorifié et trahi. Il fait peur ou rêver. Tue ou immortalise, tel un chaos organisé.

0: Ça me touche, Bad.
1: Je sais.
2: C'est fini?
0: Oui, c'est écrit avec le cœur.
2: Ah, c'est déjà fini?
0: Oui.
2: Ah zut, je m'attendais à une deuxième partie. À quand la deuxième partie alors?
0: Prochainement, si vous suivez les ondes de PFM sur 99.9, la dernière émission ce soir de la Cour des Miracles.
3: Je m'attendais à une chute.
4: Je suis dégoûté, j'ai rien entendu. Est-ce que...
0: Oh là là, quelle indignité! C'est ta faute. Oui.
4: Est-ce que quelqu'un pourrait me résumer?
0: Il y a la rediff. T'écouteras la rediff quand on t'a dit tout à l'heure à 99.9.
4: Ouais, le thème.
0: Tu tapes ça sur Google, tout le sujet ou Google, le thème. Avec ton smartphone. Là,
1: demain, on m'appelle pour France Inter, pour une chronique.
4: Ok, ça marche.
0: Liberté, mec, la liberté.
4: Bon, on peut se faire un petit combat de poésie, ça vous dit.
0: 3, 4.
4: Allez, c'est parti. Je vais essayer de vous faire deviner une poésie, enfin un auteur. Ça marche?
2: Vas-y.
4: C'est bon, vous êtes chaud ou pas?
2: Ah oui, il y a mort.
0: Ouais.
4: Ok, c'est un oiseau, il a des grandes ailes, il est sur un bateau, il se fait tabasser par des marins.
2: J'allais dire La Fontaine, mais non, c'est pas
4: non,
2: ça.
4: Non, éliminé. Alors, sachez que si vous gagnez, cher auditeur, vous pouvez appeler et vous gagnerez rien. Mais vous gagnerez peut-être notre plus grand respect. Alors du coup, cet auteur a quand même vécu, il est mort de la syphilis, c'est un auteur français, c'est un poète français.
0: Rimbaud,
1: tellement.
4: Non, éliminé, il ne reste plus
2: John
4: que
2: Rimbaud. John Rimbaud,
0: je suis nul.
1: Remets en contexte.
0: Je suis vraiment nul.
4: Alors je remets dans le contexte.
0: Je savais que j'aurais dû la fermer.
4: Il est considéré comme un dandy parce qu'il a hérité de la fortune de ses parents, mais...
0: Emmanuel Macron.
2: Mais non, mais je suis tellement nul dans ça.
4: Il était sur un bateau et un oiseau est arrivé sur le pont et cet oiseau avait des grandes ailes là. Il pouvait pas redécoller. Et les marins s'amusaient à torturer cet oiseau. Et ça l'a beaucoup touché, cet artiste, ce poète français, qui a également écrit le poème Lesbo, qui a également écrit un autre poème, qui a également écrit
2: Jean Rocasse.
4: Un truc de jardinerie. Je vous donne plein d'indices là.
0: Rousseau.
4: Alors, allez. Bah, non, vous êtes nul à chier.
2: Le douanier Rousseau.
4: Alors, jardinerie, le lien, c'était les fleurs du mal. Et du coup, l'artiste, c'est.
1: Maupassant.
4: Ouais, ok. Bon, bah,
0: les fleurs du mal, c'est. Mais non, mais par un beau, mais n'importe quoi, qu'est-ce que je raconte?
4: Ah, ça commence par un beau, ça finit par un l'air.
0: Baudelaire. Mais oui, putain.
4: Ouais, putain, mais vous êtes super cultivé.
0: Vraiment, à la ramasse.
2: Baudelaire, mais non, il n'existe pas, connais pas.
0: Ouais, allez. N'importe quoi.
4: Eh ben, merci en tout cas. On a quand même eu Bruno du 72.
0: Bruno Le Maire.
4: Qui exactement. Nous a appelé et ouais. Qui a gagné tout notre respect. Salut
0: gagné,
4: Bruno.
0: Un trillion de dollars.
4: À ce niveau-là.
1: Un auteur anglais, Si Salade.
4: Ah, Si Salade, 6-7.
1: Six Carole. Allez, merci, au revoir.
0: Bisous. Allez.
4: Ah, merde.
2: Je comprends rien à ce qui se passe là, les gars. Moi, non, on me dit derrière, il y a Geneviève qui est en secrétariat.
0: Lord Byron.
2: Pas ce qui se passe,
0: c'est
2: là,
0: la technique.
4: Non, non. Plus sérieusement, donc du coup, merci à tous les poètes de nous avoir fait rêver. Merci à toutes les poétesses d'avoir fait rêver également tout le monde. Et puis, merci également à la Cour des Miracles. Merci à la ville d'Arras de temps en temps d'aider et d'aider beaucoup même pour cette émission. Merci à la Cour des Miracles.
2: Surtout notre association, l'association Média, qui gère l'association Média.
4: Merci à l'association Zeus qui fait des trucs de dingue au niveau du skate. Merci à toutes les assos qui sont venus.
0: On passe à bon son.
4: À PFM.
0: À vous.
2: Allez, on finit avec un son, mais pour cette dernière, de la saison 2026.
0: Oui, exactement. Alors un son retrouvé.
2: Avec quoi, mon gars?
0: C'était.
3: Taisez-vous et passez-le.
0: J'étais en train de rechercher dans les poubelles de l'histoire de la musique électronique lorsque tout à coup, je suis tombé sur ce groupe là qui était pas du tout la tête d'affiche dans une soirée belge il y a une douzaine d'années.
2: The
0: Jingling Ding Dangs, qui va nous passer pour moi un de leurs meilleurs morceaux là, complètement.
2: C'est Noisy à mort.
0: Complètement complet. Ouais, voilà,
1: c'est parti.
0: Donc,
1: allez,
0: bonne soirée. Hein.
2: Ouais.
0: Et à la semaine prochaine.
1: Bisous.
2: Bah non, pas la semaine prochaine.
0: Ah, pardon.
2: J'ai envie de dire, on se voit, on se voit bientôt, tout simplement. L'année prochaine.
0: Enfin, en fait, je sais même pas si on va se revoir. Vraiment, après ce morceau-là, je pense que c'est terminé. Quoi.
2: Ah ouais, ouais. Bon, allez, un dernier mot. Moi, je vous dis, chérissez votre famille, vos amis et tous ceux qui vous entourent. Est-ce que vous avez un dernier mot devant que. Est-ce que tu as un dernier mot pour nos chers auditeurs et auditrices?
4: Bah, lâchez pas l'affaire, franchement. Dans un an, va falloir voter. Donc, surtout, réfléchissez, lisez les programmes et puis vous saurez pour qui le faire. Et franchement, si vous voulez que la Cour des Miracles continue, bah, choisissez le bon. Allez, gros bisous.
1: J'ai simplement Kawabunga.
2: Allez, bisous. La
1: cours des miracles.

bienvenue dans la 18. Vous êtes avec 100K sur PFM 99.9. C'est-à-dire que vous êtes au bon endroit. Et on attaque direct, premier morceau. Aminé featuring Slow Tie et Vince Staples. Pressure in my pants.

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1: C'est le genre de morceau que j'écoute en boucle. Si vous voulez faire comme moi, les émissions sont disponibles en podcast sur radio-pfm.com ou sur la page Facebook La 18. J'annonce, rêverie ain't shit.

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0: Cat, J-Rock, Death Row Records, Snoopy, D-O-double-G, ready now, narrator.
1: Les connaisseurs auront reconnu RBX, on enchaîne avec Bad Bad Not Good, Six Degrees featuring Ghostface Killah.

Terminus pour aujourd'hui. On se quitte avec le seul et l'unique Snoop D-O-Double-G, the one and only. On se retrouve dans deux semaines, dans la 18, sur PFM, avec 100K. Peace.

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Hola, tu es bien sur Radio PFM 99.9 et ici, juste ici, à l'abri des apocalypses, dans un bunker en velours, commence Cadavreski.

À toutes fins utiles, voici les 10 règles essentielles pour survivre à une attaque zombie, selon les guides de survie en territoire zombie de Max Brooks. 1. Organisez-vous avant leur arrivée. 2. Ils ignorent la peur. Faites de même. 3. Coupez-leur la tête. Utilisez la vôtre. 4. Les machettes n'ont pas besoin de munitions. 5. Cheveux courts, vêtements serrés, protection optimale. 6. Grimpez à l'étage, démolissez l'escalier. 7. Abandonnez votre voiture, prenez un vélo. 8. Remuez-vous, soyez discret, taisez-vous, restez sur vos gardes. 9. Aucun endroit n'est totalement sûr, juste moins dangereux. Et 10. Même si les zombies sont partis, la menace subsiste.

Mais malgré toutes nos précautions, les pires bêtes arrivaient.

0: Dans l'épisode précédent des cadavres ski,
1: promis, la prochaine fois je te passerai six et un devant, chiche.
0: Eh bien, chose promise, chose due. Et croix de bois, croix de fer, si je mens, je vais en... Oups, j'y suis déjà.

Oui, je sais bien que ce ne sont pas des zombies, mais des infectés. Mais je pense que même Romero se serait laissé en contaminer avec enthousiasme.

0: Des émissions, pas vrai, Mathilde?
1: Oui.
2: Alors, que tu sois à Bussin ou au dernier pub avant la fin du monde, je te dis hasta pronto. J'espère que cette émission t'a plu. Et surtout, n'oublie pas. C'est toujours la tête, le plus important.
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Dans l'absinthe aujourd'hui, on est toujours en compagnie des personnages emblématiques de South Park. Et dans cet épisode intitulé L'impunissable, la mode vampire se propage à South Park. Aux grandes dames des quatre gothiques et de Butters. Les premiers sont atterrés qu'on les confonde avec ses nouveaux venus, tandis que ce dernier les prend pour de véritables vampires. Toutefois, Butters change d'avis après une énième réprimande insensée de son père et décide de devenir lui-même un vampire. Ces derniers, qui ne réalisent pas sa méprise, l'intronisent au cours d'une cérémonie qui consiste à lui faire boire du jus de tomate et lui acheter les vêtements adéquats au magasin Hot Topic. De retour à la maison, avec les cheveux teints en noir, Butters résiste à ses parents et fanfaronne qu'il est devenu impunissable. Toute une aventure donc pour ce tout nouvel épisode, et moi je vous retrouve à la fin de cette émission pour vous donner la playlist musicale qui sera consacrée aujourd'hui au groupe britannique qui n'est plus malheureusement My Vitriol, et puis évidemment le teaser de ce qui vous attend la semaine prochaine.

0: maintenant, l'ordinateur va ouvrir une ligne de commande. Voyez, et vous y tapez X égale Y plus 1. Ensuite, ils disent de taper commande Y pour que l'écran menu apparaisse, voyez.
1: Oh putain, qu'est-ce que c'est que ce délire? Ces putains de jambes sont partout!
0: Bien, maintenant, faites clic droit sur menu et vous prenez assimiler tous, puis tapez entrée Y.
1: Oh putain, t'es dans le camp américain, Stan?
2: Non, je suis avec les Japonais.
1: Ah, c'est qui m'a dégommé?
0: Bon, voyons, faites clic droit dans le coin supérieur. Mais qu'est-ce que c'est que ça, enfin? Les enfants, il faut que je demande quelques éclaircissements. Continuez à entrer les données, je reviens tout de suite, voyez.
1: Oh, oh, putain, j'aimerais avoir un lance-flamme pour de vrai, ça trouve le cul sur les jappes.
3: Oh, oh mon Dieu, oh mon Dieu, Stan, on a un énorme problème.
2: Quoi, Butters?
3: Il y a des vampires dans notre école.
2: Quoi?
3: Des vampires, je les ai vus.
2: Bordel, qui a mis la triche gilet pare-balles?
4: C'est plus une triche en niveau 3.
3: Oh. Kenny, il y a un vampire dans notre école, et il y a Cathy Gelson qui est sortie avec lui, et maintenant c'est une vampire, elle aussi.
2: Butters, ça n'existe pas, les vampires.
3: Mais je te dis que si, les gars, vous devez me croire. D'abord, il y en avait deux, mais on dirait qu'ils se multiplient, ils ont des crocs, ils boivent du sang et puis tout ça.
1: Ok, Butters, tu nous fais un rapport sur l'activité des vampires, qu'on soit au courant de leurs intentions.
3: Vraiment? Vous voulez que je le fasse?
1: Ouais, et maintenant, casse-toi!
3: D'accord. Si jamais je m'en sortais pas, dites à ma maman ce qui m'est arrivé.
1: Oh, je t'ai explosé!

0: Est-ce que c'est pas cool? À cette heure-ci, il y a personne dans le gymnase. On devrait en faire notre salle de réunion officielle des vampires de South Park.
1: Ta nouvelle veste est trop cool, Mike. Sans déconner, elle déchire.
0: On m'appelle pas Mike, mon nom c'est Vampire maintenant.
1: Ah ouais, super. Moi, je pense que je vais m'appeler Vladimir.
0: Tu peux pas, ça ressemble trop à Vampire.
2: Exactement, BD32. Les vampires se réunissent dans le gymnase de l'école. J'ai découvert leur chef, c'est un CM2.
3: Vous voyez la fille belle là, dans Twilight. Je suis comme elle, je crois. Je suis une vampire psy. Vous aimez mes taches rousseurs?
2: Abby Bartlett est une vampire psy.
0: Ouais, moi je suis un vampire sanguinaire, vous voyez. Ce qui fait que je suis davantage relié à l'énergie vitale.
2: Ouais, et moi je vais être un vampire hybride, à la fois psy et vampire sanguinaire. C'est Ryan Ellis, on dirait bien qu'ils l'ont eu lui aussi.
3: Va falloir retourner en classe, on se reboit un peu de sang.
0: Ouais, il est très important pour nous de bien se nourrir.
2: Oh mon dieu, je crois qu'ils vont boire du sang maintenant. Ils ont une espèce de calice dans lequel ils vont... C'est le grand Texas Batters Show. Et voilà maintenant le grand cowboy Texas Batters. Salut à tous, pour sûr, je suis le grand Texas Batters. Et lui, c'est mon cheval Biscott, mon fidèle compagnon.
0: Qu'est-ce que tu fous là ?

0: a été malade, la souris ou l'éléphant? Ce gamin a eu très peur de nous.
1: Bien sûr, Blood Rain. Les gens ont tous la trouille de nous parce qu'ils sont incapables de comprendre notre façon de vivre.
2: Ouais, on est cool, hein.

0: Mais bordel, ils nous font quoi, ceux-là?
1: Pourquoi d'un seul coup ils s'habillent tous comme ça?
0: Est-ce qu'ils veulent devenir gothiques?
2: Non, ce sont des vampes. Ils portent des crocs en plastique et ils boivent du jus de tomate dégueulasse.
1: Mais ils ont pas le droit de s'habiller comme ça. C'est notre style.
3: Hey, Tommy Petros, il dit qu'il aimerait bien devenir un vamp, lui aussi.
4: Tommy Petros, il est cool?
1: Ouais, il est plutôt cool.
4: Ok.
0: Alors comme ça, d'un seul coup, tous les fans de Britney et de Justin trouvent cool de se saper comme nous?
4: Nos fringues sont le reflet de nos âmes. Elles en expriment toute la noirceur.
2: T'es pas Mike Makowski?
4: C'est Vampire Makowski, maintenant.
1: Bon, les kids, vous allez rapporter vos fringues à la boutique merdique où vous les avez achetées, et en vitesse.
5: Hé, hey, on est aussi sombre que vous, peut-être même plus.
0: Vraiment? Je peux savoir si vous fumez?
4: Bien sûr que non, fumer, c'est pas bon.
1: Ouais.
2: Ouais.
0: Oh, putain.
4: Je trouve que l'énergie que vous dégagez est extrêmement négative, et nous préférons transporter notre noirceur ailleurs.
0: Super, Comte Tarlouza, c'est une bonne idée.

0: Maman, j'ai quelque chose à te dire. T'arriveras jamais à le croire.
1: Pas maintenant, Butters. Ton père a 2 mois à te dire. Il t'attend dans la cuisine et il est furieux. Tu peux me croire.
0: Oh non, mais qu'est-ce que j'ai encore fait?
1: Va voir ton père et tu le sauras.
0: Oh Jésus.
2: Tu vois ceci, Butters? C'est un verre de bon lait que je me suis versé. Et tu vois ceci? Ce sont des aromates pour bœuf. Alors maintenant, essaie de m'expliquer comment ces aromates pour bœuf se sont retrouvés dans mon verre de lait. Pourquoi y a-t-il des aromates pour bœuf dans ce verre de lait, Butters?
0: J'en ai aucune idée, je t'assure.
2: Je vais te dire pourquoi. Notre placard est toujours parfaitement rangé par ordre alphabétique. Mais il se trouve que quelqu'un a mis les aromates pour bœuf là où va le Nestiquick Choco d'habitude.
0: Excuse-moi, papa, mais je suis vachement préoccupé ces temps-ci. Parce qu'à l'école, plusieurs...
2: Qu'est-ce qui fait qu'une famille est soudée, Butters?
0: C'est avoir un placard bien rangé.
2: Exactement. Et si tu remets la nourriture sur les étagères à la mauvaise lettre, tout va de travers. Alors tu vas réorganiser totalement ce placard et tu vas le faire correctement.
0: Oh, ok, mais papa, il faut m'écouter. Des enfants de l'école commencent à changer. Ils deviennent...
2: Tu vas ranger ça tout de suite, sinon tu vas être puni. Est-ce que c'est clair?
0: Oui, monsieur. Mince, pourquoi personne veut m'écouter? C'est comme si tout le monde se fichait qu'il y ait des vampires à l'école. J'essaie de rendre service et je me fais enguirlander. Il paraît que les vampires se font jamais enguirlander. Les vampires...

0: Tous les mortels partagent un doux repos. D'horribles cerbères gardent mon âme, plus terrible que les démons des cercles infernaux.
1: Mais il nous fait quoi, celui-là?
2: Oh, petit Jésus! Oh, Dieu, bâtard, qu'est-ce que tu fais? Je suis Bathurst.
0: Mais, et alors?
2: Oh, créature de la nuit, je veux m'engager à vos côtés dans la voie maudite des ténèbres et bien sûr accomplir vos volontés.
0: Quoi?
2: Oh, je veux devenir un vampire.
0: Qui n'est pas assez cool pour être l'un des nôtres.
2: Ouais, c'est sûr, mais je crois que je pourrais faire un bon vampire si seulement, si vous m'en donniez l'opportunité.
0: On va y réfléchir. Va nous chercher des sodas à la machine qui est dans le couloir.
2: Oui, vous voulez autre chose?
1: Ouais, je veux des Cheetos.
2: Soda et Cheetos.

0: Où est-ce qu'il est, le ballon? Vous voyez où il est?
1: Ouais, il est tout là-bas, à côté des vampires.
0: Quoi? Hé, on n'est pas des vampires, Pigé. Putain, on est des gothiques. Comme tu veux, Dracula, change-toi en chauve-souris et lâche-moi.
2: Trop naze. Trop naze.
1: Les mecs, je veux pas qu'on me confonde avec ces connards ringardos de petits vampires.
2: Trop naze.
3: Tu vois, c'est pas super ce coin. C'est très sombre et très isolé.
4: C'est l'endroit parfait pour des réunions de vampires.
1: Cassez-vous, c'est notre coin, petite larve immonde.
0: De plus en plus de premiers de la classe deviennent des vampires. Bordel, qu'est-ce que ça veut dire?

0: sur PFM 99.9.
1: J'ai apporté tout ce que vous vouliez. Une caisse de Dr Pepper et des Cherry Twizzlers. C'est pour donner à qui ces trucs-là? C'est vrai, les vampires mangent pas de la bouffe d'humain?
2: Non, c'est parfait. Es-tu prêt à devenir l'un des nôtres, mortel?
1: Ouais, je crois.
2: En es-tu sûr? Parce que, une fois entré dans la société des vampires de South Park, tu ne pourras plus la quitter.
1: Bah, moi, j'en ai marre d'être le souffre-douleur de mon père et puis de ceux de l'école.
2: Alors, il est temps que la transformation s'accomplisse. Nous allons commencer. Par ici, prépare ton âme.

0: Maintenant, il te faut boire le sang des vampires et ainsi ta transformation sera complètement achevée. Bois et la transformation sera faite.
1: Parce que c'est dégoûtant.
0: C'est terminé. Bienvenue, Butters, dans la société des vampires de South Park.

0: Te voilà, Butters. Est-ce que tu sais l'heure qu'il est? Où étais-tu passé?
1: Butters, mais qu'est-ce que tu as fait à tes cheveux?
0: Hé hey! Butters, quand on te parle, tu réponds. Explique-toi immédiatement.
2: J'ai plus besoin d'expliquer quoi que ce soit, mon géniteur.
1: Mais qu'est-ce que ça veut dire?
0: C'en est assez, tu es puni pour 2 semaines, tu as compris?
2: Me punir, tu peux pas, puisque je suis ni vivant ni mort. Comment pourrais-tu donc punir celui qui est impunissable?
0: D'accord, j'ignore ce qui a bien pu t'arriver, jeune homme, mais tu vas...
2: Hein?
1: Butters!
2: Orgue! Je me retire dans ma chambre maintenant pour tenter de trouver le sommeil.

0: Bon, les enfants, je comprends que vous puissiez être attirés par cette mode vampire, mais vous ne devez pas oublier certaines choses. Il vous faut prendre conscience que cette nouvelle lubie peut effrayer certaines personnes.
1: Oh, bordel! Vous vous êtes gouré d'élèves, madame la principale.
2: Nous, on n'est pas des vampires.
0: Bien sûr que vous n'êtes pas vraiment des vampires, et j'ai bien saisi que vous vouliez être cool parce que les vampires sont très in depuis quelque temps.
1: On n'essaie pas de suivre une mode.
0: Mais le plus important est que cette nouvelle mode ne nuit surtout pas à vos études.
3: J'en ai trouvé d'autres, principale Victoria, mon vieux.
4: Oula, oh non, on va avoir des ennuis.
0: J'expliquais justement à vos amis que je souhaitais qu'ils se méfient.
2: On n'est pas amis.
4: Vous en faites pas, madame. Ainsi que je le disais à mes deux nouveaux disciples, les vampires sont des êtres très spirituels et d'une très grande profondeur.
2: Alison Meurtz est devenue vampire, elle aussi. Sans déconner, mais où ça va s'arrêter?
1: Voyons les choses en face. Ils nous ont piqué notre style. Tout le monde nous prend pour ces pauvres cons de vampires. Maintenant, on ferait tout aussi bien d'aller s'habiller chez Gop et de se payer des fringues normales.

0: Voilà, au moins comme ça plus personne nous confondra avec les vampires maintenant.
1: Hé, hey, où est-ce qu'il est, ballon?
2: Ouais, il est tout là-bas près de la petite grosse du mec au gros nez du nabo et du mec qui a des marques d'acné sur la gueule.
3: Donc on est revenu à ce niveau-là?
4: Merde.
0: Bon, allez, on va virer ces fringues pourraves.

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1: Désolé, Eric, mais je suis un vampire maintenant, et je ne peux survivre avec de la nourriture humaine. Et si quelqu'un doit perdre la vie pour que je puisse manger, c'est toi que je choisis. De quel côté il faut que je demande? C'est pas important.
2: Peters? Peters?
1: Non, je peux pas. Non, je peux pas.
2: Trop dégueu, t'as mis plein de baffes dans mon cou. Mon Peters vient de me faire un 600.
1: Je meurs de faim, mais le simple souvenir du goût du sang dans ma bouche, le sang c'est tout épais et tomateux, ça me donnerait envie de... Oh,
2: putain!
3: Tout va bien, Poussin? Qu'est-ce qui se passe?
2: Maman, apparemment, Butters, s'il est gay, il doit me trouver très attirant. Et troublé par son identité sexuelle, il a gerbé devant mon lit, ce con.
3: Oh.

0: Je suis allé à la cafette aujourd'hui. Rebecca Miller et Philippe Rust portaient des fringues de vampire, buvaient un jus de tomate et discutaient avec des mecs de l'équipe de foot.
1: Nom de Dieu!
2: On dirait qu'il y a de plus en plus de vampires ces derniers temps. Pourquoi ça arrive ce truc? Je veux dire, pourquoi maintenant?
0: On se fout de savoir pourquoi. Très bientôt, c'est toute l'école qui va devenir une immense ruche remplie de joyeux vampires conformistes.
3: Il semblerait que ce soit ce Mike Mikowski qui ait lancé toute l'histoire. C'est peut-être lui qui pourrait tout arrêter.
2: Qu'est-ce que tu veux dire?
3: Je veux dire, tu dois faire quoi quand tu veux que quelqu'un transformé en vampire redevienne normal? Faut te débarrasser du chef des vampires et c'est tout.
2: Ta mère le sait que t'as pris sa voiture?
3: Rien à foutre.
0: Ok, c'est bon, on est assez loin.
2: Ouais, fous-toi sur le côté.

0: Pitié, vous voulez quoi? Relâchez-moi!
1: Qu'est-ce qu'on en fait? Si c'est un vampire, le mieux, ce serait de lui enfoncer un pieu dans le cœur.
0: Non! Non, je suis pas un vampire! Je suis pas vraiment un vampire!
2: Quoi? Qu'est-ce que t'as dit?
0: Je suis pas vraiment un vampire!
2: T'es pas vraiment un vampire? Sans déconner! Putain, là, je suis choqué!
1: Si on trouvait un bon emballage, on pourrait l'expédier quelque part super loin d'ici.
2: Ouais, si on l'envoyait en Transylvanie.
1: Non, il vaut mieux pas, un jour ou l'autre, il s'en vanterait devant ses petits copains vampires.
3: Si on doit envoyer ce mec quelque part, il faut que ce soit l'endroit le plus horrible et le plus minable sur Terre.
4: Scottsdale!

0: vient de recevoir un appel de Madame Cartman. Butters, c'est incroyable. Il a fermé la porte.
1: Butters, c'est ton père qui te parle. Explique-moi pourquoi tu es entré dans la chambre d'un garçon pour lui faire un suçon. Butters? Butters, tu vas ouvrir cette porte immédiatement.
2: Mais pourquoi j'ai fait une chose pareille? Pourtant, j'aurais dû savoir que pour être un vampire, j'étais pas de taille. Oh, je meurs de faim.
1: Butters, je te donne 5 secondes pour ouvrir cette porte. 1, 2... Butters?
2: Salut, pas.
1: Butters, as-tu été gay avec un de tes petits camarades?
2: Je dois manger, mais je peux pas le faire, je m'affaiblis.
1: Très bien, maintenant tu vas m'écouter très attentivement. Tant que tu continueras à avoir ce comportement, tu seras puni. Tu resteras dans ta chambre. Est-ce que c'est compris?
2: Oh! J'ai trouvé quelle était la solution. Oh!
0: Steven, qu'est-il arrivé à notre petit garçon?
3: Il est devenu quelque chose, Linda. Quelque chose que l'on ne peut punir.

0: y a un truc pas clair. On a expédié le chef des vampires à Scottsdale, pourtant de plus en plus de gamins se sapent comme des vampires.
1: Ce mec devait pas être à l'origine de cette mode, ça devait être autre chose.
2: Dites, vous comptez commander à bouffer ou vous allez encore boire que du café toute la nuit?
1: C'est bon, vous nous lâchez.
2: J'ai pas de bol, j'avais déjà vous quatre comme gothiques et maintenant j'ai des gothiques dans tout le secteur dont je m'occupe.
3: Ils ont rien de gothique, c'est des connards de petits vampires de merde.
2: Pour moi c'est tout pareil.
3: Je parie qu'ils boivent même pas de café.
2: Non, ils disent qu'ils sont trop jeunes pour en boire, alors ils sont au jus d'orange.
1: Allons leur dire deux mots, ils vont pas nous prendre aussi, le village inn, ça, pas question.
3: Laisse tomber, c'est foutu, pigé. Maintenant, ils sont trop nombreux, plus rien les arrêtera. Voyons les choses en face, ces connards de vampires ont gagné.
4: Peut-être pas. Avez-vous dit que vous vouliez vous débarrasser de ces vampires? Je veux vous aider.
1: Tu dégages, pauvre merde.
4: Selon certaines légendes, si l'on trouve l'antre des vampires et qu'on le détruit, tous ceux qui étaient vampires redeviennent des humains.
3: C'est quoi encore ces conneries?
4: Ça peut vous conduire au repère où les enfants subissent leur transformation en vampires.
3: Oh, un hot topic. Il a ouvert quand?
4: Moins de 15 jours. Avant, c'était un magasin de fringues normales.
0: Bien sûr, un putain de Hot Topic, tout s'explique maintenant.
3: Comment on n'a pas deviné tout de suite? Bien sûr qu'une boutique Hot Topic avait dû s'ouvrir en ville.
1: Bien, je crois qu'on sait tout ce qu'il nous reste à faire.
3: Ouais, allez, on y va.

0: Eh bordel, qu'est-ce que vous foutez?
1: Si tu veux mon avis, tu devrais sortir.
0: Ils sont dingues, pourquoi ils font ça?
2: Le feu va tout détruire! Ah

0: Je suis redevenu moi.
1: Quoi?
0: Les gothiques ont brûlé le Hot Topic, ils l'ont réduit en cendres aussitôt. Après, j'ai essayé de manger un hot dog et je l'ai trouvé bon. Même que mes crocs de vampire sont tombés quand j'ai mordu dedans. Je suis de nouveau humain.
2: On ne comprend rien de ce que tu nous racontes, Butters, mais on est content que tu sois rentré.
1: C'est vrai, fiston. Cependant, il y a quelque chose que je voudrais savoir.
0: Oui, quoi, papa?
1: Cela t'ennuierait-il de me dire pourquoi il y a du riz sauce tomate dans mon café?
0: Oh, oh.
1: Butters, dans ta chambre, tu es puni.
0: Oh, crotte de bec.
1: Ça a fonctionné, Linda. Notre fils est punissable à nouveau.

Camarades élèves, durant toute la semaine, il y a eu une grande confusion. C'est pourquoi on a demandé cette assemblée pour clarifier les différences qu'il y a entre les gothiques et ceux qu'on appelle les vampires. Alors pour que ce soit parfaitement clair, si vous haïssez la vie, si vous détestez le soleil et avez besoin de clopes et de café, vous êtes gothique. Par contre, si vous aimez vous habiller en noir parce que c'est fun, que ça vous plaît de vous maquiller avec des paillettes et que vous suivez la voie occulte tout en évitant les trucs mauvais pour la santé, alors ça veut dire que vous êtes un connard de vampire sans rien dans la chaudron. Parce que si quelqu'un arrive à croire qu'il est réellement un vampire, c'est qu'il est complètement débile. Allez vous faire foutre!

L'absinthe s'achève et je vais vous donner la playlist musicale qui, je vous le rappelle, était consacrée au groupe britannique My Vitriol. On a commencé avec Alpha Ways, ensuite il y avait Always Your Way, The Gentle Art of Shocking, Cemented Shoes, Wait a Minute, Safety Zones and Crumpled Zones, Grounded, This Time, Core, Losing Touch, Tongue Tied, Windows and Walls, We've Lost Our Way, The Agonies and the Ecstasies, London City Lights, Infantile, Ode to the Red Queen, Falling on the Floor, et on a terminé avec Vapor Trail. Je vous donne rendez-vous la semaine prochaine pour un nouvel épisode South Parkien, et voici le teaser de ce qui vous attend pour ce nouvel épisode.

La ville n'était plus ce qu'elle avait été. Tout s'était passé si vite, tout avait dégénéré. Comme si le sens moral de tous les habitants avait disparu. Les problèmes économiques avaient empiré la situation. Le travail se faisait rare. Les magasins fermaient peu à peu. Alors l'homme noir avait été élu président. Il était censé changer les choses. Il ne le fit pas. De plus en plus de gens se tournèrent vers le crime et la violence. La ville était livrée à la peur. Heure sombre. La ville avait besoin d'être protégée. Il y a un animal qui ne sort que la nuit. Il fouille dans les poubelles et nettoie les ordures. Pour vider les poubelles de la société, j'ai choisi d'être plus qu'un homme. Je suis le héros dont cette ville a besoin. Je suis... le Kun. Tandis que le monde s'enfonce dans le désespoir, le Kun se bat pour maintenir l'ordre.

0: Il est mort.
1: J'ai tué Marc.
2: Quoi? Qu'est-ce qu'il y a?
3: Raconte-nous ce qui s'est passé.
4: Les gens n'approfondiront pas. Ils ne chercheront pas à savoir ce qui se passe ici, surtout.
5: Mais que se passe-t-il dans cette mystérieuse ville?
1: Vous voulez passer la nuit ici?
4: Oui.
6: Vous les connaissiez?
5: Une drôle d'histoire.
7: C'est vous qui allez m'écouter!
8: Vous croyez que le bien, c'est la lumière et que l'ombre, c'est le mal?
1: Vous ne me croyez pas?
5: Non.
8: Mais où est l'ombre? Où est la lumière? Où est la frontière du mal? Savez-vous si vous êtes du bon ou du mauvais côté?
1: Je suis le seul fantôme de cette histoire.
5: L'important est que la légende existe.

0: Et bonne nuit quand même.
1: Sous la lune blafarde, une rumeur se propage. Une mélodie secrète venue du fond des âges, dans l'atelier lugubre, où la fournaise ronronne, le forgeron toujours en travaillant chantonne. Bonjour et bienvenue dans la saison 11 des Comptines du Forgeron, votre émission métal tous les dimanches de 15h30 à 17h sur les bonnes vieilles ondes du 99.9 de Radio PFM et ensuite ses multiples rediffusions tout au long de la semaine. Pour celles et ceux qui m'ont reconnu au micro, c'est Vivien, toujours là à la technique contre notre saint patron forgeron Adrien n'est pas dans les parages. C'est moi qui assure la technique et je ne suis pas tout seul pour cette émission playlist. Je suis entouré de nos forces féminines de l'émission qui est du coup à ma gauche Mavo. Salut Mavo.
2: Salut.
1: Hop, t'es un petit peu loin. Hop.
2: Salut.
1: Voilà, voilà, on t'entend mieux. Bon. Il y a un petit peu de merde dans le trio. Et à ma droite, c'est Laurie. Salut Laurie.
3: Salut, salut tout le monde.
1: On t'entend bien. Émission playlist, je vous avoue, je suis un peu fatigué, donc moi, ça sera à la fin. Je me suis vraiment se prendre timbale sur timbale dans la semaine. C'est pas conseillé, mais bon, faut que jeunesse se fasse. Et je pense que c'est ça, sans plus grande cérémonie, on balance le jingle, Mavo.
2: Vas-y.
1: Allez.
4: T'as quelque chose à dire ?
5: Faut pas respirer ma compote. Fais tousser.
4: C'est une blague ?
5: Non.
4: Voilà.
6: Wouh ! C'est mortel !
2: Eh bien, pour commencer ma playlist, moi je vais vous proposer un groupe qui s'appelle Culte 45, qui est français. De toute façon, je vais vous proposer que des groupes français.
1: Allez.
2: C'est un groupe qui mélange néo-metal, punk, hardcore, rap. Donc si t'aimes Unanswer, Playmo, Massisteria, Watcha, tu trouveras une partie de cet ADN dans leur musique. Ils ne réinventent pas le néo-métal, mais ils participent clairement au retour du genre en France. Ils sont nouveaux et ils grandissent doucement dans le milieu. Entre riffs lourds, accords débats, des passages alternants, rap et chants hurlés, avec des textes qui parlent de mal-être, de société, de colère et de culture internet, je vous propose d'écouter Culte 45 avec Barbie.

0: Et voilà, c'était Culte 45 avec Barbie.
1: C'était très cool. Je me suis fait la réflexion, on a trouvé des copains pour les Blossom. Hein. Même dans la voix, je trouve qu'il y a une petite ressemblance, mais ça faisait brouiller aussi. Enfin, franchement,
0: ouais, c'est très années 2000, avec mêmes influences, quoi, on va dire.
1: C'est clair.
0: Clairement, ouais.
2: Ça donne envie d'écouter un peu plus, justement, d'autres morceaux.
1: Et qu'est-ce que tu me concoctes pour la suite?
0: Alors, après, je vous propose You. Alors, Y-U avec deux petits points sur la tête.
1: C'est très mal.
0: Avec Burning Dreams. Donc, You est un duo français rock stoner originaire de Rouen. Noémie assure le chant et la batterie, accompagnée par Johan à la guitare et au chœur. Le chant est très expressif, passant d'une douceur presque hypnotique à une énergie plus rageuse. Autour d'une image un peu cinématographique, parce qu'il joue beaucoup avec des costumes, des trucs dans les clips. Noémie, à la base, est artiste, elle est tatoueuse et tout, donc faut le savoir, ça joue aussi dans son empreinte. Ils sont avant tout un groupe live, avec une présence scénique impressionnante. Et je vous propose You, avec Burning Dreams.
1: Let's go.

0: Et voilà, c'était You avec Burning Dreams.
1: Une belle énergie.
2: Franchement, très très cool et ouais, comme tu disais, très hypnotique. C'est vraiment le bon mot à choisir. Ouais,
0: ouais. Puis il faut regarder les clips qui sont, moi je les trouve géniaux. Bien travaillé pour un groupe, un petit groupe français. Ouais, c'est
2: génial. Franchement, Rouen, ils ont une bonne scène. Hein. Ouais. Ça, très stoner, très aussi non, l'expérimental, tout ça. Franchement, Rouen, il y a de quoi faire sur cette scène.
0: Des petites perles cachées. On continue toujours avec un groupe français que j'ai découvert par hasard sur Instagram.
2: c'est ok, hein, franchement.
0: C'est un groupe qui monte et je suis sûre que certains d'entre vous en ont entendu parler. C'est Soufre, SOUF.FRE. Quand on peut faire compliqué, pourquoi faire simple
2: .com.
0: Avec la mémoire de la peau. Donc Soufre est un groupe français, comme je l'ai dit, montant. On est sur une identité musicale métal moderne. Le groupe semble chercher à raconter, à travers ses textes, des blessures très humaines, avec une vraie dimension poétique. Ils cherchent à construire un univers cohérent avec une vraie attention portée sur leurs textes et sur l'émotion. Donc, si vous ne connaissez pas, je vous laisse écouter Soufre avec leur titre La mémoire dans la peau.
2: C'est bien de préciser.

0: Et voilà, c'était Soufre avec La mémoire de la peau. Alors je rappelle, Soufre, ça s'écrit SOU.F.FRE. Si jamais vous voulez le chercher.
1: Oui, merci, merci pour ces précisions.
2: Ah là là, c'est, quand on peut faire simple, on fait compliqué.
0: Bah c'est ça. Bon, vous en avez pensé quoi, vous?
2: Bah franchement, très sympa aussi. Un peu de post-hardcore, je trouve aussi, dans l'esprit. Et j'avoue que j'apprécie de plus en plus ce genre de musique. Enfin, après, toutes les influences qu'ils ont avec, quoi. Mais franchement, ouais, ça fait toujours mouche. Hein.
0: C'est à force de t'en faire écouter, ça.
2: Ouais, puis j'en écoute à force de, c'est ça. Tu vois, grâce à Julien, j'ai fait aussi qui m'a fait écouter des trucs que je pouvais pas blairer. Et, je commence à aimer. Hein. C'est vraiment le syndrome de Stockholm, en fait.
0: C'est ça. Bon, pour continuer, je vous renvoie sur Lille, dans le secteur. On va se rapprocher localement avec un groupe qui se nomme Chaos. Et le titre Immortal Warfare, excusez-moi pour l'accent, Fit Hunter de Solar Eruption. Donc, je vous propose ce titre en duo avec le chanteur. C'est un groupe lillois formé en 2015. Leur musique se situe entre le metalcore, deathcore, riff ultra précis, breakdown massif et des clips à l'ambiance cinématographique et une production très travaillée. Le groupe oppose violence et mélodie, technique et émotion, chaos et maîtrise. Une dualité d'ailleurs au cœur de leur album Oxymore, sorti en mars 2026. Le concept semble tourner autour de l'idée que deux forces opposées peuvent coexister et même se renforcer. Je vous laisse découvrir Chaos avec le titre Immortal Warfare.
2: C'est parti, vous êtes toujours dans les continues du forgeron.

0: Et voilà, c'était Chaos avec Immortal Warfare. Et je m'excuse encore pour mon accent pourri.
1: C'est Immortal Warfare.
0: Voilà, merci.
1: J'ai entendu le 3 l'année prochaine. Oh.
0: Bon, et pour finir, eh ben, on reste toujours dans le secteur. Il me semble que j'en ai déjà passé et vous connaissez forcément. Ça sera du Solar Eruption.
1: Évidemment.
0: Ah bah oui, ils se sont construits dans le coin une très bonne réputation, même dans la France, en ouvrant pour des scènes comme Dagobah, Achiavel, Rings of Saturn. Et ils ont aussi joué au Hellfest et effectué plusieurs dates en France, en Belgique et en Allemagne. Bref.
1: Bonjour.
0: Donc bon, on va partir simplement sur le titre que je suis sûr vous connaissez déjà, Solar Eruption avec Dead to Me.
1: Allez, c'est pour vous.

0: Et voilà, on finit en beauté avec un groupe local qui est Solar Eruption avec le titre Dead to Me.
1: Bah franchement, ouais, ça faisait longtemps que j'ai pas écouté Solar et c'est toujours aussi cool, même si on en discutait en off, il n'y a plus de batteur.
0: Ouais. Donc si vous voulez postuler, ils recherchent un batteur.
1: Ouais, franchement, c'est plutôt pas mal d'avoir un batteur.
0: Bah, donc, ouais,
1: puis surtout que oui, c'est quand même très très cool ce qu'ils font. Donc allez, portez-vous candidat. Bon, sans plus tarder, jingle, Laurie.
2: C'est parti.
1: Allez.
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0: Alors, on va commencer ma playlist avec un quatuor lillois qui mêle black metal, post-metal et post-punk. Le chanteur kazakh apporte une petite touche de ses origines dans le chant. Je vous propose d'écouter Karga, issu de l'album d'Exil, qui est sorti en janvier 2026, où on plonge dans un death mélodique guerrier, un morceau rythmé et prenant. Si vous aimez ou si vous avez envie de les découvrir, ils seront en concert le 29 septembre à l'aéronef, en première partie d'Amenra, et j'y serai.
1: Franchement, ça donne envie. Ça donne envie. Je connais pas du tout Exil, donc il me tarde d'écouter là.
0: Oui.
1: Tu donnes envie.
0: Allons-y.
1: Allez.

0: C'était Karga d'Exil, et Karga aussi c'est le nom de leur album qui est sorti en janvier 2026, et Karga signifie corbeau, c'est l'animal qu'on peut voir sur la pochette de l'album justement. Et ils sont en première partie d'Amenra, chose qui n'est pas surprenante finalement, puisque dans leur album, ils ont fait un feat avec la nouvelle bassiste d'Amenra justement.
1: Et puis même, ouais, ça se complète très très bien. Et ouais, si je sais, le 29 septembre.
0: Ouais.
1: Et ben,
0: ouais.
1: J'essaierai de me libérer ce jour-là.
0: Alors, on enchaîne avec le groupe Candiria. C'est un groupe américain qui existe depuis les années 90. J'ai choisi de passer un titre qui s'appelle Remove Yourself et qui est issu de leur album What Doesn't Kill You, Ce qui ne te tue pas te rend plus fort. Cet album qui est sorti suite à un accident, parce que lors d'une tournée en 2002, leur van a été percuté par un semi. Aïe. Donc ça aurait pu être vraiment tragique. Heureusement, ils s'en sont sortis et ça a eu des répercussions pour la suite, et notamment cet album qui est sorti en 2004. Donc c'est un titre que j'ai choisi, qui a un style hardcore, hip-hop, un style accrocheur, et ça s'appelle Remove Yourself.
1: On s'écoute ça dans les cantines du Forgeron.

0: Remove Yourself de Candiria. Alors là, c'est vous avez entendu un style un peu hip-hop. Il faut savoir que dans les albums précédents, il y a des touches de jazz. Okay. On entend une fusion metal-jazz. C'est intéressant.
1: Ça m'intéresse, ouais.
0: De s'y attarder.
1: Et puis franchement, ça sonne vraiment ouais, les années 2000. Quoi. Ouais. Ça crie vraiment ouais, la scène rock-metal américaine des années 2000.
0: Ouais, exactement. C'est très parlant comme style. Mmh. On enchaîne avec un groupe parisien qui propose un mix de shoegaze, rock alternatif et post-hardcore. Il s'agit de Mascara. Chez Mascara, les guitares sont massives, les mélodies planantes et les montées en puissance toujours chargées d'émotions. Le groupe joue constamment sur les contrastes, des passages aériens presque contemplatifs qui laissent soudain la place à une déferlante de saturation et d'intensité. On y retrouve l'influence du métal alternatif de Deftones. Et j'ai choisi un morceau issu de leur album qui est sorti en mars de cette année. L'album, c'est Going Postal et le titre est Inner Visions, qui dure 7 minutes 26.
1: Voilà, là on te retrouve, Laurie.
0: Ouais. Allez, c'est parti.
1: Belle pièce, c'est ouais. Parti dans les continues forgerons.

C'était Inner Visions de Mascara. On enchaîne avec un groupe. Si vous aimez Conjureur, Death Heaven ou encore Agriculture, il y a Glassing. C'est un groupe américain dont la musique est difficile à catégoriser. Un groupe qui prouve qu'on peut être d'une brutalité extrême tout en restant profondément mélancolique. Et j'ai choisi de passer le morceau Spire.

0: C'était Spire de Glassing. Et Mavo nous disait en off qu'ils sont venus à la Brad Cave en
1: 2024,
0: en août 2024.
1: Ouais, je les ai photographiés.
2: Wow.
1: J'étais pas sûre, mais si, on a regardé, c'était ça.
0: Oui.
3: Il y a eu le fact-checking.
0: Et on termine la playlist avec Truck Violence, un groupe canadien de hardcore expérimental dont la musique est plutôt contestataire. Ils ont sorti un album en juin qui s'appelle The Weather Vane Is My Body et j'ai choisi de vous passer le titre New Jesus.
3: C'est parti.

0: New Jesus de Truck Violence. Et voilà, c'est terminé pour ma petite playlist. Et on va passer à la pause douceur.
1: Ouais, la pause douceur, le petit gâteau dans le café, un petit peu orangé, tu vois. Enfin voilà, ça sent bon la gentillesse, l'île aux enfants, tout ça.
0: La prestagada.
1: Ouais, c'est ça, c'est l'heure de la pause grind. C'est parti.

0: On était à l'écoute du morceau Blood in the Ring de Gutwrench Torture. Donc c'était ce qui était proposé pour la post-grind. Et j'ai découvert ça, bah, c'est sorti justement vendredi 24 juillet 2026. On est le dimanche 26, donc c'est très très frais. Et c'est en écoutant, j'ai vu ça passer sur mes plateformes. Et je me suis rendu compte en fait que bah, c'était au chant une catcheuse américaine indépendante qui s'appelle Vita Von Star. Et en fait oui, c'est du grind sur le thème du catch, enfin le catch on va dire un peu très violent où ils se foutent des objets dans la gueule, ce qu'on appelle le deathmatch, où en gros c'est du bain de sang, donc ouais, Blood in the Ring, c'est, on va dire que c'est un petit peu de, c'est un petit peu normal dans ce genre de
1: match. Toute la douceur qu'on attend.
0: Oui c'est ça, voilà. Et pendant ce temps là je charge le jingle, le mien, allez c'est parti.

0: J'aime le bruit de la caisse claire. Pour commencer cette playlist concoctée par ma part, on va partir pour la Finlande. Jeudi, Wall Voltage, il y avait les Finlandais de On Foot, si c'est comme ça qu'on dit, qui est joué du coup avec en première partie Somus Diabolus Incarnatus, hein, donc les locaux de l'étape. Donc avec On Foot, on est dans un black metal, un peu death aussi, donc très très marqueur de la Scandinavie. Donc c'est vraiment, tu veux de la violence, t'en auras. Et avec aussi toute la peinture, tout ça, enfin vraiment à l'ancienne. Ils avaient déjà joué avec SDI l'année dernière, je crois que c'était à la Brad Cave. J'avais pas pu y aller, là du coup j'étais dans les parages parce qu'il faut bien conduire un copain, évidemment. Et
1: faut faire le chauffeur.
0: Ouais, faut bien faire le chauffeur pour.
1: C'est plus Vivien mais Uber.
0: Ouais, je suis un Uber maintenant. Ma passenger princess, il se reconnaîtra. Et du coup, j'ai un petit peu écouté On Foot par la suite. On va plonger dans leur dernier album qui est Dinsval, qui est sorti l'an dernier en mai 2025. Et on va s'écouter le morceau Bakom Blekna Skrugor, si mon finlandais est pas trop dégueulasse. Voilà, 4 minutes 30, bien violente. Et on va bien s'éclater. Vous êtes toujours dans les cantines du Forgeron.